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Merci beaucoup. 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
2: Le journal international, bonjour Marion Cazeneuve.
3: Bonjour Clotilde, bonjour à tous.
2: Bain de foule, messe en plein air, rencontre à l'Elysée. Le pape François entame un voyage de 4 jours en France.
3: Religieux et diplomatique, l'événement est très attendu par les catholiques, mais aussi par Emmanuel Macron qui n'avait encore jamais reçu de pape au palais présidentiel. Autre visite d'État dans l'actualité, celle du président chinois aux États-Unis. Donald Trump a souligné sa grande amitié avec Xi Jinping. Plus mesuré, ce dernier parle de coexistence pacifique. Le premier ministre israélien bat les toute idée de génocide à Gaza à la tribune de l'ONU, discours en partie boycotté. À Madagascar, ce 25 septembre marque le premier anniversaire du soulèvement de la jeunesse. Et puis, un scandale littéraire prend de plus en plus d'ampleur entre la France et le Canada. L'auteur Télisson Aurélien, accusé d'avoir eu recours à l'intelligence artificielle pour écrire son dernier roman, est désormais aussi accusé de plagiat.
2: Le pape Léon XIV est donc en route vers Paris.
3: Il entame ce matin une visite d'État de 4 jours en France. Il se rendra donc à Paris, à Saint-Denis, à Lourdes et à Metz. Une visite très attendue avec un dispositif hors norme. 80 000 personnes au Stade de France ce soir pour une soirée de prière. 600 000 demain pour une messe place de la Concorde. Et puis un arrêt aussi à la cathédrale Notre-Dame de Paris, paré pour l'occasion des drapeaux français et du Vatican. Laurence Théo a rencontré quelques fidèles hier aux abords du monument.
4: Le regard porté vers la cathédrale, les mains jointes, Anne est en pleine prière. Elle se sent concernée par la visite du pape en France.
5: C'est le chef de l'église. En plus, j'ai entendu qu'il était ouvert à toutes les autres religions. Je trouve que c'est un message d'ouverture.
6: Ce serait important de le voir.
5: Le voir, non, ce n'est pas une star, non.
4: Venue de province, la jeune Emma ira au Stade de France.
7: C'est bien de pouvoir le voir, je pense, à proximité. Du coup, parce qu'on n'a pas tous un moyen d'aller à Rome, quoi.
4: Les deux mains posées sur le guidon de sa bicyclette, Alexander est polonais. Il rejoint le pape quand ce dernier dit que croire ne suffit pas.
8: Si on juste believe, on ne change rien. Juste en surface, pas intérieur.
4: C'est une petite dame qui s'appuie sur une canne. Dolores est argentine. Pour elle, la venue du souverain pontife est une grande joie.
9: Je suis catholique. Je crois qu'ils sont de plus importantes personnes. Ils les respectent et ils respectent les personnes, toutes les personnes, le peuple surtout. Et en novembre, il va aller à Argentine.
4: Dolores n'aura pas la force de se rendre à la messe, mais elle suivra l'événement devant son écran de télévision.
3: Reportage de Laurence Théo et cette visite papale est la première d'une telle ampleur en France depuis 18 ans. Une première aussi pour Emmanuel Macron qui, en 10 ans, n'avait jamais reçu de souverain pontife à l'Élysée, Valérie Gasse.
10: Même pour la réouverture de la cathédrale Notre-Dame de Paris, 5 ans après le terrible incendie qu'il avait ravagé, le pape François n'avait pas voulu effectuer une visite

0: officielle en France, au grand regret d'Emmanuel Macron. François avait préféré le cadre des rencontres méditerranéennes pour venir à Marseille quelques mois auparavant et célébrer une messe au stade Vélodrome, où le président français l'avait tout de même rejoint. Alors la venue de son successeur Léon XIV est une très bonne nouvelle pour Emmanuel Macron, qui désespérait de réussir à recevoir un pape avant la fin de son mandat, même si le Vatican n'a pas souhaité l'organisation d'une visite d'État au sens protocolaire. En avril dernier, dès son premier déplacement au Vatican après l'élection du nouveau souverain pontife, Emmanuel Macron avait lancé l'invitation à Léon XIV. Ce pape, pour qui la France n'est pas un pays comme les autres, car sa grand-mère est née au Havre, arrive donc à Paris 18 ans après Benoît XVI, le dernier Saint-Père à avoir réalisé une visite officielle en France. C'est un moment important pour la nation et en particulier pour les catholiques, explique l'entourage du chef de l'État. C'est un moment important aussi dans le récit de la présidence d'Emmanuel Macron, dont il écrit les dernières pages.
1: Valérie Gasset, on revient sur la visite du pape après ce journal avec notre grand invité international, le cardinal Jean-Marc Aveline, président de la Conférence des évêques de France.
2: Et avant de recevoir Léon XIV à l'Élysée, Emmanuel Macron répondait hier aux questions des journalistes de France 2 et de TF1.
1: Il s'est notamment exprimé sur la flambée des prix du carburant liée aux guerres en Ukraine et au Moyen-Orient. Il n'exclut pas de baisser les taxes sur les carburants et va aussi envoyer des soldats en Arabie Saoudite, notamment sur le site de Yanbu, maillon stratégique des installations pétrolières saoudiennes. Les hostilités se sont intensifiées ces dernières semaines entre Riyad et les rebelles houthis du Yémen, alors que le président iranien lui assure que son pays n'est pas responsable des actions des houthis. Massoud Pezeshkian, qui donnait un entretien à la chaîne américaine Fox News, a aussi parlé de la guerre Iran-États-Unis. C'est aux États-Unis, dit-il, d'arrêter ou non la guerre avec l'Iran.
2: Le président chinois, de son côté, a demandé aux deux pays de résoudre leurs différends le plus vite possible.
1: Xi Jinping reçu avec tous les honneurs aux États-Unis, avec un dîner de gala hier soir à la Maison Blanche. C'était après un tête-à-tête dans le bureau ovale avec Donald Trump. Ils ont abordé plusieurs sujets. Vincent Souriau, vous êtes notre correspondant à Washington. Vincent, sur le fond, on attend toujours du concret.
3: Effectivement, parce que ce qui relevait de l'urgence a été réglé en coulisses avant même cette rencontre en réalité. Et cette urgence, c'était la guerre commerciale qui risquait de reprendre le 10 novembre. Ça, c'est fait. La trêve entre les deux pays a été prolongée de 2 mois. Et la Maison-Blanche ne cache pas qu'elle espère, peut-être d'ici à janvier, peut-être un peu plus tard, un accord économique global avec la Chine. Le gouvernement chinois demande une baisse pérenne des barrières douanières. Les Américains réclament en échange un accès garanti aux terres rares. Ils veulent aussi que la Chine s'engage à acheter du soja, des avions américains. Tout ça fait partie de la négociation et c'est le dossier primordial des deux côtés, aussi bien à Pékin qu'à Washington. On cherche à stabiliser cette relation commerciale que Donald Trump a vraiment bousculée dès le début de son deuxième mandat.
1: Et sur les autres dossiers, Vincent, comme Taïwan ou l'intelligence artificielle, rien de nouveau?
3: Rien de public, en tout cas. Le rendez-vous d'hier à la Maison-Blanche a duré 3 heures. Tout a été passé en revue, mais à ce stade, rien n'a filtré. La seule chose qui a émergé hier, c'est cet appel de Xi Jinping à ce que l'humanité garde le contrôle sur le développement de l'intelligence artificielle. De ce point de vue-là, il y a une petite divergence de vue avec Donald Trump, qui n'arrête pas de répéter qu'il ne veut pas de régulation. On a tout de même entendu dire que la Chine et les États-Unis pourraient établir un canal de discussion spécifique et se parler en cas de dérive grave des agents d'IA, comme ce qu'on a vu cet été. Mais pour l'instant, on est encore au stade du vœu pieux.
1: Vincent Souriau à Washington, et une annonce concrète tout de même, signe surtout du réchauffement des relations entre les deux pays. L'arrivée prochaine de 2 pandas géants dans un zoo d'Atlanta, en Géorgie. Les pandas, mammifères emblématiques de la diplomatie chinoise. La visite d'État de Xi Jinping s'achève aujourd'hui avec une visite des archives nationales, toujours à Washington et toujours en compagnie de Donald Trump.
2: Donald Trump qui a eu beaucoup moins d'égards envers le premier ministre israélien.
1: Pas de tête-à-tête avec Benjamin Netanyahou, qui se contente donc d'une visite éclair à New York. Il a pris la parole hier lors de l'Assemblée générale des Nations Unies, un discours boycotté par une partie des représentants dans la salle. Julien Chavanne est notre envoyé spécial à New York.
4: C'est désormais une tradition. Benjamin Netanyahou arrive à la tribune. Des dizaines de délégations claquent la porte.
5: S'il reste encore dans cette salle des lâches qui n'ont pas quitté les lieux, qu'ils le fassent maintenant.
6: Please do so now.
4: Le ton est donné. Le Premier ministre israélien n'est pas venu ici pour trouver des solutions, mais pour régler ses comptes. D'abord avec la France et le Royaume-Uni qui veulent interdire les importations des colonies israéliennes.
7: Bon sang, ce sont eux qui ont inventé le terme colonialisme. Leur colonie s'étendait dans le monde entier.
4: Avec le Qatar ou encore le

0: président turc Recep Tayyip Erdogan,
1: Erdogan is a tyrant.
0: Un tyran, avec Zoran Mamdani,
1: the anti-Semitic mayor of New York.
0: Le maire antisémite de New York, dit-il, qui voulait l'empêcher de venir. Benjamin Netanyahou, recherché par la CPI, rejette encore une fois les accusations de génocide. Les violences commises par les colons israéliens justifient la guerre avec l'Iran. En réalité, son discours s'adressait d'abord et avant tout aux électeurs israéliens.
2: Nous continuerons à défendre notre État. Nous continuerons à l'emporter car nous n'avons pas d'autre choix.
0: Benjamin Netanyahou parle aussi de lui en difficulté dans les sondages. Sa survie politique se joue aux législatives le mois prochain. Julien Chavannes, New York, RFI.
3: Et autre discours hier à la tribune de l'ONU, celui du Premier ministre népalais qui affirme que les inondations au Népal du mois dernier étaient un avertissement pour le monde.
4: 6h09 TU ce 25 septembre marque aussi le premier anniversaire du soulèvement de la Gen Z à Madagascar.
3: La jeunesse entamait des manifestations massives contre la corruption. Elles avaient mené à la chute du président Ange Razoel et à l'arrivée au pouvoir des militaires qui mènent depuis la transition. Si certains jeunes y ont vu une révolution volée, d'autres voix retiennent plutôt que le 25 septembre a donné naissance à une nouvelle conscience citoyenne à Madagascar. Sur place, Guillaume Fabry.
5: Conditions de vie extrêmement précaires, sentiment d'humiliation face à un pouvoir corrompu et déconnecté, manque de perspective d'avenir. Le 25 septembre 2025, la jeunesse malgache a laissé éclater une colère et un mal-être longtemps passé.
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7: Salut tout le monde, j'espère que vous allez bien, que vous avez passé une bonne semaine. On se retrouve pour un agenda du week-end assez chargé en infos. J'espère que vous êtes prêts parce que c'est parti. Venez au ciné pour tous, regardez Les Tontons Flingueurs de Georges Lautner. Séance gratuite pour tous et toutes puissent profiter de ce classique si joyeusement grinçant. Le film sera sous-titré en français pour les personnes malentendantes. Les personnes malvoyantes munies d'un smartphone ou d'un accompagnant avec un smartphone pourront télécharger l'application La Bavarde, ainsi avoir de l'audio-description synchronisée avec le film. Une présentation du film sera faite en avant-séance. On vous attend pour ce moment de partage. C'est ce vendredi 25 septembre à partir de 14h15 au cinéma de Millau.

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La sécurité sociale de l'alimentation organise un temps de parole ce samedi. Avec un intervenant connaissant bien notre système alimentaire, Michel Dourou, unité de nutrition humaine de l'INRAE. Il développera les impacts du système alimentaire sur la santé et comment les prévenir. Cela nous permettra d'avoir des approches communes pour conventionner les aliments de la caisse. Rassurez-vous, ce sera interactif, avec débats mouvants et ateliers. C'est ce samedi 26 septembre de 13h30 à 17h30, salle René Rieux au Créa à Millau.

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Une femme à multicasquettes donc. 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Ce samedi, c'est pleine lune à Millau. Et qui dit pleine lune, dit lune à vélo. L'objectif principal est de sensibiliser à l'importance du vélo comme moyen de transport écologique, sain et convivial. Cette manifestation pacifique et joyeuse ne suit pas d'itinéraire prédéfini, laissant les cyclistes décider collectivement de leur parcours. Rendez-vous ce samedi 26 septembre à 18h30 au départ de la Maladrerie.

la Confédération paysanne de l'Aveyron et les faucheurs-faucheuses d'OGM accueille HK et toute sa bande pour un bal paysan. À partir de 16h, venez déguster des boissons paysannes en déambulant de stand en stand dans le village militant, en présence entre autres de la CGT, la LPO, le Comité Palestine et ATTAC. À partir de 18h30, place à HK et sa bande pour un bal paysan enjoué, joyeux et solidaire. À 20h30, on passe à table. Plutôt agneau ou plat végétarien? Il y en aura pour tous les goûts. Rendez-vous ce dimanche 27 septembre à la ferme Cossello, à Valadi, à partir de 16h. Ce dimanche, retrouvez un film culte au cinéma dans le cadre du festival Play It Again. Apocalypse Now Final Cuts de Francis Ford Coppola. C'est ce dimanche 27 septembre à 17h au cinéma de Millau. Et la séance est en version originale sous-titrée.

Eh bien voilà, nous en avons terminé pour cet agenda. J'espère que vous avez trouvé des choses intéressantes à faire. On espère vous croiser à la caravane à Saint-Rome-de-Tarn et au Viala. Sur ce, des bisous et à bientôt, et peut-être en vrai.

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Salut, pour ce nouvel épisode, c'est un décor de road movie urbain entre dystopie et spleen vaporeux que j'ai imaginé. Au son d'une musique cold, post-punk, noise rock aux effluves électro, je vous invite donc à vous projeter avec moi au milieu des buildings, sur des avenues aux enseignes au néon, dans des ruelles troubles. Nous plongerons dans des tubes souterrains transdimensionnels, bien sûr. Nous traverserons aussi des autoponts, tels des passages vers l'autre rive, et nous danserons peut-être dans des clubs décalés. Bref, une ambiance de ville paradoxale, tantôt oppressante, tantôt enivrante, référence à un monde ultra connecté aussi, et disons-le déshumanisé, exprimé à travers certains textes de chansons, mais où la connexion authentique entre les êtres parvient tout de même à se frayer un chemin. Et pour ce voyage, c'est une tracklist à écouter de préférence dans l'autoradio ou bien dans un casque, inondé par les lumières hypnotiques au cœur de la ville la nuit, que je vous propose. Et pour débuter cette émission, j'ai choisi un titre du troisième album du groupe de Chicago, Disappears, paru en 2012 et intitulé Pre-Language, et sur lequel on retrouve notamment Steve Shelley, le batteur de Sonic Youth. Des rythmes tendus, des guitares fiévreuses, enfin, ça me fait penser à ça, sur lesquels le fondateur et parolier du groupe Brian Case pose des textes évoquant un monde inspiré, comme j'ai pu le lire dans une interview, par les œuvres de J.J. Ballard et de Philip K. Dick, célèbres auteurs d'anticipation des années 60 et 70, à l'origine de l'invention de mondes, disons, paranoïaques, où le réel et l'irréel ne sont pas facilement discernables. Des univers ressemblant à bien des égards à notre monde, fragmenté, hyper connecté, au contrôle algorithmique par exemple, enclin à toutes sortes de duplications et de manipulations, et que le groupe traduit dans un post-punk qui va évoluer de plus en plus vers une musique très noisy et répétitive aussi, devenant même un nouveau groupe au nom de Fax, F-A-C-S, lorsque Disappears se dissout en 2017. Mais voici Replicate par Disappears, un morceau impeccable pour démarrer notre trip dans la ville de lumière, comme disaient les Gold à Toulouse. Une référence dont je ne suis pas certain qu'elle ait quelque chose à faire là.

En 1990, la légende du noise rock Sonic Youth, déjà active depuis presque une dizaine d'années, publie l'album Goo et rentre en plein cœur, si je puis dire, dans le courant grunge que le groupe a largement contribué à inspirer. Alors coincé entre les géniaux Daydream Nation et Dirty, Goo est souvent considéré par les fans, comme par des critiques, comme un album de transition moins homogène que les deux opus cités. Mais les transitions étant des périodes où des choses bougent, se modifient et se transforment, elles sont, je pense à ce titre, intéressantes. Un peu à l'image de ces périodes de l'adolescence ou des jeunes années, disons, lorsque le désir à fleur de peau flirte avec des comportements à risque. Une période entre lumière et obscurité, une dualité qu'on retrouve au cœur de Goo. Dans le morceau Tonic que j'ai choisi en écoute, la bassiste et chanteuse Kim Gordon rend hommage à Karen Carpenter, une popstar déchue du groupe The Carpenters, un groupe populaire aux États-Unis dans les années 70 et 80. Alors la chanson évoque le trouble anorexique de Karen, duquel celle-ci décédera en 1983. Feel like I'm disappearing, getting smaller every day, but when I look in the mirror, I'm bigger in every day. Je me sens comme si je disparaissais, devenant plus petite chaque jour. Mais lorsque je regarde dans le miroir, je suis plus grosse de toute façon. Image déformée par le miroir qui, dans ce cas, s'avérera fatale, mais qui peut aussi être interprétée comme une sorte d'alerte face à toutes sortes d'emprises toxiques et destructrices qui peuvent altérer la lucidité, l'intégrité et la liberté des personnes.

Mais au-delà des paroles, j'ai toujours trouvé que ce morceau avait ce pouvoir de nous projeter dans une sorte de vortex de son et de lumière, un genre d'effet qu'on peut ressentir lorsqu'on roule par exemple sur une autoroute et qu'on entre dans un tunnel.

Hold my hand, I need you now. Slow me down, I don't know how. Prends-moi la main, j'ai besoin de toi maintenant. Ralentis-moi, car je ne sais pas comment. Ce sont les paroles lancinantes de Hold My Hand, issues du troisième album du groupe Uncle, paru en 2007. Une sorte d'appel à l'aide de quelqu'un qui se sent border et qui sent que ça risque de partir en live, comme on dit à Radio Susba, mais en moins fun. Puisqu'il s'agit ici plutôt de l'urgence de se poser et d'entendre enfin les réponses aux nombreuses questions, après qu'un million de pièces aient été brisées et qu'un million de secrets aient été tus, pour reprendre encore les mots de la chanson. Alors, quelques mots sur Uncle, un groupe que j'ai beaucoup écouté à la fin des années 90 et au début des années 2000 et que j'ai récemment redécouvert avec un immense plaisir en préparant cette émission. Plus qu'un groupe, Uncle, c'est un collectif fondé en 1997 par le compositeur et DJ James Lavell, membre permanent du groupe, et un collectif auquel vont participer d'autres artistes, un titre ou un autre, et notamment DJ Shadow, cofondateur du groupe, qui va ensuite quitter celui-ci après le premier album, mais qui va imprimer son son trip-hop. Et puis une multitude d'invités et de featuring qui va participer à ce collectif, donc tout au long de son existence. Josh Homme de Queen of the Stone Age, Tom York de Radiohead, Mark Hollis de Talk Talk, Ian Brown aussi des Stone Roses ou encore Robert Del Naja de Massive Attack, pour n'en citer que quelques-uns. Alors, chaque artiste va apporter sa propre couleur finalement à une musique au croisement du trip-hop, du rock indé et du hip-hop, avec ce qui constitue une masterpiece, à savoir le second album, paru en 2003, Never Neverland, que bien sûr je vous recommande si jamais vous ne le connaissez pas. Quant à Hold My Hand, le morceau sélectionné, je trouvais qu'il s'insérait plutôt bien dans cette tracklist. Et je le trouvais particulièrement approprié, par exemple pour franchir un pont sur l'East River ou sur l'Hudson à New York, en train de rouler ou de marcher dans le lit bétonné de la rivière Los Angeles aussi, dans la ville du même nom. Mais aussi, pourquoi pas, pour une traversée du viaduc de Millau, car ça marche aussi très bien.

La voix de Bobby Gillespie, lascive, traînante et groovy, c'est du moins les mots qui me viennent à son écoute. Alors Bobby Gillespie, c'est le fondateur et chanteur du groupe écossais Primal Scream, une sorte de trait d'union, enfin pour être très schématique, entre les Rolling Stones et un certain post-punk électronique typique du nord de l'Angleterre et de l'Écosse dans les années 80, et je pense notamment à New Order. Mais ce n'est pas de Primal Scream qu'il s'agit ici, mais d'un projet musical pour lequel Gillespie et d'autres artistes ont prêté leur voix ou leur instrument. Lonnie Holey, James Murphy de LCD Sound System, The Edge, le guitariste de U2, Arrow the Ride des Starcrawlers et Mark Bowen de Idols. Un projet musical qui est en fait issu de la collaboration entre l'ex-batteur de The Cure, Lol Tolhurst, l'ex-batteur de Suzy and the Banshees, Budgie, et le producteur et compositeur Jack Knifley. Tolhurst, Budgie, Jack Knifley, c'est sous ce nom que le trio publie en 2023 un LP nommé Los Angeles. Né au départ de l'envie commune entre Tolhurst et Budgie, alors qu'ils animaient déjà ensemble un podcast sur le post-punk, de faire un album sur le thème de la ville de Los Angeles à la couleur sombre, évoquant notamment sur le titre Los Angeles, justement, une ville qui phagocyte et absorbe les êtres qui l'habitent et qui donne bien, en tout cas, l'idée générale de l'album. Un album où les percussions aussi, tant électroniques qu'organiques d'ailleurs, sont omniprésentes, venant rythmer en quelque sorte cette traversée de la Cité des Anges tout au long de l'album.

et générant en ce qui me concerne une vision de jungle urbaine, quelque part entre coulitude sur le fil et tension produite par un environnement anxiogène. Pas si éloigné du projet son dont je vais vous parler maintenant.

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1: Après Noam Records, son premier album solo, paru en 2019, dont j'avais déjà diffusé un morceau dans un précédent épisode, Kim Gordon, âgé de 72 ans en date de cette émission, poursuit ses expérimentations sur un nouvel opus intitulé Collective. Guitare dissonante et noisy, basse lourde, synthé distordue et beat dans le style rap-trap, sur lesquels l'ex-chanteuse et bassiste de Sonic Youth vient poser sa voix hantée façon spoken word new-yorkais, un style entre parler et chanter, disons scandé, dont elle est une adepte, une voix qu'elle passe au vocodeur aussi par moments afin de créer certains effets, mais sans abus. Tout ça générant au final une atmosphère urbaine et fiévreuse et à vrai dire plutôt menaçante, avec des textes dépeignant une société sous emprise numérique. Alors la pochette du disque annonçant la couleur d'ailleurs, montrant un iPhone dans une main, et qu'on pourrait légender par exemple par les mots d'Alain Damasio, issu de son essai « La vallée du silicium ». « Un iPhone ne se possède pas, il vous possède ». Mais c'est à Jennifer Egan, une autre auteure d'anticipation, que Kim Gordon se réfère dans un de ses titres, en particulier The Candy House, où elle évoque un monde où non seulement il s'agit de contrôler les gens à travers l'algorithme, ce qui n'est pas nouveau, nous dit-elle, mais c'est là que Egan amène les choses un cran plus loin, un monde où vous pouvez contrôler l'esprit des gens en vous plongeant dedans. En gros, vous vous pluguez à l'esprit de quelqu'un et vous avez accès à ses souvenirs, à ses expériences. Vision d'une société dystopique qui parcourt l'ensemble de l'album et dans lequel aussi on trouve ce morceau, I'm a Man, dans lequel Gordon tacle l'homme cis blanc masculiniste, prêt à tout pour conserver ses privilèges et que je trouve vraiment très bien. Alors, si le titre Collective renvoie un peu de façon contre-intuitive à une masse d'individus atomisés sous emprise numérique, il vient aussi interroger le collectif, justement, que nous souhaitons être. Ou bien celui issu de milliers de pixels, d'une connexion entre les gens mais sans lien réel, embarqué finalement dans une même aliénation. Ou bien un collectif se constituant en réaction, justement, une réaction salvatrice à cette entreprise, émue par une autre vision de la société peut-être. Bon, en attendant de pouvoir répondre à ces questions, je vous propose Bye Bye, un titre à écouter sur son smartphone, dans le métro bien sûr.

0: debout.
1: Je vais aller chez le coiffeur.
0: Le président est en ville.
1: Peu importe. Nous devons aller chez le coiffeur, nous devons traverser la ville.
0: On va tomber dans des embouteillages monstrueux.
1: Juste pour savoir, de quel président est-ce que nous parlons ?
0: États-Unis. Partout, il y aura des barrières. Des rues entières rayées de la carte pour l'événement.
1: Montrez-moi ma voiture.

Fly to Selling par Taisto, Taste pour My Taste, producteur et musicien parisien, et To pour Adrian To, plus connu sous le nom de Tricky, le pionnier du trip-hop dans les années 90. Un titre issu d'un album intitulé 15 Days et pour lequel Tricky a sollicité les voix féminines de son label, Fels Idols, dont notamment la française Rosa Rocasera, que je ne connaissais pas mais que je trouve vraiment très bien. Une œuvre froide et dépouillée, en tout cas, que ce 15 Days, avec cet art d'aller à l'essentiel, avec aussi quelques morceaux non dénués de groove, comme dans ce titre qui a quelque chose de presque EBM, pour Electronic Body Music, un genre de musique indus électro. Je sais, ça fait beaucoup de genres, tout ça. Une musique électronique, jouée dans les années 80 en tout cas, et remise au goût du jour depuis quelques années, notamment par des DJ. Et d'ailleurs, c'est au DJ de Belfast, David Holmes, que Tricky et Mike Taze ont fait appel pour la version remixée de Fly to Sailing, celle qu'on vient d'entendre. Une version qui plus est accompagnée d'un clip vidéo à visionner sur les internets, vidéo dans laquelle on peut voir Tricky en train de chanter de sa voix hantée au milieu d'une foule de gens en train de danser dans un club à l'ambiance un peu étrange. Une sorte de dance floor dans un monde qui n'est pas à la fête, certes, mais qui ne doit pas nous empêcher de la faire quand on le peut. Un peu comme dans une convergence de la bande à Vernon Subutex. Et qui sait, au gré de notre déambulation nocturne, nous pourrions bien tomber sur un lieu de ce genre, dans une soirée aux good vibes.

The Loudest Town in the World, le groupe le plus bruyant du monde. C'est ce qu'on peut lire sur le site internet de A Place to a Bury Stranger, le groupe de Brooklyn qui distille depuis 2007 un post-punk sombre, noisy, en débordement constant, où les influences profondes de Joy Division et de My Bloody Valentine sont mises au service d'une sorte de chaos. Alors déjà, je trouve que le nom du groupe, A Place to a Bury Stranger, l'endroit où l'on enterre l'étranger, est excellent. Imaginez les kids Michel Drucker les annonçait à Vivement Dimanche. Bon, pour ma part, j'ai eu l'occasion d'assister à un de leurs concerts il y a une quinzaine d'années déjà à la

Secret Place à Montpellier, dans ce qui s'apparentait à une sorte de maelstrom musical, déchaînement de sons saturés, où quelques mélodies caressantes par moments te permettaient toutefois de reprendre ton souffle. En tout cas, en écoutant ce groupe pour faire cette émission, ce sont des images d'une ville-monde à l'air vicié et oppressant qui me sont venues à l'esprit. Une mégapolis où la ségrégation sociale est bien sous contrôle, polytechno-policier, surveillé par des drones et des robocops, et où des écrans publicitaires géants projettent des images de marques commerciales ou de marques politiques, diffusant par moments celles d'un gros dégueu, Big Brother aux cheveux orange, éructant ses bobards sur une Tea Tower. Un univers urbain, sombre et dystopique en somme, mais où, à y regarder de plus près, tout ne va pas de soi. Car, dans les interstices subversifs de mégapolis, comme toujours, dans ces zones libérées, bien que menacées, eh bien, on résiste, on conspire et on imagine notre futur. Un univers où la musique de Place to a Buried Stranger pourrait être la bande-son. Je vous propose d'écouter You Are the One, morceau ancien, sorti en 2013.

0: plusieurs mondes. Vous gagnez, ils perdent. L'extinction de l'Amérique. Vous perdez, ils gagnent. Plus les choses changent et plus elles restent les mêmes.
1: Et qu'est-ce que vous comptez faire ?
0: Disparaître.
2: Il entre le code mondial. Pas le code cible. C'est l'extinction de toute la planète.
0: Je vous avais dit qu'il valait mieux pour vous que je ne revienne pas.
3: Tu appuies sur ce bouton. Et tout ce qui a été accompli depuis les 500 dernières années sera anéanti. Notre technologie, notre mode de vie, toute notre histoire. Nous devons tout recommencer. Pour l'amour du ciel, ne fais pas ça, Snake!
0: Appelez-moi Plissken.

Une mélodie lancinante, des boucles obsédantes, guitares saturées d'effets mêlées à des sons électroniques, montant crescendo et qui en même temps produit une sensation de planer. Une musique qui s'inscrit dans une lignée shoegaze et qui me fait penser aussi aux Chameleons, un groupe de Manchester des années 80. Et puis plus près de nous, bien qu'il s'agisse d'un groupe déjà ancien, à Mogwai, pionnier d'un post-rock essentiellement instrumental, actif depuis les années 90 et caractérisé par du rythme répétitif et des progressions se terminant généralement en explosion sonore à la fin des morceaux. BDRMM, BDRMM, prononcé Bedroom, soit chambre en français. C'est le nom du groupe qu'on vient d'écouter dans ce titre intitulé We Fall Apart, issu de leur second album I Don't Know et sorti justement sur le label des Écossais de Mogwai, Rock Action Records. Un groupe que j'ai découvert en 2025 lors du festival This Is Not The Love Sound à Nîmes, un excellent festival à taille humaine qui, après une longue pause de 6 ans, a donc repris son activité pour le plus grand plaisir des aficionados de rock indépendant et plus encore, comme on dit, dans la génération Z. Alors, quelques mots sur Bedroom, groupe originaire de Hull, dans le nord de l'Angleterre, et composé de 4 musiciens, dont Ryan Smith, principal compositeur des chansons, et qui expliquait dans une interview à propos des sujets abordés dans ses textes, « Depuis le confinement, la quantité d'anxiété qui envahit tout le monde fait qu'on se croirait dans un épisode de Black Mirror. » Des thèmes et une couleur musicale assez cohérente finalement avec le reste de la playlist. Alors le groupe va cependant évoluer avec leur troisième album Microtonic vers une dream pop plus électronique dans sa tessiture et aussi je dirais plus solaire, bien que la mélancolie soit toujours bien présente. Mais disons une musique peut-être plus évocatrice d'une matinée ensoleillée en bord de mer que d'une déambulation dans une ville de ténèbres. Mais bon, une matinée ensoleillée en bord de mer, une idée, pourquoi pas, pour un futur épisode. Mais pour l'heure, c'est plutôt du côté de Tokyo la nuit même, que je vous propose d'aller.

Alors, peut-être avez-vous reconnu cet extrait de Lost in Translation, le film de Sofia Coppola, un film qui nous plonge dans un Tokyo à la fois historique et moderne, dans une sorte de spleen vaporeux, qui nous relate la rencontre impromptue de deux solitudes qui vont nouer une relation subtile, faite d'humour, de rassurance et de compréhension mutuelle. Bob Harris, acteur sur le déclin un peu bougon, essayant de s'éloigner d'un couple en perdition, campé par Bill Murray. Charlotte, étudiante en psychologie, venue accompagner son mari photographe sans y trouver son compte, jouée par Scarlett Johansson. Et puis, ces images qui reviennent en tête de Bob Harris, ce regard perdu dans son taxi fixant la fluorescence des buildings japonais, Bob et Charlotte encore regardant la ville à travers la baie vitrée d'une chambre en haut d'un gratte-ciel. Et puis Bob jouant dans une publicité pour du whisky japonais ou reprenant encore Roxy Music au karaoké. Oui, un peu comme dans Blow Up que j'adore. Et puis, peut-être vous souvenez-vous de l'excellente BO du film, comme à chaque fois du reste dans les films de Sofia Coppola, avec dans Lost in Translation, notamment le classique de Jason Mary Chain, Like a Honey, et puis les morceaux aussi de My Bloody Valentine, le groupe irlandais au son minimaliste, mélodique et brutiste, un genre nommé shoegaze, dont on a déjà parlé dans cette émission et puis dans d'autres, et qui signifiait que les musiciens de ce genre étaient très occupés à regarder leurs pédales d'effet sur scène. Un terme qui fut inventé justement pour eux au départ par un journaliste du magazine Enemy. Et un groupe dont l'influence, j'en ai parlé aussi, reste très importante encore aujourd'hui. Alors pour revenir à la BO de Lost in Translation, c'est justement Kevin Shield, compositeur, guitariste et chanteur de My Bloody Valentine, qui va superviser celle-ci, composant pour l'occasion un titre inédit d'ailleurs, City Girl, et puis quelques autres sons instrumentaux. Et puis il va intégrer aussi la chanson Sometimes, extraite de l'album culte Loveless, paru en 1991. Un titre avec lequel s'achève cet épisode de Dernière Station avant Mutation. Un morceau rock minimaliste et épuré qui exprime très bien, je trouve, l'émotion provoquée par la connexion de deux êtres dans les ruelles étroites ou les artères immenses de Tokyo ou bien de toute autre ville du monde. Je vous dis à bientôt et d'ici là, portez-vous bien.

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0: séquence musicale dédiée au groupe de la région et ses alentours.
1: Vous allez voir, c'est un peu spécial, mais vous allez voir, on en parle après, hein. 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

flash d'info. Cet été, nos vieux ont subi un cataclysme gériatrique digne des grandes épisodies de nos animaux domestiques. Pour éviter que la canicule ne ravage toute la carte vermeille, sans peur aucune du ridicule, chacun y va de son conseil. Il faut les garer à l'ombre et leur faire bouffer du concombre. Faut desserrer leurs savates et rincer leur gueule à l'eau plate. Devant l'ampleur de l'événement, les cervelles étaient en faillite. On a vu des choses insolites et de drôles de comportements. Interrogé par une gazette, le patron d'une maison de retraite, en proie à un grand désespoir d'avoir vu crever ces vieillards, disait « Les vieux étaient exsangues et les vieilles étiraient la langue. Je ne savais plus quoi faire, j'ai appelé un canadair. » On a même vu le directeur d'une clinique sangloter, remplissant ses congélateurs de petits vieux déshydratés. Et le cuisinier de l'hôpital, pour lui remonter le moral, disait « Puisque par ces temps on empêche, pourquoi je cuisinerai pas de la sèche ?»

Puis le temps adoucit les souvenirs d'enfance. L'aspiro à soucis devient un frère

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2: Cette semaine, dans les autres voix de la presse, on reçoit Daniel de Chéri Bibi. Salut Daniel.
3: Salut.
2: Alors Daniel, Chéri Bibi, là il y a le numéro 15 qui vient de paraître, hein, sous-titré « Héros du wokisme classe ». Pour commencer, pour les auditeurs et les auditrices, si tu peux nous résumer un petit peu la vie de Chéri Bibi, parce que c'est pas un journal récent, même si tu en es au numéro 15, c'est un peu la deuxième vie de Chéri Bibi. Chéri Bibi, ça fait déjà un moment qu'on le lit et qu'on le trouve un petit peu dans les fanzinothèques, les infokiosques, les librairies. Est-ce que tu peux du coup nous expliquer un petit peu, partir, pas forcément nous parler de chaque numéro qui est sorti, mais nous raconter un petit peu la vie de Chéri Bibi ?
3: Ce serait très long. J'ai commencé un fanzine en 91. J'étais très jeune. Et puis j'ai bon an mal an, j'ai continué jusqu'en 2006. J'ai fait un dernier numéro en 9-7. Avant, c'était de la photocopie, et maquette faite à la main et tout. Cutter, bombe de colle, etc. Et puis, je voulais un peu passer au degré supérieur, on va dire. Et j'en ai fait une... Pour moi, c'est toujours un fanzine, mais en tout cas, une revue à peu près annuelle depuis donc 2007. Donc ça, là, c'est le 15e numéro. À partir du numéro 1 en 2007, quoi. Donc en fait, il y a eu une quinzaine de numéros avant et voilà.
2: Alors moi, j'ai très très peu connu les précédents numéros, hein. En effet, hein, je connais plutôt justement cette série là avec le 15e qui vient de sortir. Les premiers numéros, ils étaient aussi épais, c'était un peu la même ligne éditoriale, la même présentation. Il y a des choses qui ont changé entre les deux périodes?
3: Ouais, il n'y avait pas vraiment de ligne éditoriale, hein. C'était beaucoup plus foutraque, on va dire. Et puis il y avait chaque numéro avait des pliages différents. Enfin, je tirais à 300 ou 400 exemplaires, donc ça me permettait de faire des pliages très très ludiques, vraiment assez fêlés même pour certains, parce qu'après il fallait plier les 400 exemplaires, donc c'était quand même du boulot. Il y a toujours de la musique, du cinéma, de la littérature, mais il n'y a pas vraiment... J'ai réfléchi plus tard, quand j'ai préparé la nouvelle formule, à faire une ligne éditoriale plus construite, quoi. Donc, en gros, sur la culture populaire, donc cinéma, musique, littérature, de temps en temps, sport, théâtre, voilà. En gros, avec toujours une certaine conscience de classe, on va dire.
2: Oui, c'est ce qu'on retrouve en effet dans les derniers numéros, enfin les numéros que moi j'ai lus. Quand tu parles justement de fanzine, revue culturelle, tu tiens quand même encore à ce terme de fanzine? Ça représente quoi pour toi le terme de fanzine?
3: Pour moi d'abord, l'étymologie, hein, c'est Fanatic Magazine, donc zine de magazine de fans, quoi. Et moi je revendique tout à fait, puisque je parle des choses qui me plaisent, qui m'intéressent, et puis que j'interroge des gens... qui pour beaucoup dont j'admire le travail. Et puis surtout, c'est intéressant quand tu remontes à la base, c'est presque à la base d'une presse faite soi-même, puisque les premières revues estampillées fanzines, c'était des revues littéraires sur la science-fiction et le fantastique aux États-Unis dans les années 30, avec des gens qui voyaient justement que les journaux ne parlaient pas des auteurs

0: qu'ils aimaient. Et donc, ils ont essayé d'en parler eux-mêmes, puisque donc c'est dès le départ, ça comble un manque. Après, on peut aussi relier ça à une certaine presse militante qui date, là, pour le coup, de beaucoup plus vieille, hein, tu vois, dès le 19e siècle, avec des trucs comme le père Pénard et tout, qui se faisait hors des futurs manias de la presse, on va dire. En gros, c'est une presse qui est faite à la main, sans s'occuper trop des impératifs économiques ou de rentabilité ou de juste avec l'envie de parler généralement de choses dont qu'on retrouve pas ailleurs, quoi. C'est évident, si tous les sujets que je traitais étaient déjà traités dans d'autres magazines, je pense que je me serais contenté de rester lecteur. Enfin, j'en sais rien, mais. Ça comble un manque, quoi.
1: Et tu dis donc que c'est une presse de fanatiques. Tu te considères donc comme un fanatique culturel. Mais comme tu dis justement, c'est que tu traites des sujets qui n'ont pas été abordés ailleurs. Et en gros, comment est-ce que tu sélectionnes alors tes sujets, tes thématiques, tes articles? Parce qu'en effet, ça fourmille, c'est souvent assez long. Tu parles musique, tu parles littérature, tu parles cinéma. Mais quand on découvre le nouveau numéro de Chéri Bibi, et d'ailleurs je connais beaucoup de personnes qui l'attendent à chaque fois avec impatience, on sait qu'on va rentrer dans un univers particulier, l'univers de Chéri Bibi. Est-ce que tu pourrais un peu nous le décrire, justement, cette spécificité d'approche?
0: Ben, c'est marrant parce que là j'étais au stand du syndicat de la presse Papaï, donc au village des médias indépendants à la fête de l'UMA ce week-end. Et mes collègues avaient beaucoup plus de facilité à expliquer leurs différents journaux que moi. Disons que je m'adresse à la curiosité des lecteurs et des lectrices, puisque moi, mon canard, il est alimenté par ma curiosité à moi. Donc, c'est difficile de conseiller un numéro. Par exemple, là, j'avais les trois derniers numéros, et les gens me disaient, ah bon, je dis, bah écoutez, feuille télé, puis voyez, moi, je connais pas vos centres d'intérêt, donc vous allez voir, mais c'est sûr que par rapport à des, on va dire, des magazines culturels, si on parle de la presse culturelle spécifiquement, qui mettent une tête d'affiche, un nom connu et tout en couverture, moi, je fais pas du tout ça comme ça. Donc, ça en appelle à la curiosité des gens. Donc s'ils sont curieux, bah ils vont trouver leur son intérêt. S'ils sont pas curieux, bah ils passent leur chemin, quoi, et puis tant pis. Non, vraiment, il y a des sujets qui m'interrogent, ou des rencontres qui se font, et donc il y a beaucoup d'interviews où il s'agit pas forcément de parler, je sais pas moi, pour un musicien, de son dernier album, pas spécifiquement, mais plutôt de son parcours. Voilà, quoi. Et toujours relié au contexte social de production, quoi.
1: J'allais dire au contexte social, au contexte économique, au contexte écologique, parce que en effet, dans les articles, hein, qui sont longs, mais qui fourmillent de détails et de références, hein, moi, entre guillemets, quand je présente Chéri Bibi, hein, sur les stands qu'on tient avec les autres voix de la presse, je le présente vraiment comme une revue culturelle, quand même très pointue, où on rentre vraiment dans les détails. Et quand je lis Chéri Bibi, j'ai toujours une feuille à côté de moi avec un stylo pour noter les références. Mais alors, c'est impressionnant parce qu'il y en a très peu que j'arrive vraiment à retrouver. Il me faudrait peut-être que je sois à côté d'un grand centre d'archives. C'est une culture quand même générale qui est assez pointue, alors qu'on se retrouve pourtant pas tout le temps, on y reviendra après, mais avec des thématiques ou des choix culturels. On va parler beaucoup de ska, de reggae par exemple, et on a l'impression qu'on connaît cet univers-là. Mais non, à chaque fois, tu nous amènes entre guillemets dans les petites ruelles, tu nous amènes dans les à côté de ces musiques-là, justement en mettant autant en avant les personnes que tu interviews que les contextes, et souvent les contextes également politiques des albums et de ces personnes.
0: Bah oui, mais après, moi, quand je fais une recherche, par exemple, sur un sujet que j'ai décidé de traiter, je suis d'abord intéressé par le sujet, donc c'est en faisant la recherche que moi-même je découvre, et puis je déroule des fils qui m'amènent à d'autres fils. Là, par exemple, dans le dernier, il y a un dossier sur les prolos dans le space opéra, donc dans la science-fiction qui se passe dans l'espace. Je l'ai appelé space opéraïsme, et ce qui est drôle, c'est qu'en fait, j'ai d'abord eu le jeu de mots en tête. Donc l'opéraïsme, donc le space opéra, hein, c'est tous ces aventures spatiales qu'il y a dans la science-fiction, qu'elles soient

0: littéraire ou cinématographique. Et puis l'opéraïsme, c'est un courant autonome italien des années 60, communiste conseilliste, pour résumer. Et je trouvais ça marrant de faire space opéraïsme. Et puis du coup, je me suis dit, tiens, bah, on va voir les œuvres qui parlent des mangas, des BD, des romans, des films, des séries qui parlent de la classe ouvrière dans l'espace et comment elles en parlent, quoi, évidemment. Est-ce que ça raconte du monde aussi, puisque bon, la science-fiction, alors, pour le coup, c'est une extrapolation de ce qui nous arrive à travers l'imaginaire, quoi. Voilà, et puis il se trouve que, par exemple, dans le même numéro, il y a Katie Stewart, qui est une autrice de science-fiction martiniquaise, donc ça faisait sens. On relie un peu les choses comme ça, mais c'est avant tout des rencontres et des sujets où évidemment je vais fouiller, mais bon, en vérité, aujourd'hui, avec Internet, Internet, c'est trompeur, parce que Internet, on croit que tout est accessible, mais en fait, si on ne sait pas ce qu'on cherche, on trouve rien, quoi, finalement. Ou alors, le tout venant. Après, c'est justement, moi, je peux conseiller des trucs ou dire, tiens, intéressez-vous à ça. Et après, grâce aux joies du net, c'est assez facile, quand même, la plupart du temps, de retrouver trace des choses, même si, ou chez des bouquinistes pour les bouquins, ou. Voilà, ou chez des disquaires, moi. Souvent, ça m'est arrivé de tomber sur un disque chez un disquaire, me dire, tiens, j'en ai entendu parler dans un fanzine, bah, je vais le choper parce que ça a l'air pas mal, tu vois.
1: Mais tu parles de, donc, quand tu veux creuser, toi, quand tu écris un article, je pense, justement, mais dans le dernier Chéri Bibi et dans les précédents, c'est également énormément de ce que tu appelles de causeries, de rencontres. On passe, par exemple, moi, le premier, alors là, ben voilà, je suis retombé un peu dans mon adolescence, je pensais pas que ça tournait encore, mais avec Black Flag, hein, du vrai hardcore, sans accord parental exigé, comme tu le précises. Ouais. Et ces causeries, c'est, tu vas au concert, tu vas écouter les groupes, certains, tu les as déjà écoutés. Tu les connais par cœur, tu connais toute leur bibliographie, et du coup, tu arrives à les rencontrer avant, après le concert, et à avoir un temps plus ou moins long, parce qu'on voit que des fois, c'est pas évident d'avoir ce temps long, justement, de rencontre avec les artistes. Mais tu prends ce temps d'aller à la rencontre des artistes et de rentrer dans la discussion, là, de préciser un peu, de rentrer dans les détails.
0: Ouais, c'est ça. Bah, c'est une interview, quoi, je dirais. Mais c'est, il y a toujours des rencontres. Chaque rencontre se fait différemment selon, le temps et le confort dont tu disposes pour la faire. Mais moi, ce qui m'intéresse déjà, c'est de pas poser les questions que tout le monde a déjà posées, hein. Donc, parce que j'ai ma propre curiosité. Donc, s'il y a un artiste dont je connais beaucoup la carrière, j'ai plutôt envie qu'il me parle de ce que je connais pas. Et puis aussi le contexte. Là, par exemple, dans le dernier, il y a quatre interviews. De reggae, mais qui n'ont pas été faits au même moment, mais que j'ai voulu mettre ensemble parce qu'il y a Alpheus, qui est un anglo-jamaïcain, d'une bonne cinquantaine d'années, dont les parents sont arrivés adolescents, qui est né en Angleterre. Donc, c'est les parents qui sont arrivés en Angleterre de Jamaïque. Il y a Denis Bovell, qui est arrivé, lui, adolescent, avec ses parents de la Barbade en Angleterre, donc qui a fait. Notamment le bassiste d'El Kaji, qui a fait Matumbi, enfin, qui est un des rouages du reggae en Angleterre. Il y a les Cimarrons, qui est un groupe quand même qui est un peu précurseur du reggae anglais, même carrément précurseur, qui eux sont arrivés adolescents de Jamaïque en Angleterre et qui ont monté à la fin des années 60 un groupe. Et il y a les Pioneers, qui eux étaient jamaïcains, avaient déjà le succès en Jamaïque, ont fait une tournée en Angleterre et ont décidé de s'y installer. Donc, par rapport, on va parler de musique, mais on va aussi parler de l'immigration caribéenne en Angleterre, des conditions d'immigration. Donc, ils parlent du fait que les flics harcelaient les sous systèmes, etc. Voilà, du racisme, des conditions de vie. Voilà, donc c'est assez lié, toutes ces choses-là.
1: C'est assez lié, puis surtout, c'est qu'on se retrouve justement dans des contextes très précis, des contextes politiques, économiques, raciaux, comme tu expliques également, à travers ces interviews. J'appuie un petit peu, j'insiste, parce que je trouve que vraiment, moi, c'est ce que j'apprécie énormément là, dans ces longues interviews, c'est qu'on n'est pas uniquement en train de parler du dernier album, de comment il a été mixé, de combien il a des choses comme ça. C'est que non, on va plus profond, on rentre presque dans l'intimité, l'histoire personnelle également des musiciens.
0: Oui, bah souvent je leur pose quand même des questions sur leur background familial, tu vois, qu'est-ce qu'ils faisaient leurs parents. Enfin, c'est pas systématique, hein, ça dépend encore une fois de la qualité de la rencontre. S'ils bossent à côté, parce qu'il y a aussi beaucoup de musiciens où on oublie des fois que, par exemple, les Outcasts, là il y a le groupe Punks et Outcasts de Belfast. Eux, ils ont toujours continué à bosser à côté. Ils n'ont jamais vécu de leur musique. Et ben, sur ça, c'est intéressant d'en parler. Et puis, et là, pour le coup, ils parlent de ce que c'était d'être un punk à Belfast en 77. C'était quand même une autre tambouille que de l'être à Londres à la même époque. Évidemment, avec les troubles. Donc toujours ça relève. Et ils expliquent comment, finalement, à travers le punk, il y a des protestants et des catholiques qui se sont rencontrés. Et que c'est quand même des choses qui ont participé aussi au processus de paix, finalement, quoi. Donc, voilà. Alors que quand on va parler du processus de paix nord-irlandais, on ne va pas forcément parler du punk, alors que bah, il a eu son importance. Et ça, c'est à travers les témoignages de gens qui ont vécu cette période, et c'est précieux, quoi. Tu vois, parce que ce n'est pas des gens qu'on interviewe tous les quatre matins. Et puis aussi, les interviews, elles sont... Moi, je les coupe pas trop, tu vois. J'enlève quelques répétitions et tout, mais je les laisse un peu au fil. Du coup, ça donne un peu de la chaleur. Et je pense que même si on n'apprécie pas forcément le style de musique ou qu'on n'a pas vu tel film, etc., on peut tout à fait apprécier l'interview parce que, voilà, c'est une rencontre. C'est toujours assez sympa qu'il y ait des gens qui racontent. Et puis on rigole aussi beaucoup dans l'interview, hein. Souvent, il y a des blagues et tout. C'est normal. Donc, c'est assez vivant, quoi. Moi, c'est le but. C'est que ça reste vivant. Donc, si l'interview, elle doit faire 10 pages, eh ben, elle fait 10 pages, en comptant les illustrations, évidemment. Elle fait 10 pages et je m'arrange aussi avec la mise en page pour que ce soit pas... que ça fasse pas espèce de truc imbitable, genre bottin téléphonique, quoi. Personne ne sait ce que c'est qu'un bottin téléphonique aujourd'hui, mais...

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2: Et donc dans les différentes causeries, il y en a une aussi moi qui m'a fait rentrer dans un univers que je connais un petit peu mais sans être vraiment un passionné, un fan. C'est l'interview du chanteur de Bad Manners, chanteur oui. D'ailleurs qui se retrouve sur la couverture hein, du numéro là avec une il tire une longue langue. Ça a l'air d'être un petit peu son truc là de se tirer cette langue là. On avait presque l'impression de voir les musiciens de Kiss là, mais non Bad Manners.
3: Oui, on en parle dans l'interview d'ailleurs.
2: Et c'est un peu la même chose. On rentre autant dans l'univers musical du ska on va dire que également d'une époque avec le mouvement des skinheads et autres.
3: Oui bah c'est toujours ça. Tu rencontres des gens qui sont contemporains puisqu'ils continuent toujours à être actifs aujourd'hui, donc ils sont pas, c'est pas des reliques du passé. Ils continuent toujours à faire des choses, mais ils ont vécu des périodes. Et moi, je suis curieux de ces périodes. Et puis bon, faut pas déconner quand même, tu vois. Le système a pas trop changé depuis un siècle. Donc les problématiques sont toujours actuelles, quoi. Là, tu parles des violences policières, c'est toujours actuel. Tu parles du racisme, c'est toujours actuel. Du capitalisme, c'est toujours actuel. Des luttes, de la lutte de classe, c'est toujours actuel. Et puis aussi du bonheur de faire de la musique, faire des films, écrire. Enfin, voilà, quoi. C'est aussi le côté artisanal, si tu veux, est très, moi, ça m'intéresse beaucoup de voir comment les choses sont faites, pourquoi elles ont été faites, dans quel contexte elles sont faites, et la portée que ça a eu, quoi. Donc, et puis encore une fois, j'interviewe des gens parce que j'ai l'occasion de les rencontrer. Des fois, c'est un hasard, des fois, je leur cours après, mais la plupart du temps, ça va comme ça vient. Et puis, le courant, il passe plus ou moins selon les interviews. Mais bon, en général, il passe assez bien. Après il y a d'autres articles sur des choses que j'ai envie de traiter parce que encore une fois ça m'interroge là. Il y a quand même un gros dossier sur toute une série de romans publiés en Israël dans les années 60 qui décrivaient des sévices nazis dans les camps, enfin, dans les stalags, dans les camps de prisonniers parce qu'ils n'osaient pas parler encore des camps de concentration. Et ça m'a interrogé comment ce genre de bouquin pouvait être publié en Israël. Donc j'ai mené une petite enquête qui m'a quand même pris pas mal de temps. Et voilà. Et donc à travers la culture, à travers un objet culturel, on tombe sur la grande histoire, sur la politique en sens général, bien sûr, je fais des trucs un peu pointus, etc. Mais ça reste, je pense, que ça reste assez lisible. On vient d'avoir fait bac plus 12 pour lire chez lui, quoi.
2: Alors, comme tu dis, c'est très lisible, ça reste lisible, accessible, et en même temps, justement, ça pique notre curiosité. Je disais, on sort d'une lecture, on n'a qu'une envie, c'est de rechercher soit les albums, les artistes, les films, les livres dont tu parles. Entre autres, moi, par exemple, à la lecture, je me suis dit, tiens, Lizzie Borden, causerie avec Lizzie Borden, donc une réalisatrice que tu as rencontrée également. Là, c'est pareil, on rentre aussi dans un univers assez particulier, le monde du cinéma, mais on n'est pas dans les blockbusters américains là.
3: Ah ouais, non, ça, non, pas du tout. Avec elle, non. Non, non, elle a fait deux films. Enfin, il y a un qui s'appelle Born in Flame en 83 que moi j'avais vu, que j'avais découvert en 2011 dans le cadre d'un autre dossier pour Xiaomi sur l'autodéfense féminine, et qui est un super film là. D'ailleurs, il a été projeté la semaine dernière à l'Étrange Festival à Paris, et il est projeté au Pink Screen Festival en fin octobre à Bruxelles, au Cinéma Nova à Bruxelles. Donc voilà, il ressort un peu, et tant mieux. Il avait été projeté au Festival du film de femmes de Créteil.

0: Créteil plusieurs fois. Et elle a fait un autre film aussi, Working Girls, sur le quotidien de prostituées new-yorkaises. Et donc la rencontrer, ça a été super, parce que moi, ça fait super longtemps que j'adorais ce film-là. Et donc, voilà, et donc la discussion était très intéressante et elle partait dans beaucoup plus de directions. Alors, quand tu lis l'interview, elle fait comme c'est la plus longue du numéro, elle fait 15 pages, c'est sûr que je peux pas faire comme si j'avais pas vu le film. Enfin, il y a aussi des questions qui sont spécifiques et que les personnes qui ont vu le film, ça fera beaucoup plus sens que celles qui n'ont pas vu, qui est pourtant la majorité des personnes, vu que c'est pas un film très visible. Mais ça vaut le coup. Et puis après, on peut aussi rechercher les choses. Encore une fois, moi, j'ai pas inventé tous les trucs dont je parle. Donc c'est bien que ça se trouve et que ça peut se. Moi, j'essaye d'être un peu prescripteur. Je pense qu'on fait quand même. Moi, je fais ça pour partager les choses que j'ai appréciées, qui m'ont interrogé, qui m'ont surpris, qui m'ont ému, etc. Donc, le but, c'est que de passer la curiosité, un peu comme quand tu vas voir un film et puis tu sors du film, soit t'en fais rien, t'as eu un moment de plaisir parce que t'as apprécié le film, soit t'en parles à des gens, voilà. Et ou comme quand tu as des disques, à un moment, soit t'es un collectionneur fou de disques, soit tu commences à les passer en soirée. Pour en faire profiter les autres ou à faire une émission de radio, tu vois. C'est ce qui est important, c'est de partager aussi les choses, de pas être juste dans la consommation stérile, quoi.
1: Donc on a parlé musique, on a parlé un petit peu cinéma avec Lizzie Borden. Moi, ça m'a juste donné envie d'aller découvrir ces deux films. J'ai vraiment très très peu de connaissances cinématographiques. Et là, de la rencontrer dans les pages de Chérie Bibi, ça m'a vraiment envie d'aller plus loin et de voir un peu ce qu'elle faisait. On n'a pas parlé BD, t'es aussi un peu fan de BD. Là, donc, du coup, il y a des pages avec Pedro Pico, y Pico Vena.
0: C'est quand l'avant-dernier Chérie Bibi, en 2025, j'avais interviewé Carlos Azagra, qui est un dessinateur catalan que j'adore. Et donc, il a toujours fait les aventures depuis les années 80. Il est très, très politique. Il fait beaucoup d'illustrations pour le monde ouvrier en Catalogne, et plus généralement dans la péninsule ibérique, comme on dit. Il est très activiste. Et depuis les années 80, dans la presse, l'équivalent de Fluide Glacial, on va dire, en plus politique, espagnole en règle générale, il faisait les aventures de Pedro Pico et Pico Vena, donc un punk et un skin, qui ont des trucs très, très rigolos, très satiriques et tout. Et en fait, j'avais demandé l'autorisation de traduire, donc on a refait les typos, etc., en français, quelques planches pour accompagner son interview, et ça lui a plu. Et après, je lui ai demandé si je pouvais, dans le numéro d'après et puis probablement dans les prochains, mettre quelques aventures, parce qu'il en a fait des dizaines d'albums, donc il y a de quoi faire. C'est des histoires en une ou deux pages, en couleur, en noir et blanc. Donc voilà, j'en ai encore mis deux dans le dernier. Et puis il y a d'autres BD faits par des copains, une que j'ai scénarisée avec mon pote Fano Loco, voilà, il y a des chroniques de bouquins, de films, de disques, évidemment. Il y a 148 pages, donc j'ai de quoi en mettre quand même. Hein.
1: Et comme on arrive au terme de l'émission, je vais te demander, à part sur les stands des autres voix de la presse en Alsace, où est-ce qu'on peut trouver Chérie Bibi?
0: Alors maintenant, on est distribué par Serendip. On était chez Macassar, mais je pense que vous avez lu dans les infos que Macassar se portait pas très bien, qui est un distributeur. Donc on est distribué par Serendip, donc on peut le commander en librairie, pas en maison de la presse, en librairie. Et puis sinon, on continue à faire du dépôt nous-mêmes dans plein de lieux, des disquaires, des magasins de tatouages, des infokiosques, des VPC militantes, enfin je veux dire tous ceux qui acceptent de le diffuser, quoi. Donc c'est assez trop. Et puis on a un site aussi, un blog chérie.net, où on peut le commander et puis on vous l'envoie par la poste.
1: Ah bah super, voilà, c'est bon, on sait comment se le procurer. Donc si vous n'avez pas l'occasion de nous croiser, passez dans les libraires, il faut soutenir, et passez si possible chez les libraires indépendants pour soutenir également tout ce qui est de l'indépendance actuellement, hein, pour essayer

de les soutenir. On va avoir du mal à tout de suite contrer Bolloré et son empire, mais il faut continuer à soutenir la presse indépendante, les libraires indépendants. C'est vraiment très essentiel, avec également les radios locales associatives. Daniel, à très bientôt. On se croisera avant le

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0: Oui. Oui. Hé.
1: Hey.
0: Bonjour.
1: Bonjour.
0: Ils sont là, Radio Larzac?
1: Ben non, ils sont en vacances, là.
0: Ah bon, encore?
1: Il y a que des brebis, là, hein. Et pardi.
0: Bon, ouais, je regarderai.
1: Allez, bon courage.
0: Ah, merci.
1: Hey, hey.
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T'es dans les rues de Paris. Un petit gars vendait de la poésie, des fleurs, des colliers, des chouchous, mais surtout

le petit gars continue son affaire. Il commence à devenir populaire. Et bientôt, c'est le tout Paris qui vient se faire baiser chez lui.

0: 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Actualité de la compagnie Création Éphémère et du théâtre de la Fabrique.
1: Les spectateurs, sans eux, il n'y a pas de théâtre. Théâtre n'est pas quelque chose qu'on peut faire seul chez soi. C'est l'expérience vivante au moment même et partagée.
2: Eh bien, bonjour à toutes et tous.
3: Il y a des moments dans l'histoire où regarder le monde ne suffit plus. Il faut y prendre part et agir. En France, en 2026.
4: Des compagnies, des théâtres ferment leurs portes.
5: On fabrique des bombes.
2: Des classes, des écoles ferment.
4: On construit des prisons.
3: En France, en 2026.
5: 12 millions de personnes vivent sous le seuil de la pauvreté.
2: Et 1 million de personnes sont sans domicile fixe.
3: Et pendant ce temps,
4: 53 personnes détiennent plus de richesses que 32 millions de personnes réunies.
3: Il y a des moments dans l'histoire où l'on doit dire non et agir. Non, la culture n'est pas un luxe, une variable d'ajustement.
5: Elle est notre maison commune. Elle accueille nos différences. Elle est une résistance à la fatalité. Elle provoque les rencontres, les échanges, les coups de gueule. Elle crée du lien, un récit collectif, une force collective. Elle rallume les soleils et les possibles. Elle nous donne le pouvoir d'agir. Elle est une nécessité.
2: Pour cette saison 2026-2027, comptez sur l'équipe de la compagnie Création Éphémère et du Théâtre de la Fabrique pour ne pas se résigner, ne pas renoncer, ne pas se laisser faire pour résister. Parce qu'attendre que le monde change ne suffit pas, il faut prendre part et agir.
3: C'est le sens de la prochaine création de la compagnie. Occupation, d'après Rouge d'Emmanuel Darlé, mis en scène par Philippe Flahaut, qui sera présenté les 19 et 20 novembre prochains au Théâtre de la Maison du Peuple. L'occasion de vous parler d'engagement, de collectif, de résistance, de radicalité, de révolution. Se rassembler pour imaginer demain. Depuis la Grèce antique, le théâtre est un acte politique, un acte de résistance à la fatalité.
4: La saison commence, les portes et le rideau s'ouvrent. Ensemble, agissons.
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3: Bien, bonjour à toutes et à tous.
2: Alors, bonjour tout le monde.
3: On enchaîne du coup et on va poursuivre finalement après cet édito qui nous parle un petit peu du monde de la culture et des difficultés que nous rencontrons toutes et tous, bien sûr, dans le monde de la culture, mais au-delà de ça, dans tout ce qui est associatif, le monde culturel, le monde social, l'éducation, la santé. Et je crois qu'il y a... comme le dit l'édito, je crois qu'il y a urgence à agir et c'est le sens donc de notre prochaine création. Je vais laisser la parole à Philippe sur ce sujet, Occupation d'après Rouge

0: d'Emmanuel Darley. Sachez que c'est une création un peu folle, puisqu'on est très nombreux sur le plateau. On va être 11 personnes présentes dans cette création. Sachez qu'on y travaille depuis maintenant plus de 2 ans. Et sachez que on est en grande difficulté pour boucler notre budget, avec notamment une aide de la DRAC qui aurait dû arriver, mais qui n'est pas arrivée, aide à la création, avec une petite phrase dans un courrier qui dit que malgré que les experts soutiennent notre projet pour qu'il soit financé, les crédits sont insuffisants pour nous accompagner. Donc l'équipe s'est rassemblée pour savoir si elle allait poursuivre ou pas. Et parce qu'on a vraiment envie de monter ce projet, d'abord d'un point de vue artistique, mais aussi d'un point de vue politique. Toute l'équipe a accepté de faire ce projet que vous pourrez donc découvrir le vendredi 20 novembre au théâtre de la Maison du Peuple. Et ce projet donc qui est maintenant dans la tête de Philippe, qui fera la mise en scène de ce spectacle. Je ne sais pas si tu veux dire un petit mot, Philippe, sur ce projet en particulier.
1: J'ai combien de temps ?
0: Une heure et demie.
1: Une heure et demie, ça va aller. Non, je pense qu'avant tout, c'est un projet qui me tient à cœur, parce qu'on va parler des années 70. C'est quand même des années où je me suis aperçu qu'on ne parlait absolument pas ni au collège en France, ni au lycée. C'est un texte sur le collectif. C'est un texte avant tout d'un auteur qu'on aime beaucoup, qui s'appelle Emmanuel Darley, qui est décédé il y a une dizaine d'années. C'est un ami. On a monté déjà Être humain de lui il y a une paire d'années. Voilà, et on a envie de continuer à dire ces mots, à crier ces mots sur le plateau. Donc c'est ce qui va se passer effectivement. On est en plein boulot. Kevin vient de dire effectivement les difficultés énormes qu'on a pour monter ce projet, mais on va le monter. Pourquoi occupation ? Parce qu'on va occuper. On va occuper les théâtres. On va occuper le premier théâtre qui sera celui de la Maison du Peuple. Et pour moi, en tout cas, et pour beaucoup d'entre nous, ça nous parle, parce que ce théâtre magnifique a avant tout été un lieu de rassemblement pour les syndicats. On oublie souvent pourquoi ça s'appelle Maison du Peuple. Et puis, je pense que l'ensemble de l'équipe ici présente à la radio a aussi occupé ce théâtre pendant 3 mois. Au moment du Covid. Et Dieu sait si pour moi... Dieu, non, on les laisse de côté. Ouh, quelle expression de merde. Je sais, c'est encore mieux, que ça a été un moment très fort pour nous, parce que effectivement, toutes les compagnies, d'abord locales, étaient présentes dans des AG, dans des rassemblements, dans des prises de parole. Et puis ce théâtre... un lieu qui a été réapproprié par la population, puisqu'il y avait vraiment des gens qui passaient. On a vécu vraiment 3 mois en collectif. Il y a des gens qui dormaient, on mangeait, il y a des gens qui nous ramenaient à manger, etc. Voilà. Et on a laissé les locaux, bien sûr, impeccables. Ça, c'était une grande réussite. Alors voilà, ce projet va parler aussi de ça, va parler de la réappropriation des lieux. Et on fait pas trop de rue, mais qu'est-ce que j'aimerais aussi qu'on se réapproprie la rue, s'il vous plaît, les théâtres de rue. Arrêtez d'être tout le temps simplement dans des festivals, entre festivaliers. Réappropriez-vous la rue, parce que c'est hyper important. Alors on sait que maintenant, par exemple, pour jouer, il nous faut des autorisations au moins un mois, voire plus avant. Voilà. Retrouvons ces années 70. J'arrête là.
0: Non, tu peux poursuivre. Moi, j'ajouterais aussi, dans l'idée d'occupation, c'est que les gens se rassemblent, et qu'en se rassemblant, les gens discutent, et qu'en discutant, les gens s'éveillent une conscience, et en s'éveillant une conscience, eh bien, se pose le problème de comment on change les choses, et c'est ce qu'essaie d'aborder Emmanuel Darley dans Rouge, avec un groupe, avec un clin d'œil à la bande à Bader, clairement, et un groupe qui décide de renverser le pouvoir capitaliste qui tue, qui tue des gens parce que il y a du mal-être au travail, qui tue des gens parce qu'on n'arrive pas à se nourrir, qui tue des gens parce qu'il y en a qui se suicident de leurs conditions humaines. Et donc ces gens-là décident de passer à l'action, à la lutte armée face à un pouvoir qui n'écoute plus, qui devient de plus en plus autoritaire. Peu de choix s'offrent à eux, si ce n'est la radicalisation qui

0: n'est peut-être pas la solution ultime. C'est ce que, en tout cas, va nous poser comme question Emmanuel Darlet, en nous incitant quand même à agir. Et ça, c'est important. Après, libre au spectateur de savoir de quelle manière le spectateur va souhaiter agir.
1: Deux choses très rapides. On est en train de former des collectifs à travers Millau. Je pense que le cinéma de Millau va être avec nous, la Maison du Peuple, bien sûr. On est en train de retrouver des traces à travers la main chaude et puis aussi des traces de l'occupation qu'on a eue pendant le Covid pour faire des expos. Il y aura Myriad qui va bientôt être contactée, si ce n'est pas déjà fait, pour qu'on ait une soupe populaire avant le spectacle. Voilà, on va retrouver un petit peu toutes ces ambiances. Et dernière chose, ne regardez pas ou regardez si vous voulez, camarades d'Arte, c'est puant. Voilà, c'est-à-dire qu'on nous décrit ces années d'occupation de la fac de Vincennes. J'ai regardé deux épisodes, c'est à vomir, d'accord ? Ça ne s'est absolument pas passé comme ça, et arrêtons toujours de vouloir faire de la fausse propagande de ce qui s'est passé dans ces années-là. Voilà, merci beaucoup.
2: On pourrait peut-être écouter un petit extrait, vous voulez ?
1: Ouais.
2: Ok, un petit extrait du texte de Darlet.
3: Je ne sais pas. Je n'ai pas réfléchi. On allait les jeter, on allait tout foutre en l'air, quoi. Monsieur Denis, il m'a dit, on ne peut pas laisser ça, regardez, c'est avarié, vous allez me jeter ça. Alors bon, j'ai obtempéré, je les ai sortis du rayon, j'ai tout sorti du rayon pour qu'ensuite, juste derrière, Marie-Lou, elle vienne remplir avec du neuf, des fruits neufs, qu'on a à peine reçus tout à l'heure, pas périmés du tout, non. Je les ai sortis du rayon et puis voilà. Une fois dans la réserve, quand c'est que je me suis trouvée devant la poubelle, où c'est qu'on jette, et ça régulièrement, hein, c'est souvent qu'on jette la nourriture, qui c'est vrai est passée de date, périmée. Une fois là, devant la poubelle, j'ai regardé quand même. Je les ai regardés un à un, les fruits. Celui-là, c'est vrai, était vraiment moisi, immangeable, dégueulasse. Mais bon, les autres, je sais pas, en compote ou genre, il n'y avait pas de souci, c'était tout à fait mangeable.
0: Comment vous nommez-vous ?
3: Moi ? C'est Sidonie Payette. Je travaille chez Casino, ça fait presque un an. Je fais l'approvisionnement aux fruits et aux légumes, je fais mes heures, c'est pas toujours facile, les horaires, l'embauche du matin tôt et ça... Pour pas lourd, alors bon, c'est pas facile tenir bon. Faut toujours, toujours tout compter, et souvent, la fin du mois, je sais plus déjà comment c'est que je vais pouvoir faire pour tenir. On fait attention, on calcule tout, alors oui, c'est vrai. Souvent, les fruits et légumes, ça passe à la trappe. Je peux pas payer ça. Et alors oui, c'est vrai, je me suis pensé, je pourrais, je sais pas, leur faire une compote à mes gosses. Ça les changerait, ça leur ferait du bien. Tiens, et alors, oui, c'est vrai, j'ai pris un cajot qui était là, et j'ai trié. Et j'ai trié, oui. Quand même mis les vraiment moisis pourris dans la poubelle, et puis gardé le reste. Ça ne m'a pas semblé comment criminel.
0: Madame Payette, comment vous le nommez, votre geste, là ?
3: C'est-à-dire ?
0: Ce que vous avez fait, là, comment ça s'appelle ? Ce que vous avez fait, là, tac, hop, zou, discret.
3: Oui, mais bon, on allait les jeter.
0: Comment ça s'appelle ?
3: Ben, on allait les jeter. Le client n'en veut pas, et ça, je le comprends bien. Mais si moi, ça me va, c'est que... Pourquoi je ne les prendrais pas ?
0: Comment cela se nomme ?
3: Avec tout le travail que je fais ici et ça pour pas lourd-lourd, c'est quand même pas non trop grave de se servir un peu quelques fruits comme ça plutôt que de les bazarder, non ?
0: Cela s'appelle du vol, Madame Payette. Et le vol, c'est mal, Madame Payette. Faute grave, je vous dis, Madame Payette. Il va falloir nous rendre votre blouse, puis votre badge, Madame Payette. On peut pas, non, vous garder, vous le comprenez, n'est-ce pas ? Vous le comprenez, Madame Payette ? Voilà, ce sera le vendredi 20 novembre à 20h30 au Théâtre de la Maison du Peuple. Les places sont à 15 et 8 euros. Je précise quand même, parce que souvent on nous le demande, il n'y aura pas de carte bleue possible le jour de la représentation.
2: Voilà. Ah, peut-être rajouter, parce que je crois qu'en soutien aussi, il y avait... une organisation d'une caisse aussi, où on peut.
0: Oui, afin de boucler effectivement le budget de la création.

0: l'information. Donc d'autres demandes ont été faites un petit peu à droite à gauche. Et c'est la première fois pour la compagnie qu'une demande est faite au public, amis, qui peuvent soutenir cette création via la plateforme Hello Asso. Vous pouvez aussi avoir le lien sur le site internet de la compagnie, sur la page Facebook de la compagnie et du théâtre de la Fabrique. Voilà, on peut donner 1 euro minimum. Et voilà. Et puis, en tout cas, merci à toutes celles et ceux qui ont commencé déjà à contribuer, celles qui le feront et surtout ceux qui viendront découvrir le spectacle. C'est aussi ça, nous soutenir, c'est venir dans les lieux culturels et dans les théâtres.
1: On enchaîne avec la compagnie Sur les routes. Bon, bah, en tournée, on ne va pas énumérer tous les lieux, tous les horaires, de toutes les histoires aussi de la compagnie, avec Figure, Di, Das et Kali, Au pied de mon arbre, Federico, Jeannot comme Jaurès, Awa, Tanga, La robe rouge de Nona, Occupation et compagnie, Voilà, toutes ces créations, toutes ces histoires où on va tourner un petit peu partout en France. Vous pouvez retrouver ça sur nos newsletters. Si vous êtes intéressé, vous pouvez nous écrire un mail sur le site aussi de la compagnie. Voilà.
0: Je tiens à rajouter juste quand même pour les dates de tournée. Sachez que tout ce qu'on évoque des problèmes culturels, on a parlé bien sûr de la compagnie, mais on peut aussi parler des problèmes de beaucoup d'associations culturelles, de beaucoup de diffuseurs. Donc du coup, moins de programmation, donc du coup moins de tournées pour les artistes. C'est aussi une manière d'écrémer les intermittents du spectacle. On fait pas une attaque frontale sur le régime, quoi qu'encore. Il va y avoir une réforme de l'assurance chômage prochainement. Et également parler du pass culture, parce que les élèves de lycée et collège sont visiblement actuellement aussi attaqués, puisque les budgets qui devaient leur être alloués visiblement ne le seront pas, en tout cas à proportion de ce qui avait été annoncé par l'État. Donc ce qui veut dire aujourd'hui que des élèves n'auront pas accès aux lieux culturels, que ce soit des cinémas, des médiathèques, des théâtres, des musées, etc.
1: Sans compter augmentation du gasoil pour toutes ces tournées, de toutes ces compagnies aussi, mine de rien, ça va jouer beaucoup aussi.
0: Un petit mot sur la formation professionnelle, ouais. Vincent.
1: Formation professionnelle, alors c'est une formation qui est proposée à la compagnie depuis maintenant des années, formation du Centre d'art dramatique pour comédiens différents, qui avait été impulsée, créée par Philippe Flau, qui est ici, qui nous a parlé d'occupation tout à l'heure. Et cette année, toujours pareil, ça aussi, on ne sait pas à quelle sauce nous allons être mangés ou pas. Cette formation, elle est proposée et offerte, les frais de formation par la région Occitanie, principalement pour les personnes inscrites à France Travail. C'est une formation adulte à partir de 16 ans. Certifié Calliope au titre des actions de formation et c'est une formation qui fait 245 heures sous forme de 5 modules qui démarrent en avril-mai à peu près jusqu'à juillet, avec la possibilité aussi en parallèle de ces 245 heures de faire une centaine d'heures en entreprise suivant son projet personnel. Si j'ai plus envie d'être dans, je ne sais pas, la branche artistique, technique aussi, liée au spectacle vivant. Voilà, je vous donne très rapidement juste les intitulés, un petit peu des modules. Au mois d'avril, c'est une semaine sur de l'image au personnage, création d'un personnage, toutes les techniques du travail de comédien, comédienne. Ensuite, il y a une rubrique, un module d'une semaine théâtre et univers sonore sur l'application du son, l'univers sonore lié au spectacle vivant. Ensuite, il y a un module d'une semaine qui s'intitule Transmission. Transmission des outils pédagogiques, comment enseigner le théâtre, mais aussi toutes les questions qu'on pourrait se poser, administratives, techniques, sur créer une compagnie, qu'est-ce que ça veut dire, rechercher des spectacles, la médiation, etc. Enfin, répondre à des questions très concrètes. Et ensuite, il y a deux gros modules de 15 jours, un sur théâtre et le rapport à l'image, à la vidéo, et un sur les étapes de création d'un spectacle, en partant de la page blanche jusqu'à une petite forme qu'on peut présenter. Voilà, donc tout ça, ça fait 245 heures, et ça démarre normalement. Normalement, si ça va être validé, le 26 avril. Les dates limites d'inscription, c'est avant le vendredi 23 avril. Mais si vous voulez des renseignements, soit effectivement sur le site de la compagnie, soit nous rencontrer, nous appeler, et on peut prendre un temps ensemble pour vous parler plus en détail. Voilà.
0: Merci Vincent.
2: Actualité de la Fabrique.
3: Le 3 octobre, c'est la présentation.

0: l'organisation de la saison. C'est un moment fort de la compagnie et de l'association avec ses bénévoles. C'est un moment fort parce qu'on se rencontre, on mange ensemble aussi parce que chacun amène un petit truc à partager. Et puis cette inauguration est suivie d'un spectacle qui s'appelle El Fakir avec Luis Castro que nous allons entendre.
1: Je m'appelle Luis Felipe González Correa de Castro. Je suis fakir depuis 3 générations. La compagnie Tête d'Ampoule. Et sera en résidence le 1, 2 et 3 octobre. En train de retravailler et travailler les spectacles El Fakir. On sera très heureux de vous recevoir le samedi 3 au soir pour venir voir cette présentation. Car El Fakir, il y a encore plein de surprises dans ses valises. Merci à vous et au plaisir.
2: Voilà, on est ravis de recevoir Luis Castro, qui d'ailleurs faisait partie de l'occupation à la Maison du Peuple. C'est d'ailleurs là qu'on l'a rencontré la toute première fois.
3: Compagnie Tête d'Ampoule.
2: Compagnie Tête d'Ampoule, samedi 3 octobre, 19h30. C'est au Chapeau, c'est ouvert à toutes et à tous. Repas partagé, l'occasion de vous présenter tout ce qui va se passer à la fois à la fabrique et pour la compagnie. Voilà les nombreuses activités que nous proposerons sur la saison 26-27. Qu'est-ce qui se passe, Vincent, le 14 novembre?
3: Le 14 novembre, à 20h30. Un autre coup de cœur intitulé « Des bras comme des ailes ». Ça, c'est d'après un texte de Michel Bélier. C'est une forme courte, c'est un monologue, voilà, un one-man show, un seul en scène, comme on dit, de 35 minutes sur un petit peu le dernier mort sur le sol français pendant la Première Guerre mondiale. C'était le type, le dernier soldat qui a apporté le cessez-le-feu pour l'armistice. Et c'est un très joli texte interprété par une personne que tu as rencontrée.
2: Nous avons rencontré Frédéric Richaud, ex-directeur, puisqu'il est à la retraite aujourd'hui, directeur du Centre dramatique des villages du Haut-Vaucluse, scène conventionnée à Valréas, avec qui on a l'occasion de travailler. C'est quelqu'un qu'on aime particulièrement, qu'on connaît aussi parce qu'il y a quelques années, sa belle-fille Claire, mon fils, qui est aujourd'hui aussi comédienne, une personne en situation de handicap, était venue dans les stages justement dont tu parlais de formation professionnelle de l'acteur, qui est aujourd'hui donc effectivement comédienne. Et puis Fred, voilà, c'est un super bonhomme avec une histoire, un parcours de vie un peu incroyable. Je m'autorisais 2 minutes sur son parcours. Il m'a raconté ça une fois à table et j'ai trouvé ça formidable. Il se trouve qu'en plus ça résonnait avec la programmation de l'année passée où on avait accueilli le spectacle autour du gang des Amazones, 3 paquets de clopes pour une R5. Et il se trouve que Fred travaillait dans la société Lafarge, qui fait du ciment du côté de Bolène. Et un jour, il se fait licencier. Lui faisait du théâtre amateur, comme peut-être plein de gens qui nous écoutent. Et puis, il a demandé à son entreprise de lui donner donc l'argent qu'il lui devait du fait du licenciement. Et il a décidé de se former, de devenir comédien. Il a monté un collectif d'artistes, ils étaient une quinzaine, qui a vécu pendant 10-12 ans, puis un des membres des collectifs a créé un festival dans le Vaucluse, et puis il a rejoint cette personne, il est devenu directeur, et ce festival a eu une programmation à la saison, il est devenu une scène conventionnée, donc je trouve l'histoire assez belle de quelqu'un passionné de théâtre qui était dans le monde ouvrier, qui d'un coup a décidé de se lancer, d'oser se lancer et faire la carrière qu'il a faite, et il continue encore, il lâchera pas.
4: Grand ami de Renucci.
3: Et oui.
4: Ouais, c'est très. Ils jouent souvent ensemble.
3: Spectacle qui sera visible à partir de 10 ans, tarif 9 et 6 euros. Il n'y a pas de réservation, mais vous pouvez venir à la fabrique environ 30 minutes avant le spectacle. Le petit bar est ouvert. On peut écouter un petit extrait du spectacle des bras comme des ailes.
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Elle est finie, la dégueulasse. On va pouvoir enfin se dire que l'homme, c'est de l'humanité. Les deux morceaux, on va recoller, ça y est. Enfin, nous voilà frères. Et claque nos pommes grandes ouvertes comme des drapeaux au grand soleil. C'est celui des réconciliés qui vient nous taper sur l'épaule. 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Qu'est-ce qu'il fait homme? 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

0: Voilà, des bras comme des ailes, samedi 14 novembre, 20h30. Juste, Serge, une petite question, savoir si tu as suivi. Qu'est-ce qui se passe le vendredi 20 novembre à 20h30?
1: Le 20 novembre, je crois que c'est Occupation d'après Rouge d'Emmanuel Darley.
0: Très bien, Serge, merci.
1: À 20h30 à la Maison du Peuple, tarif 15 et 8 euros, je crois.
0: C'est
1: pas
0: parfait.
1: Pas de réservation.
0: C'est parfait, Serge. C'est parfait. Du coup, on peut enchaîner avec un spectacle qui aura lieu le vendredi 11 décembre à 19h30 au Théâtre de la Fabrique. Un spectacle jeune public et familial qui s'intitule Awaha Tanga. On peut peut-être envoyer un petit univers sonore créé par Vincent
2: et Victor,
0: qui sera aussi présent. Et je laisse Marie et Vincent.
3: Depuis combien de temps sommes-nous là?
4: Je sais pas. Je sais plus.
3: Qu'est-ce que tu fais? Qu'est-ce que tu fais?
4: J'arrive à rien. Trop sec. T'as de terre qui sert à rien.
3: Depuis combien de temps ici, là, avec toi?
4: Je sais pas. Plus compter.
3: Arrête avec cette classe, hein, ça suffit. Qu'est-ce que tu fais?
4: Je m'occupe. Je passe le temps.
3: Depuis combien de temps, l'hiver?
4: Je sais pas, je sais plus.
3: Qu'est-ce que tu fabriques?
4: Je crée quelque chose de nouveau. Quelque chose que tu ne connais pas encore, que tu n'as jamais vu, qui n'a pas encore de nom.
0: Donc je vous propose de venir découvrir ce que le personnage de Vincent aura réussi à créer, ce personnage enfantin qui est Awa Tanga, qui va venir un petit peu perturber ces deux personnages que j'ai souhaité proches un peu de l'univers de Beckett, qui sont dans une sorte d'ennui, dans une sorte de routine, dans une sorte de perte de sens, et qui va venir être percuté par l'arrivée d'un personnage enfantin qui, lui, par son regard naïf sur les choses, va venir redonner vie à ces deux personnages à travers la création d'une machine sonore, à travers de vieux objets recyclés, et va venir réveiller la créativité donc de ces deux protagonistes un petit peu tristes au départ, éteints effectivement. Et moi, si j'ai voulu parler de ça, c'était parce que je trouve important de donner du sens aux choses, de savoir pourquoi on fait les choses et d'essayer d'avoir la chance de faire ce qu'on aime et ce qu'on veut faire. Et moi, ça a été ma rencontre avec le théâtre, au Théâtre de la Fabrique d'ailleurs, j'avais 8 ans et du coup ça a donné un sens à ce que j'ai voulu faire et ce que j'ai eu la chance de faire et ce que j'ai la chance de continuer à faire. Donc voilà, c'était un petit peu le message que je voulais faire passer aux enfants, et donc ce sera le vendredi 11 décembre à 19h30 au Théâtre donc de la Fabrique. Et
5: ça parle un peu de la sécheresse aussi, il semble, ça me parle.
0: Oui, on est aussi effectivement dans une ambiance sèche, où effectivement
2: stérile,
0: il y a une sorte
2: y a
0: de catastrophe qui a plongé le monde dans un sort de grand froid.
2: Voilà, on achève bientôt ces ondes éphémères du premier trimestre.
0: Première de la saison.
2: Oui, merci mille fois à Radio Larzac de nous ouvrir l'antenne à chaque fois comme ça, et qui seront aussi d'ailleurs dans la partie sur Occupation, je pense. Si vous voulez plus d'infos, si vous voulez recevoir aussi la petite newsletter qu'on sort tous les mois, le petit éphémère, savoir un petit peu tout ce qui se fait entre la compagnie, le Théâtre de la Fabrique, et n'hésitez pas à nous envoyer un petit mail à cie.éphémère@wanadoo.fr.
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2: C'est vrai.
0: Exact.
2: Merci. Jingle.
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3: Le tour de l'actualité dans le monde avec à la une la visite du pape en France. On en parle dans un instant dans le journal et dans une édition spéciale dans 10 minutes. Nous évoquerons le catholicisme aujourd'hui, les nouvelles pratiques, le rôle des réseaux sociaux ainsi que la réponse de l'Église aux agressions sexuelles systémiques commises au sein de l'institution.
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3: Au sommaire également l'appel de 4 des plus grandes ligues de football du monde pour une réforme de la gouvernance de la FIFA pour plus de transparence et des garanties d'indépendance. Nous en parlerons avec notre invité dans un peu plus d'une heure. Et puis nous irons en République démocratique du Congo. Où commence aujourd'hui le procès de 2 généraux arrêtés après la chute de la ville de Bukavu et inculpés notamment pour lâcheté face aux rebelles du mouvement AFC M23. Afrique Midi, c'est à midi et demi, temps universel, et voilà pour le programme. Bienvenue. Et tout de suite, le journal. Bonjour Charlotte de Rouen.
4: Bonjour Anne, bonjour à tous.
3: La venue du pape en France est un grand honneur qui suscite de l'espérance.
4: Ce sont les mots d'Emmanuel Macron, le président français, qui s'est exprimé après s'être entretenu en privé avec le souverain pontife à l'Élysée. Devant les autorités et le corps diplomatique, le pape a ensuite pris la parole pour dire sa joie d'être en France. La France, un phare artistique, spirituel, culturel.

0: En Europe et dans le monde, Léon XIV a aussi mis en garde contre l'avènement d'un paradis de machines et l'usage de l'intelligence artificielle. L'Élysée, c'était la première étape d'une longue journée pour le souverain pontife. Les fidèles, eux, attendent la déambulation qui est prévue cet après-midi dans le centre de Paris. Véronique Guémard, vous êtes place Saint-Michel, non loin de la cathédrale Notre-Dame. C'est sur cette place que le pape achèvera tout à l'heure son parcours. Et les gens commencent petit à petit à arriver.
1: Oui, effectivement, depuis midi, la place Saint-Michel se remplit de personnes venues apercevoir le pape à la fin de sa déambulation, après des barrages filtrants ici par les forces de sécurité qui vérifient tous les sacs. Il devrait arriver vers 16h30, heure de Paris. Beaucoup de bénévoles en t-shirt jaune dirigent déjà les personnes ici qui vont attendre pendant plus de 4 heures Léon XIV dans sa papa mobile. Ces bénévoles vont d'ailleurs entamer des chants pour mettre les personnes dans une ambiance de recueillement. Ils ont d'ailleurs déjà commencé, si vous les entendez derrière moi. Ici, beaucoup ont des drapeaux du Vatican, des drapeaux français qu'ils vont agiter à son passage, distribués aussi par des bénévoles. On voit aussi des sœurs de congrégations religieuses. J'ai croisé un couple venu de Suisse exprès pour l'apercevoir. Une femme d'origine béninoise a même fait 9 heures de route en bus depuis Annemasse à la frontière suisse cette nuit, juste pour voir passer le pape et recevoir sa bénédiction. Elle est arrivée à 6 heures du matin avec sa fille de 11 ans qui a séché l'école aujourd'hui. Pour de nombreuses personnes que j'ai croisées, le pape Léon XIV apporte un message de paix. Nous en avons vraiment besoin, avec toutes les guerres dans le monde, me confie une fidèle. On a besoin d'un message d'espoir. Il est une voix qui compte, renchérit une autre, qui m'a montré tous les objets qu'elle a achetés, bougies, porte-clés, à l'effigie de Léon XIV, pour apporter à ses petits-enfants.
0: Véronique Guémard avec Ludivine Amado pour les moyens techniques. Cette première journée, elle s'achèvera par une veillée ce soir au Stade de France, où 80 000 jeunes de 17 à 35 ans sont attendus, uniquement des jeunes, pour donner une vitrine de la religion à la fois conviviale et festive. En début de soirée, des artistes se produiront sur scène pour faire monter l'ambiance, notamment Annie Chajot, chanteuse franco-malgache et ancienne gagnante de la Star Academy.
2: Dans ce monde qui est, oui, divisé, qui court très très vite, on a aussi besoin d'un moment où on s'apaise. Malheureusement, je ne suis personne pour dire que je peux changer le monde. Par contre, mon pouvoir à moi aujourd'hui, c'est d'utiliser ma voix au service de l'amour, au service de cet espoir dont je parle. Et voilà. Ce qu'on nomme l'amour, ce qu'on
0: nomme la joie, c'est rien. Des propos recueillis par Léa Boutin-Rivière et cette visite du pape, on y revient dans quelques minutes sur RFI édition spéciale.
3: Dans le reste de l'actualité, en France, ses réactions à l'annonce hier d'Emmanuel Macron.
0: Le président français a annoncé l'envoi de moyens militaires en Arabie Saoudite pour protéger le terminal pétrolier de Yanbu, maillon stratégique du réseau saoudien. Cette annonce du chef de l'État a fait l'unanimité contre lui, une mesure qui n'est pas une solution à la crise des carburants, disent ses opposants, Auriane Gendreau.
4: La stratégie d'Emmanuel Macron, baisser les prix du carburant à la source plutôt que de baisser les taxes, est au mieux déconnectée pour le porte-parole du Rassemblement National, Sébastien Chenu.
5: Le fait d'envoyer des militaires français en Arabie Saoudite, un pays avec lequel nous n'avons pas d'accord de défense, ce n'est pas la bonne idée, ce n'est pas la bonne voie.
0: Il ne faut pas envoyer de militaires.
5: Non, il ne faut pas envoyer de militaires aujourd'hui dans cette zone.
4: Au pire, dangereuse et antidémocratique, d'après la députée La France Insoumise Clémence Guettet, ce matin sur France Inter.
6: Nous nous sommes exprimé hier soir pour dire que l'envoi de troupes françaises dans une zone de guerre pouvait très rapidement faire de nous des co-belligérants, et nous ne sommes pas les seuls à le dire, et que donc, à minima, il fallait une discussion devant le Parlement.
4: Entre les deux partis de gauche et d'extrême droite, François-Xavier Bellamy, vice-président Les Républicains, critique lui aussi. Rien n'a été fait, et aujourd'hui le pays se retrouve au bord de la crise financière. La situation internationale n'est pas responsable de tout.
0: Auriane Gendreau du service politique de RFI.
3: Cette rare unanimité aux Nations Unies.
0: L'Assemblée Générale a approuvé la nuit dernière une résolution garantissant la continuité des États, même si la montée des eaux venait à les faire disparaître. C'est un enjeu porté de longue date par les îles du Pacifique, notamment menacées de disparition par le changement climatique. Simon Rosé.
7: Est-ce qu'un État existe toujours juridiquement si son territoire a disparu sous les eaux ? Oui, ont répondu à l'unanimité les Nations Unies dans une résolution à la portée existentielle pour certains pays pour qui cette question n'est pas du tout abstraite. Tuvalu, les îles Marshall, plusieurs États insulaires du Pacifique vont disparaître, submergés durant ce siècle par la montée du niveau de la mer en raison des activités humaines et du réchauffement climatique qu'elles entraînent. De la même manière, les espaces maritimes des pays restent garantis, même si leur trait de côte recule.

0: c'est peut-être cet argument de manière très réaliste qui a permis d'obtenir l'unanimité lors du vote. Presque tous les pays de la planète sont concernés, même ceux qui font tout pour ralentir la lutte contre le changement climatique et ses effets. Les États-Unis et d'autres pays riches perdront eux aussi des terres à cause de la montée des eaux et le déplacement des frontières maritimes aurait pu compromettre leur souveraineté sur des ressources naturelles comme le pétrole ou des minéraux. Cette souveraineté est désormais garantie alors que le niveau des océans, lui, continue de grimper à un rythme qui ne cesse d'accélérer.
1: Simon Rosé, à la tribune de l'ONU, le Premier ministre népalais a lancé la nuit dernière un appel à l'aide face au réchauffement climatique, demandant à la communauté internationale de prendre en charge le coût de cette adaptation au réchauffement climatique. Son pays a subi fin août l'une des pires catastrophes de son histoire, une crue soudaine qui a tout englouti sur son passage après l'effondrement d'un glacier, alors que le Népal contribue à moins de 0,1% des émissions globales de gaz à effet de serre.
2: L'Académie Goncourt supprime le roman de Télisson Aurélien de sa sélection pour le prix.
1: Une première conséquence de la polémique qui entoure son livre depuis quelques jours. Il est accusé d'avoir utilisé l'intelligence artificielle pour écrire son roman, C'était ça ou mourir, mais aussi d'avoir plagié des textes au Canada et sur ses précédents écrits. L'éditeur canadien de Télisson Aurélien a décidé de suspendre sa tournée promotionnelle, mais a surtravaillé avec l'écrivain pour prouver qu'il a bel et bien écrit ce livre.
2: L'équipe de France de football est en Turquie pour son premier match de Ligue des Nations.
1: Une première pour Zinedine Zidane sur le banc tricolore. Avec leur sélectionneur, icône mondiale du foot, les Bleus sont très attendus à Izmit, à une centaine de kilomètres à l'est d'Istanbul. La ville est en ébullition, Cédric De Oliveira.
3: Guémé est un homme comblé. Avec ses enfants, il a patienté presque toute une journée devant l'hôtel des Bleus pour apercevoir le temps d'un instant ce qu'il a l'habitude de voir sur des écrans.
4: Je suis trop content de voir toutes ces stars. Ça n'arrive qu'une fois tous les 36 du mois. Mbappé, bien sûr, qu'on suit depuis longtemps. Olise, qui est en super forme. Et puis Dembélé, depuis qu'il a eu Ballon d'Or.
3: Maillot du Fenerbahçe sur les épaules, Semi est aussi un grand fan de foot. Lui a seulement entreaperçu le crâne chauve de Zinedine Zidane, mais ça suffit à son bonheur.
5: Bien sûr que je connais Zidane. Le voir ici, c'est une fierté pour la ville, pour le pays, pour l'équipe nationale turque.
3: Pour cette rencontre face à la France, les autorités turques ont préféré Izmit à Istanbul pour raison de sécurité. C'est seulement la troisième fois que la ville côtière va accueillir un match international. Mais pour Oigar, journaliste local, la ferveur est tout de même au rendez-vous.
6: Les gens sont très enthousiastes. Ici, c'est une petite ville, si on compare avec Istanbul. Mais il y a beaucoup de passion autour du foot. Beaucoup de supporters seront là.
3: On attend 34 000 personnes au Coachella Stadium pour le baptême de Zinedine Zidane. Les Bleus sont prévenus la dernière fois qu'ils se sont rendus en Turquie.
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8: Salut tout le monde, j'espère que vous allez bien, que vous avez passé une bonne semaine. On se retrouve pour un agenda du week-end assez chargé en infos. J'espère que vous êtes prêts parce que c'est parti. Venez au ciné pour tous, regardez Les Tontons Flingueurs de Georges Lautner. Séance gratuite pour tous et toutes puissent profiter de ce classique si joyeusement grinçant. Le film sera sous-titré en français pour les personnes malentendantes. Les personnes malvoyantes munies d'un smartphone ou d'un accompagnant avec un smartphone pourront télécharger l'application La Bavarde, ainsi avoir de l'audio-description synchronisée avec le film. Une présentation du film sera faite en avant-séance. On vous attend pour ce moment de partage. C'est ce vendredi 25 septembre à partir de 14h15 au cinéma de Millau.

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La sécurité sociale de l'alimentation organise un temps de parole ce samedi. Avec un intervenant connaissant bien notre système alimentaire, Michel Douroux, unité de nutrition humaine de l'INRAE. Il développera les impacts du système alimentaire sur la santé et comment les prévenir. Cela nous permettra d'avoir des approches communes pour conventionner les aliments de la caisse. Rassurez-vous, ce sera interactif, avec débats mouvants et ateliers. C'est ce samedi 26 septembre de 13h30 à 17h30, salle René Rieu au Créa à Millau.

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Autrice de romans et scénariste pour les jeux vidéo, rédactrice et traductrice spécialisée dans les technologies et l'industrie, Elisa Behram pratique aussi la peinture et la gravure. Compose et chante en occitan. Une femme à multicasquettes donc. Retrouvez-la à la rencontre qui a lieu ce samedi 26 septembre à la librairie SILAB à Millau. 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Et qui dit pleine lune, dit lune à vélo. L'objectif principal est de sensibiliser à l'importance du vélo comme moyen de transport écologique, sain et convivial. Cette manifestation pacifique et joyeuse ne suit pas d'itinéraire prédéfini, laissant les cyclistes décider collectivement de leur parcours. Rendez-vous ce samedi 26 septembre à 18h30 au départ de la Maladrerie.

la Confédération paysanne de l'Aveyron et les faucheurs-faucheuses d'OGM accueille HK et toute sa bande pour un bal paysan. À partir de 16h, venez déguster des boissons paysannes en déambulant de stand en stand dans le village militant, en présence entre autres de la CGT, la LPO, le Comité Palestine et ATTAC. À partir de 18h30, place à HK et sa bande pour un bal paysan enjoué, joyeux et solidaire. À 20h30, on passe à table. Plutôt agneau ou plat végétarien? Il y en aura pour tous les goûts. Rendez-vous ce dimanche 27 septembre, à la ferme Cossello, à Valadi, à partir de 16h. Ce dimanche, retrouvez un film culte au cinéma dans le cadre du festival Play It Again. Apocalypse Now Final Cuts de Francis Ford Coppola. C'est ce dimanche 27 septembre à 17h au cinéma de Millau. Et la séance est en version originale sous-titrée.

Eh bien voilà, nous en avons terminé pour cet agenda. J'espère que vous avez trouvé des choses intéressantes à faire. On espère vous croiser à la caravane à Saint-Rome-de-Tarn et au Viala. Sur ce, des bisous et à bientôt, et peut-être en vrai.

Hello à toi et bienvenue dans les coulisses de l'âme. Nous passons une grande partie de nos vies sur scène. Chaque matin, nous enfilons nos rôles, salariés, parents, conjoints, amis, voisins. Nous sourions quand il le faut, nous avançons quand il le faut, nous répondons « ça va » même lorsque tout vacille à l'intérieur. Et pourtant, derrière le rideau, dans les coulisses de nos existences, il y a autre chose. Il y a les angoisses que l'on cache, les larmes que l'on retient, les crises silencieuses, les pensées qui tournent en boucle et les blessures invisibles. Il y a ces moments où l'on lutte simplement pour tenir debout, alors que tout le monde nous demande d'être performant, productif, efficace et sans faille. Dans ce podcast, nous allons ouvrir la porte de ces coulisses. Nous allons parler de santé mentale sans détour et sans tabou. Nous allons explorer les troubles psychiques dans toute leur diversité, dépression, troubles anxieux, bipolarité, schizophrénie, addiction et bien d'autres réalités encore. Mais surtout, nous allons écouter celles et ceux qui les vivent, des femmes et des hommes qui travaillent, élèvent leurs enfants, aiment, rient, créent, rêvent et traversent la vie comme tout le monde. Des personnes que vous croisez peut-être chaque jour sans jamais imaginer les combats qu'elles mènent en silence. Car la maladie mentale n'a pas toujours un visage visible. Elle se cache souvent derrière un sourire, derrière une réussite professionnelle, derrière une apparence ordinaire. Et si ces personnes sont si souvent invisibilisées, c'est parce que notre société a encore du mal à accepter la fragilité. On nous apprend à tenir bon, à encaisser et à avancer coûte que coûte, à laisser nos émotions à la porte du bureau, à être heureux en soirée, à rester fort en permanence, comme si ressentir était une faiblesse, comme si souffrir était une faute. Pourtant, nous avons tous et toutes connu la peur, le chagrin, l'épuisement ou la solitude. Nous avons tous et toutes un jour senti nos certitudes se fissurer. Alors peut-être que la frontière entre les malades et les autres n'existe pas vraiment. Peut-être que la santé mentale nous concerne toutes et tous. Dans les coulisses de l'âme, nous allons regarder nos failles autrement. Non pas comme des défauts à cacher, mais comme des parts profondément humaines de notre existence. Parce que derrière la souffrance, il y a aussi de la force. Derrière la vulnérabilité, il y a souvent de la créativité. Derrière les diagnostics, il y a des histoires, des visages et des vies. Alors prenons le temps d'écouter celles et ceux que l'on entend trop peu. Sortons des apparences et entrons dans les coulisses. Découvrons ensemble ce que notre âme nous raconte silencieusement. Si toi aussi, tu as envie de mettre en lumière ton histoire, ton parcours en santé mentale, tu peux me contacter à l'adresse lescoulissesdelame@outlook.fr. lescoulissesdelame@outlook.fr ou encore sur mon compte Instagram en tapant les coulisses de l'âme. 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

0: Bonjour et bienvenue sur les ondes de Radio Rasp. Oui, Radio Rasp, car pour deux jours, Radio Larzac s'installe au pays des Raspes, à Saint-Rome-de-Tarn tout d'abord, puis au Viala du Tarn demain. Toute l'équipe Radio Larzac est là, Nico, Sophia, William, Clara et moi-même, pour la deuxième étape de
1: la caravane. La caravane en balade, des escales radiophoniques participatives.
0: Une action que nous menons cette année avec l'envie d'aller à la rencontre des habitants et habitantes de notre zone de diffusion. Nous sortons de nos studios Millavoix et partageons les micros de notre studio Radio Caravane avec ceux et celles qui habitent et font vivre les villages d'ici. L'idée étant de donner à entendre les richesses des ruralités locales. Au mois de mai, nous étions à la cavalerie pour une journée de programme réalisée avec les cavaleriens et cavaleriennes. Aujourd'hui, nous sommes à Saint-Rome-de-Tarn et demain, nous serons au Viala. Une dernière étape 2026 se profile, mais on garde encore un peu la surprise.
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0: 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Et pour l'étape à Saint-Rome-de-Tarn et au Viala du Tarn, Radio Larzac a reçu

0: reçu le soutien de la communauté de communes Musée-Raspe du Tarn et des mairies du Viala du Tarn et de Saint-Rome de Tarn. Nous remercions tous ces partenaires sans qui cette aventure radiophonique ne serait tout simplement pas possible.
1: Alex, est-ce que tu peux nous dire pourquoi on s'est installé à Saint-Rome et demain au Viala avec la caravane ?
0: C'est en constatant la dynamique associative locale que nous avons eu l'envie de poser notre caravane studio radio ici, d'autant plus que celle-ci est mise en lumière sur ces deux villages par le déploiement du programme ITS. ITS, c'est un acronyme qui assemble héritage, innovation, territoire, tourisme soutenable, pour le dire avec l'accent français. Nous en parlerons régulièrement sur les antennes de Radio Raspe, d'ailleurs durant tout le week-end. Sophia, est-ce que tu peux nous détailler le déroulé et le programme de la journée Radio Raspe à Saint-Rome-de-Tarn ?
1: Oui, vous pouvez nous suivre en direct sur nos ondes, sur notre site radiolarzac.org et sur notre application mobile pour une après-midi d'émission jusqu'à 19h. Vous entendrez notamment parler du programme ITS dans une émission qui lui est consacrée aujourd'hui à 16h. Vous entendrez les enfants de l'école de Saint-Rome qui ont interviewé Pierre Abric sur l'histoire du village, sur l'histoire du territoire aussi et de l'école. Ce sera vers 15h. Mais également les résidents et résidents de l'EHPAD Denis Affre qui vont nous parler de la fête des cornards et de leurs souvenirs liés à cette fête traditionnelle. Ce sera vers 15h45. Au fil de la journée, il y aura aussi des portraits d'habitants, notamment de Claude Merle et de Céline, la vitrailliste du village. Et la journée se conclut par une projection. Vous pouvez nous rejoindre, ce sera à 19h à la salle culturelle de Saint-Rome-de-Tarn. Et c'est une projection d'un extrait d'un documentaire de René-Pierre Delorme sur le programme ITS. Et puis peut-être aussi d'autres surprises. Mais on commence tout de suite par parler du lieu où on se trouve, le village de Saint-Rome-de-Tarn. Pour en parler, Alex et moi, nous sommes avec Frédéric Herbeau, premier adjoint au maire de Saint-Rome-de-Tarn, en charge notamment de la culture. Bonjour Frédéric.
2: Bonjour.
1: Nous sommes aussi avec Alain Ladame, élu également à la mairie de Saint-Rome-de-Tarn et adjoint au tourisme. Bonjour Alain.
3: Bonjour à tout le monde.
1: Et nous sommes avec Sandrine Charnet, chargée de mission tourisme durable au parc naturel régional des Grands Causses et dans ce cadre en charge du programme ITS. Bonjour Sandrine.
4: Bonjour tout le monde.
1: Et dans cette émission, vous entendrez également le maire de Saint-Rome, Jacques Arlès, que nous avons interviewé ce matin. Le plaisir de recevoir dans la caravane. C'est après. Eh bien, dans tous les cas, bonjour à toutes, à tous, et merci d'être là. Et justement, avant de vous donner la parole, on voulait commencer par donner la parole au maire de Saint-Rome, Jacques Arlès. Nous avons le plaisir de recevoir dans la caravane Jacques Arlès, maire de Saint-Rome-de-Tarn. Bonjour.
5: Oui, bonjour.
1: Merci pour votre temps et merci pour l'accueil que vous avez réservé à la caravane et à notre projet. Pour commencer, est-ce que vous pouvez nous présenter Saint-Rome ?
5: Bon, tout d'abord, bonjour à tous. Et puis, merci à Radio Larzac d'avoir choisi Saint-Rome et puis le Viala aussi par la suite, je crois, pour ces instants d'écoute. Oui, Saint-Rome, bon, déjà, c'est une commune qui a une superficie assez importante puisqu'on est à 5300 hectares, à peu près 900 habitants. Il y a deux types de géographie, je dirais. Il y a le plateau avec les exploitations agricoles, une vingtaine d'exploitations agricoles. Alors, la plupart se sont orientées vers la production de lait en roquefort, et puis d'autres transforment comme les Axous, ça fait que tout le monde connaît, je crois. Enfin, il y a quelques transformations, et puis après il y a le village avec ses vallées, l'économie. Eh bien, l'économie, c'est quand on arrive à Saint-Rome, c'est un bout de zone artisanale, là, que ce soit à l'AMSA, il y a une entreprise de transport, il y a de la maçonnerie, les artisans sont regroupés un peu là. On a à peu près à Saint-Rome à peu près tout ce qui fait un peu la vie, que ce soit l'artisanat. On a des maçons, des plombiers, des électriciens. On a même un horloger. Je crois que on n'en trouve pas partout. Un horloger qu'on a hébergé à côté de la mairie là, et qui chaque jour nous remet les pendules à l'heure. Vitrailliste, une coiffeuse. On a une tatoueuse. On a
1: de la poterie.
5: De la poterie. Après, bon, ben on a tout ce qui est tout ce qui tourne autour du tourisme, avec les campings, camping de la cascade avec ses étoiles, qui a délégué la restauration, le camping bien sûr de la base nautique avec sa fameuse guinguette que je crois aujourd'hui tout le monde sur le territoire connaît, l'auberge qui aujourd'hui ne désemplit pas.

0: pain, café, une pizzeria, donc voilà, à peu près tout ce qui est activité économique. Et puis on a surtout tout ce qui est service à la personne. On a pris l'option il y a quelques années de s'occuper des enfants de la naissance quasiment au départ en sixième, c'est-à-dire qu'on s'est occupé un peu de l'école qu'on a réaménagée. On a construit à Valais, on peut accueillir les enfants à une main avec 4 assistantes maternelles. Pour aller avancer dans le temps, on a un EHPAD qui accueille 77 résidents, qui aujourd'hui a Pignon-sur-Rue avec des tarifs, je crois, complètement raisonnables, qui à un moment donné a eu quelques soucis de personnel ou autre, mais aujourd'hui on peut dire que ça roule bien. Et puis tout le service à la personne, nos deux généralistes, la pharmacie, les infirmières, les kinés. J'ai oublié tout à l'heure de vous parler de l'épicerie et de la boulangerie. Bon, la boulangerie, elle a été reprise il y a à peu près un an. On a eu pareil, on a trouvé un exploitant là qui aujourd'hui depuis un an, je crois, se démène et assure parfaitement son boulot. Puis l'épicier, on en parle peu parce qu'il est très discret, mais c'est un commerce qui est ouvert à minima 6 jours par semaine, voire 6,5-7. Commerçant qui est tout seul, qui fait ses courses, qui fait pas de bruit, mais qui assure et qui garantit un service de proximité impeccable. Voilà un peu pour ce qui est de la Saint-Rome. Voilà.
1: Et que fait selon vous la singularité de Saint-Rome? Vous avez parlé de cette diversité géographique aussi.
0: Oui, alors bon, c'est vrai que la difficulté par rapport à ça, c'est aussi de réunir les gens du plateau avec les gens du village, parce que il y a un axe routier qui a été bien aménagé, qui part de Saint-Victor et qui va vers Sainte-Afrique, et là, ça a plutôt tendance à drainer tous les agriculteurs du plateau vers Sainte-Afrique, où là aussi, effectivement, c'est un bassin de vie, hein, donc il y a des services. Après, voilà, c'est la difficulté, c'est aussi de relier ces deux mondes, c'est quand même pas très facile. Après, effectivement, topologie de la commune, c'est un plateau agricole. Ça, on ne pourra pas mener l'agriculture dans Saint-Rome, c'est sûr, c'est compliqué. Voilà. Mais par contre, on a sur le plateau des jolies fermes qui sont tout à fait bien exploitées. Voilà.
1: Voilà, donc je me tourne pour commencer vers Frédéric et Alain. Vous, comment vous décririez Saint-Rome? Est-ce que vous voudriez réagir à cette présentation que nous a fait le maire?
2: Écoutez, je crois qu'il a été assez complet. Avec, c'est vrai, on a la chance d'avoir un village qui est animé toute l'année, qui draine même au-delà du tourisme durant la belle saison, qui est de plus en plus longue maintenant, hein, qui s'étale d'avril à maintenant encore, puisqu'on a la chance d'avoir encore des belles journées. On a du passage de plus en plus actif et soutenu pendant des durées de plus en plus longues. Et puis surtout, moi aussi, les Saint-Africains, les Miavois, les gens du sud d'Aveyron qui se promènent pas mal dans le village, qui viennent assister à l'événementiel, qui viennent visiter le village. Et puis, je pense qu'on est entre Mio et Saint-Af, donc on n'est pas très loin l'un de l'autre, donc disponible aux Saint-Africains, aux Miavois. Nous, on se tourne aussi pas mal vers ces deux cités. Et on est assez complet en matière de réception, de service personne, effectivement, d'artisanat et de commerce. Voilà, donc c'est une petite cité qui est très très plaisante à vivre. Voilà.
1: Et vous, Alain?
3: Alors, moi je suis originaire. Je suis originaire de Saint-Rome, donc j'ai pu voir l'évolution du village pendant, depuis ma naissance jusqu'à mon bel âge d'aujourd'hui. Et c'est vrai que, comme le disait Jacques, le maire, on a la chance d'avoir un village dynamique qui a su conserver tous ses commerces et en créer d'autres. Et un domaine où on est assez impliqué avec Frédéric. On a aussi un village qui est très associatif. On a la chance d'avoir une vingtaine d'associations sur un village comme Saint-Rome. Et c'est vrai que ça aide au développement des relations entre les personnes, entre les jeunes, les aînés. Et ça nous a permis aussi de pouvoir sur les périodes estivales, de proposer aux habitants du village, mais aussi aux touristes, un gros programme de festivités, que ça soit de la culture, du théâtre, des concerts, des spectacles. Et c'est vrai que c'est aussi, en dehors de la partie tourisme, avec bien sûr le fleuve, la plage,

0: ça nous a permis aussi de fidéliser des personnes et de pouvoir rendre ce village attractif. Plus, bon, c'est la partie de Sandrine. On a la chance aussi d'avoir le projet HITS sur Saint-Rome, qui nous permet aussi de redynamiser le cœur historique.
1: Et justement, d'un point de vue culturel, Frédéric, comment se porte Saint-Rome de Tarn? Vous l'avez déjà un peu dit, quel a été votre projet culturel en tant qu'élu?
2: Alors le projet culturel, bon, la culture existait, hein, on va pas dire qu'il y avait rien, mais c'était un petit peu compliqué de faire vivre la culture dans le monde rural. Il a fallu essayer de bouger un petit peu quelques lignes. On a la chance d'avoir eu la mairie à l'époque qui nous a bien soutenus avec la mise en place, par exemple, d'un projet cinéma bon, qui existe dans peu de villages. Je pense qu'on aura peut-être la chance d'avoir l'exploitant tout à l'heure.
1: Tout à fait. Oui.
2: Donc, je pense que ça a mis du temps à être mis en place. Ça a été un investissement matériel très important pour la commune. Mais maintenant, ça prend petit à petit. Donc, c'est très plaisant de voir cette salle revivre, hein, une salle qui était quasiment vide à l'année et là qui, toutes les semaines, reçoit de plus en plus de monde avec des films à l'affiche qui sont ceux qu'on voit à Saint-Aff et Millau. Hein. On travaille aussi en partenariat avec la Maison du Peuple, avec Millau en Jazz, et ça depuis quelques années. C'est maintenant un partenariat qui se renouvelle chaque année, pour plusieurs fois dans l'année. Donc voilà, ça sort les Saint-Romains, pardon, de Saint-Rome pour aller à la Maison du Peuple. Ça fait venir les Miavois, les Saint-Africains à Saint-Rome. Donc il y a des partenariats qui se mettent en place comme ça et qui sont vraiment qui entraînent une dynamique de plus en plus importante. Et bah, comme vous le savez, plus il y a de mouvements, bah, plus ça attire du monde. Et on voit des événements comme le début août, pardon, à les Rives Sonores. Ben voilà, je pense que Saint-Rome, le fait que Saint-Rome bouge, ben c'est pas innocent non plus. On a un gros soutien du parc aussi sur tout un tas de projets. Et puis je pense que les gens sont très très contents. Il y a le bouche à oreille qui fait beaucoup et puis on espère que ça va aller en grandissant. Voilà. Et qu'on sache surtout recevoir comme il faut.
1: Et justement, à ce propos, Alain, est-ce que vous en avez déjà un peu parlé de l'attractivité de Saint-Rome? Est-ce que, voilà, quels sont les chantiers en cours d'un point de vue du tourisme?
0: Alors, on a la chance parce qu'en fait, on est très lié avec la communauté de communes, le musée Raspe du Tarn, et on est très lié avec l'office du tourisme, puisque le siège est à Saint-Rome. On a aussi la chance d'avoir trois salariés sur l'office du tourisme qui sont très dynamiques. Alors que je côtoie particulièrement puisque je fais aussi partie des dirigeants de l'office, donc, et c'est vrai que cette implication plus le travail qui est fait, Frédéric en parlait, on est au cœur de la communauté de communes, on est au cœur du pôle touristique, on peut le dire, c'est pas méchant, mais c'est vrai qu'on a une attractivité qui existe et on est aussi très impliqué dans le développement touristique de notre village, mais aussi indirectement de toute la partie musée Raspe du Tarn.
1: On va passer à une question plus personnelle. Vous êtes investi en tant qu'élu tous les deux depuis quelques années déjà, je crois. Qu'est-ce qui anime votre engagement pour ce territoire?
0: Alors, moi, comme je vous disais, enfin, je suis originaire du village. Donc, en fait, avant de finir ma carrière professionnelle, j'étais élu dans un autre département. Et en fait, au moment de savoir quelle orientation j'allais prendre au niveau de ma fin de carrière, voilà, j'ai été un peu sollicité par les élus de l'époque, dont l'ancien maire qui avait aussi beaucoup développé, et voilà, qui m'avait un peu incité à revenir vers mes racines et voilà, et d'aider, enfin, d'amener un peu mon expérience, voilà. Donc du coup, j'ai dit voilà, je vais aller m'investir voilà, dans le village où j'ai grandi et où j'étais quand j'étais beaucoup plus jeune, plutôt investi dans le milieu associatif. Donc j'ai gardé un peu cette racine. Et puis voilà, mais le fait est que voilà, on a créé une équipe. Bon, les gens

0: nous ont fait confiance et voilà, on a continué. Je dis, je sais pas pour combien d'années encore, mais voilà, on essaie de travailler. Apparemment, ça se passe pas trop mal, donc on continuera comme ça.
1: Et vous, Frédéric?
2: Bon, moi, je suis pas bien du tout du village. Hein, des fois, les Saint-Romains se plaisent. Je pense que c'est un jeu. Il faut pas mal le prendre à rappeler qui est d'ici et qui est d'ailleurs. Voilà. Bon, je pense tout simplement que est d'ici qui veut bien s'y investir. Ah, bon, je pense qu'on va résumer ça à ça. Ouais. Bon, moi, ça fait bientôt 30 ans que j'habite Saint-Rome. Je suis d'origine citadine et c'est vrai que j'ai pris goût vraiment à la vie rurale. Donc, comme vous disiez tout à l'heure, je suis médecin. Et de par la profession, de par moi aussi, ma philosophie, hein, je pense que l'humain est au cœur de mes préoccupations au quotidien. Du matin, je me lève, au soir, je me couche. Et au-delà de soigner et d'entourer, de soutenir des vies humaines au quotidien, à tout âge, je pense qu'aussi la vie, le quotidien de chacun prend beaucoup de place dans ma façon de voir les choses. Et l'investissement du coup dans le patrimoine, la culture, les soucis environnementaux, l'écoute des gens au quotidien, leurs soucis, leurs tracas, leurs rires, leurs pleurs, je pense que c'est aussi un investissement qui finit de compléter ma vie professionnelle. Et ma foi, je me lasse pas d'être au chevet de la société. Voilà, avec mes petits moyens.
1: Et pour conclure cette partie sur l'engagement, on va écouter Monsieur le maire, donc, qui parle aussi de ses motivations. Et vous, d'un point de vue personnel, qu'est-ce qui vous anime dans votre engagement en tant que maire? Est-ce que c'est plus motivant d'être maire ou d'avoir été chef d'entreprise?
3: Ah, mais je crois que c'est pas bien pareil, hein. c'est pas du tout la même chose. Bon, moi, effectivement, j'ai été chef d'entreprise pendant un certain nombre d'années. Bon, après, le fait d'être maire de Saint-Rome, c'est vrai que c'est aussi une façon de se diversifier, en fait, de voir autre chose que l'entreprise, c'est complètement. Mais je crois que quand on arrive à être élu à Saint-Rome avec une équipe comme on a eu depuis maintenant deux ou trois mandats, avec des gens qui s'investissent, qui participent, qui partagent, je crois que bon, dès l'instant où on arrive à se faire confiance, à chacun prend son rôle, je crois que c'est un tout. Et puis bon, voilà, c'est la mairie, effectivement, c'est énormément de temps à passer, de travail, mais quand il est partagé, je crois qu'en responsabilisant les gens et en leur donnant des tâches, c'est un beau parcours, enfin, voilà, une belle expérience.
4: Et vous, Sandrine, en tant que chargée de mission tourisme durable au parc naturel régional des Grands Causses, quel est votre lien avec le territoire de Saint-Rome-de-Tarn?
5: Bien, moi, au départ, le lien, il est avant tout professionnel, bien sûr, hein, en tant que chargée de mission au parc naturel régional des Grands Causses. Bon, c'est vrai qu'on mène aujourd'hui le programme ITS, qui nous a beaucoup investi in situ, on va dire. Mais bien avant, on a travaillé sur l'élaboration de notre GR 736, Gorge et Vallée du Tarn, qui a d'ailleurs été impulsé ici même, par notre ami Francis Mancino, qui a beaucoup la rando et cette rando, ce grand itinéraire existe. Donc, et c'est avec grand plaisir que on vient à chaque fois ici, puisque effectivement, comme ça a été dit jusqu'à maintenant, le sens de l'accueil, de la rencontre, de l'échange et de l'implication, l'investissement est réel. Voilà, on a passé beaucoup de temps avec les élus, qu'on peut remercier, parce que c'est du temps. Beaucoup de temps aussi avec les habitants des deux communes, Saint-Rome-de-Tarn et Le Viala. Et donc, on a partagé avec eux leurs souvenirs, leur histoire, la façon dont ils voient le territoire. Et du coup, ça donne une autre manière de travailler sur le tourisme, puisque on parle beaucoup de paysages chez nous, mais avant tout, ce sont les habitants qui doivent construire leur mode d'accueil. Et voilà.
1: Avant de passer à la suite et de parler un peu plus dans le détail du programme ITS, on vous propose d'écouter des paroles glanées par William, notre collègue, au marché de Saint-Rome ce mardi.
6: Pour pour moi, vivre à Saint-Rome, ça a été un peu...

0: symbole de, peut-être, on va dire, redécouverte. J'ai été très bien accueillie et c'est un peu ma, on va dire, ma safe place. Plein de nature, toujours des petites choses à faire, les assos qui sont... Et mine de rien, pour un petit village rural comme ça, c'est un village qui vit énormément.
1: Je viens à Saint-Rome très régulièrement. C'est un village qui est très animé pendant l'été. Il y a toujours quelque chose l'été qui se passe à Saint-Rome. Mais je viens aussi l'hiver. J'ai une maison qui me permet d'être là l'hiver. Et j'aime bien aussi l'automne, l'hiver. C'est très agréable aussi.
2: Les gens sont très solidaires entre eux. Hein, quand il y en a un qui donne la peine, ils savent faire ce qu'il faut auprès de la personne. Et c'est très appréciable. Voilà. Et puis pour d'autres choses, ils sont accueillants. Ils aiment bien faire la fête aussi, faut le dire.
3: Petit village, déjà, l'architecture. Et après aussi, tout ce qui est la proximité avec l'eau, quand même, c'est quand même important. C'est que les gens, quand ils viennent, ils recherchent vachement l'eau. Donc aussi ce côté, voilà, petit village au bord de l'eau, au calme, surtout le calme.
2: Pour un village de 1000 personnes ou pas, je trouve que c'est très appréciable. Du salut culturel avec le cinéma toutes les semaines. Et puis, on s'intéresse à tout au niveau culturel. On fait venir des troupes de théâtre. Je trouve que c'est bien. Il y a un peu de tout. Et c'est, moi, j'apprécie. Voilà.
1: Mais la beauté de Saint-Rome, c'est le Tarn. Donc c'est ce qui fait le tourisme dans ce village. Et la vie qui existe pendant l'été, c'est magnifique. Plus les fêtes de Pâques. Il ne faut surtout pas oublier les fêtes de Pâques. Je me souviens, quand j'ai sauté au Cornas, ça fait quelques années déjà, mais j'ai toujours plaisir à me déguiser. Maintenant, un peu moins, mais ça m'arrive encore quand j'ai des neveux qui viennent de se marier et qui sont dans les Cornas de l'année. Voilà.
4: Je trouve le village très beau, voilà. Mais il y a très longtemps que je viens ici.
3: Et c'est vrai qu'en arrivant à Saint-Rome, je me suis rendu compte justement que le village était très vivant, qu'il y avait pas mal de, voilà, d'animation, côté associatif, etc. Que c'était un village quand même qui bougeait.
5: On a eu fait des randos ici, à la sortie du village. Là, il y a un hameau au-dessus, on était montés. Et je crois que c'est la première petite rando. Et donc, ça m'est bien resté en mémoire.
6: Je fumais la cheminée en quelle saison, mais quand reverrai-je?
7: Voilà, merci à William pour ce montage de la parole des gens sur le marché de Saint-Rome. Et on continue à en parler. Saint-Rome, comme le Viala du Tarn, connaissent un essor touristique. Vous en aviez parlé tous les deux, Alain et Frédéric. Et c'est une transition qui nous permet de parler du programme ITS, qui depuis 2 ans se déploie sur ce territoire. ITS, c'est l'acronyme, comme disait Alex, de Héritage, Innovation, Territory, Tourism, Sustainability. Donc en français, Patrimoine, Innovation, Territoire, Tourisme et Durabilité ou Développement Durable. Sandrine, est-ce que vous pouvez nous parler de ce projet de territoire?
8: Oui, je vais essayer d'être synthétique parce que c'est un vaste projet. Donc, c'est avant tout un programme européen que nous menons avec l'Espagne et le Portugal. Donc d'autres territoires ruraux de moyenne montagne avec des mêmes problématiques d'attractivité et de tourisme rural. Finalement, la question de départ qui a été posée dans le cadre de ce programme, c'est comment peut-on développer un tourisme qui s'appuie vraiment sur l'identité du territoire, ses habitants, ses patrimoines, ses paysages, plutôt que de fabriquer une offre un peu artificielle hors sol. Donc c'était vraiment le sujet de ce programme. Et ce qui est intéressant et innovant dans ce programme, c'est que justement tout ce qu'on a fait a pris du sens et les choses prennent du sens, l'itinéraire GR736 prend du sens et du coup la découverte qu'on peut partager avec les visiteurs prennent également du sens. Donc nous on est arrivé là avec mes collègues qui parleront tout à l'heure en interrogeant les habitants et non pas en arrivant en disant voilà ce qu'est ou ce que sont les patrimoines et l'histoire de Saint-Rome et du Viala du Tarn. Donc le parti pris, ça a été d'abord de mobiliser les habitants et de leur demander ce qui est important pour eux, qu'est-ce qui fait sens, à quoi ils sont attachés et qu'est-ce qu'ils ont envie de partager, de transmettre. Voilà, donc c'est à partir de cette matière qui a été récoltée et qui a constitué la substantifique moelle de nos travaux culturels et artistiques. Donc c'est à partir de là que les choses se sont construites. Et donc l'esprit du programme HIT, c'est surtout de partir des habitants avant de penser aux touristes. Et je crois que c'est ce qui fait aussi l'ADN du travail du parc naturel régional des Grands Causses, c'est vraiment d'avant tout penser aux habitants.
9: Donc dans HIT, il y a les mots innovation. Là, on a un peu compris en quoi le projet est innovant. Et il y a aussi la notion de développement durable. Comment ça s'inscrit dans le projet de HIT et du territoire?
8: Ben justement, c'est cette dimension de construire un projet déjà en faisant participer les habitants dans le respect de leur histoire, de leur économie. Donc on cherche surtout à faire en sorte que les projets touristiques qu'on mène d'une manière générale au parc, ils sont au service des habitants pour favoriser leur économie, leur cadre de vie, leur environnement, et qu'ils se sentent valorisés à travers les projets qu'on mène. Et c'est précisément ça que, en tout cas moi, ce qui me fait vibrer depuis toujours et mon implication dans le tourisme durable, c'est de mettre l'habitant au cœur du projet.
9: Donc, sur le territoire, il y a le GR 736, le parc naturel régional est investi dans sa valorisation. Pouvez-vous nous parler de cet itinéraire de randonnée?
8: Je crois que oui, je peux en parler.
9: Je crois que vous êtes la bonne personne.
8: Oui. Alors, en plus, on est au bon endroit, puisque, comme je disais tout à l'heure, et ça date d'il y a 2012... En 12, on a commencé. Donc, on a été tout simplement interpellé par Francis Mancino et les élus de Saint-Homme-de-Tarn en particulier pour valoriser la randonnée. Voilà. Et donc, d'un projet de, entre guillemets, petite randonnée, ben, on s'est dit, on va relancer le GR 736, qui est donc un GR qui part de Villefort et qui va jusqu'à Albi. Donc, c'est 300 km de sentier. Et c'est un peu, en tout cas en matière touristique et de découverte à la fois environnementale et patrimoniale, c'est le fil conducteur de cette vallée. Voilà. Donc c'est un grand itinéraire et le parc est impliqué puisqu'on on en est, entre guillemets, le coordonnateur, chef de file, enfin tout ce que vous voulez. Mais on travaille évidemment avec tous les partenaires, depuis la commune de Villefort jusqu'à la commune d'Albi, pour faire vivre et valoriser ce chemin. Voilà, donc, et c'est vrai qu'au-delà, la demande est de travailler sur le sens et l'histoire qu'on peut donner à voir et à comprendre aux randonneurs est partie du constat que aujourd'hui, effectivement, on valorise à travers ce GR des paysages qui sont tous plus beaux les uns que les autres, qui peuvent être différents, évidemment, entre Villefort, Florac, Millau, Saint-Rome et puis Albi. Hein, on traverse de multiples paysages. Mais l'idée, c'était vraiment de montrer ce que les humains étaient aussi sur ce cheminement. Et en particulier ici à Saint-Rome et au Viala du Tarn, c'est quand un randonneur arrive, qu'est-ce qu'il voit et qu'est-ce qu'il comprend au-delà des paysages qu'il découvre. Voilà, donc en plus des paysages, nous on veut raconter une histoire. Et cette histoire, on ne veut pas l'inventer, on veut qu'elle soit le fruit de ce qu'ont envie de raconter les habitants. Voilà, donc c'est vraiment à la fois tout l'enjeu du programme HIT, tout l'enjeu du travail du parc en matière touristique et tout l'enjeu qu'on a envie de poursuivre dans le cadre de la valorisation de ce GR. Voilà. Au-delà d'un beau paysage, il faut aussi donner à comprendre ces paysages.
9: Alors, je peux préciser que il y aura une émission spécifique sur les sentiers et le GR demain sur Radio Rasp au Viala du Tarn.
7: À 17h,
9: c'est bien ça. Et il y aura également aujourd'hui à 16h comme demain à 16h, toujours sur Radio Rasp, une émission spécifique sur HITS et justement cette collecte de récits auprès des habitants. Voilà, donc à travers aussi les comités, car c'est comme ça que ça s'est passé, avec un comité éditorial et deux comités créatifs. Donc, vous en saurez plus sur ces émissions-là.
7: Et Frédéric, Alain, vous en tant qu'élu, vous avez suivi le déploiement de ce programme HITS. Qu'est-ce qui vous a fait croire au départ en ce projet ?
10: Frédéric. Alors, au départ, ça a été un peu... C'est un peu compliqué parce que ça nous

semblait très flou et très artistique. Difficilement palpable. Et puis, grâce au professionnalisme de Sandrine et des gens qui l'entourent, je pense qu'elles ont réussi à nous faire.

0: ce patrimoine identitaire. J'aime pas trop le mot identitaire en ce moment, mais bon, tout ce patrimoine et l'identité des populations qui vivent. Et ça a été un projet humain extraordinaire. Au travers des deux comités, tant créatifs que, enfin, des trois comités, les deux créatifs et l'éditorial, avec des personnes totalement différentes qui se connaissaient uniquement de par se croiser dans la rue et qui, en fait, ont appris à se connaître un peu plus et à croiser leurs histoires, à croiser leur passion et leurs souvenirs, et pour essayer de retracer au maximum qu'est-ce qui les anime au quotidien et qu'est-ce qui leur fait apprécier la région et qu'est-ce qui leur fait attirer les gens ici. Voilà, donc réellement c'est un très beau projet. Alors, il n'est pas fini, hein. Je pense que les réalisations vont sortir petit à petit les unes les autres. Et il y a une chose que j'espère, c'est que au-delà de ce projet, même si les réalisations vont sortir, eh bien ça va durer. Voilà, parce que franchement, c'est un lien humain qui est très très chouette entre les deux villages. Et au sein de chaque village, voilà, il y a des gens d'ailleurs, des gens d'ici qui mettent la main à la pâte, qui échangent. Et mon Dieu, que ça fait du bien en ce moment. Voilà.
1: Et vous, Alain, vous avez quelque chose à ajouter ?
2: Mais en fait, moi j'étais à la première réunion de mise en place de HITS, où il y avait Frédéric et Sandrine. Et c'est vrai que. D'où l'importance de pas abandonner un projet au début et de le laisser se dérouler, parce que, alors, c'est vrai que personnellement, quand on a mis en place ce projet, alors j'étais pas du tout, mais pas du tout captivé. Ça me, j'arrivais pas à me projeter sur ce projet. Et effectivement, je suis moins impliqué dans le projet X que mes deux camarades. Mais par contre, c'est vrai que au fur et à mesure que ce projet se développe, que l'on voit la mise en place sur les villages, bon, le Viala Saint-Rome, la prise en compte par les habitants, par les comités créatifs, de tout ce qu'on va faire derrière avec la mise en place, c'est vrai que je pense qu'effectivement, il fallait pas l'abandonner au début, et c'était intéressant de s'y accrocher.
1: Eh bien, on va écouter aussi Monsieur le maire Jacques Arlès parler de ce programme HITS. On va maintenant parler du projet HITS, ouais. Donc qui s'est déployé à Saint-Rome-de-Tarn et au Viala-du-Tarn, et qui implique la population dans un projet de territoire avec une production artistique notamment. Comment vous avez reçu ce projet et comment vous avez imaginé son déploiement ?
3: Alors, quand on l'a reçu, je vous avoue qu'au début, c'était un peu, on s'est un petit peu gratté la tête. Et après, je crois que ce soit les élus, je vous parlais du partage, on a des élus, mais Francis Mancino, que vous verrez pas, mais qui était élu, qui était premier adjoint à ce moment-là. Maintenant, c'est Frédéric, au Viala, c'est pareil. Il y a des élus qui l'ont pris à leur charge, à leur compte. Et je crois que, bon, ben, c'est, ils ont fait créer des comités créatifs ou des, donc, même à l'intérieur du dispositif, qui au départ était pour accueillir les marcheurs, et puis c'était un peu l'idée d'accueillir les marcheurs s'associer aux gens du coin. On a vu que pour Saint-Rome notamment, il y a un comité créatif qui s'est installé, qui avec des personnes qu'on n'aurait peut-être pas imaginées au départ, mais qui ont vraiment pris le sujet à bras le corps et qui vont nous rendre, je suis sûr, un travail exemplaire.
1: Et justement, comment les habitants ont répondu au projet ?
3: Bon, il a fallu aller en chercher quelques-uns, et puis ça, il y a eu une émulation qui s'est bien faite, qui ça a bien marché. Je crois que bon, on leur a mis en main, et puis là c'est pareil, on leur a dédié un sujet, ils l'ont pris à leur compte, ils l'ont pris, voilà, ils sont relativement libres dans ce qu'ils font. Bon, bien, même si avant de faire, ils nous proposent certaines choses, on est là pour les aider, pour donner un peu notre avis. Mais je crois que le secret, c'est aussi de les laisser faire et de voir un peu comment. Voilà. Donc, jusqu'à maintenant, je crois qu'on a retrouvé on a pu mettre ensemble des gens qu'on n'aurait peut-être pas imaginé au départ.
1: Et justement, en parlant de partage et de rapprochement, le programme HITS, comme celui de la caravane de Radio Larzac, se déroule sur les deux communes de Saint-Rome-de-Tarn et du Viala-du-Tarn. Qu'est-ce qui rapproche ces deux villages d'après vous ? Quels sont les liens que vous avez entre les deux ?
3: Les liens, alors déjà, bon, à l'origine, c'était le GR 736, mais il y a aussi

0: aussi quelques points communs. Hein. On a, je vous ai dit tout à l'heure, on a la base nautique avec la guinguette. Au Viala, ils ont à peu près la même au Madelano. Tout ça, bon, je crois que il y a quand même quelques similitudes entre les deux communes, ne serait-ce que le cours d'eau qui les relie. J'ai aussi quelques origines. J'ai mes origines du Viala. Donc voilà, bon, même si je suis pour rien dans le rapprochement des deux, mais je crois que ce sont deux communes qui se ressemblent énormément et c'est bien qu'elles travaillent ensemble.
1: Et pour finir, même si le programme MITS n'est pas tout à fait fini, quel impact il va avoir ou il a déjà eu, d'après vous, sur le territoire?
0: Moi, je crois le comité créatif qui va bien nous aider dans l'aménagement du village. On avait quelques idées, par exemple pour le lavoir qui est derrière vous, tout ça. Bon, même si ça ne va pas se faire de suite, ça, je crois que ce sera vraiment la signature, la griffe de HITS. Et après, moi, je crois que toutes ces réunions, tous ces contacts qu'il y a eu entre les deux villages, qu'il y a eu entre les... je crois que ça fait que rapprocher les gens. Et donc, déjà, c'est déjà bien de pouvoir travailler ensemble.
2: Voilà, à ce stade, je pense que le programme HITS reste encore un petit peu mystérieux pour les auditeurs et les auditrices. Et je rappelle qu'à 16h, donc, il y a une émission de témoignages des habitants et des artistes qui ont participé au programme HITS, qui a fini par prendre toute sa place sur le territoire.
1: Et pour finir, Frédéric, Alain, est-ce que vous avez des réactions à ce qu'a dit Monsieur le maire? Ou vous, par exemple, d'après vous, quel est l'impact qu'a eu HITS sur le territoire, sur les habitants?
3: Alors sur les habitants, pour l'instant, on n'a que sur les habitants, puisque les randonneurs sont là, mais ils ne peuvent pas encore toucher du doigt ce programme. Sur les habitants, c'est simple. Je pense qu'en fait, c'est une reprise de conscience du passé, de l'histoire de locale, avec la redécouverte de paysages, d'endroits qu'on avait oubliés, de personnages qu'on découvre ou qu'on redécouvre. Voilà, c'est reprendre possession un peu de son territoire à une époque où on est absorbé par les écrans, par les infos, on a tendance à se disperser. Je pense que c'est très important et c'est vraiment un fil conducteur pour essayer de reprendre le cours de la vie, tout simplement. Reprendre connaissance de l'endroit où on vit, de son histoire et d'entretenir tout ça. Voilà.
1: Et vous, Alain ?
4: Mais par rapport à ce projet, je pense qu'on est dans une étape intermédiaire. Hein, et il est en train de naître, il est en train de se développer. Donc, je pense que petit à petit, la population va se l'approprier. Je pense que par rapport au comité créatif, ça va avoir un lien qui va être ancré sur la commune. Et voilà, donc il y a du travail à faire. Hein. Bon, je sais que Sandrine va continuer à bien travailler sur ce dossier, donc on n'a pas de souci à se faire, hein. Sauf si elle est appelée sur d'autres responsabilités, mais pour le moment on va la garder un peu. Et si je peux, c'est vrai que Sandrine a cité deux fois notre collègue Francis Mancino, bon, qui a décidé quand même de prendre un peu de large sur prendre un peu de retraite, mais qui pendant 18 ans a été la personne qui a impulsé tout ce qui est la randonnée, le GR, hein, qui a abouti à HITS et qui a abouti au tourisme, etc. Donc c'est vrai que nous, ben, derrière, on a repris, mais tout le travail qui avait été fait avant, quoi. Donc voilà. On peut le remercier, même s'il n'a pas pu être là aujourd'hui.
1: Et Sandrine, vous avez quelque chose à ajouter par rapport justement à l'impact de ce programme?
5: Alors l'impact de ce programme qui n'est pas fini, donc on a encore effectivement beaucoup de travail, mais en tout cas je veux dire une chose très sensible, c'est que on se régale à travailler avec ces deux communes. On a des élus qui sont hyper réceptifs, hyper accueillants, donc ça c'est du pain béni pour nous, franchement, sans eux rien ne serait possible. Et après évidemment il va y avoir les créations artistiques qui vont prendre corps. Donc il y a des choses qui sont en train d'être installées, d'autres où on a construit les contenus et on va les mettre en scène. Donc il y a encore tout un cheminement sur l'impact, notamment visuel, de ce qui a été produit dans le cadre des comités créatifs notamment. Donc

0: Ça va donner encore plus d'attractivité aux deux communes, donner du sens, et j'espère que les rencontres qui ont été impulsées dans le cadre de ce programme vont continuer, et que cette idée de travailler avec les habitants pour mieux valoriser leur territoire continue à... que je puisse, moi, continuer à travailler dans ce sens-là, même si, encore une fois, le territoire qui reçoit ce type de projet et les élus qui gèrent ces territoires sont vraiment décisifs dans la capacité à faire durer le projet et à le partager et à le faire vivre. Et voilà.
1: Merci.
2: Bien oui, merci. On arrive presque à la fin de cette émission. Vous voulez ajouter quelque chose par rapport à tout ce qu'on a dit ou sur Saint-Rome ou même sur les liens entre Saint-Rome et le Viala? C'est le moment.
3: Non, plus rien. J'ai trouvé que c'était très très intéressant parce qu'on a un peu fait le tour de tout ce qu'on pouvait parler. Et donc merci de votre initiative d'être venu avec votre radio sur notre village, parce que voilà, c'est toujours intéressant quand même de parler de nous et de parler de tout ce qui se fait. Donc merci beaucoup.
4: Merci à vous.
0: Merci à vous.
1: Merci.
2: Oui, merci à vous. Et donc, je rappelle, pour ce premier plateau, on était avec Frédéric Herbeau, premier adjoint au maire de Saint-Rome-de-Tarn en charge de la culture, avec Alain Ladame, élu également à Saint-Rome adjoint au tourisme, et avec Sam Charnet, chargé de mission tourisme durable au parc naturel régional des Grands Causses, en charge du programme ITS. Merci beaucoup à Nico qui était à la technique, et merci à toi Alex.
4: Merci Sophia, merci Nico, merci tout le monde.
2: Et tout de suite, on laisse la parole aux élèves de l'école de Saint-Rome-de-Tarn qui ont participé à deux ateliers radio dans lesquels ils ont préparé des textes sur leur attachement au territoire et au paysage, que vous entendrez dans l'émission sur le lien entre Saint-Rome et sa rivière à 17h. Mais ils ont aussi interviewé deux personnes qui parlent de leurs souvenirs saint-romains et de l'histoire de ce village. Ils ont posé leurs questions à Monsieur Abric et Monsieur Castel. On les écoute.
5: Alors on me dit dans mon oreillette que les enfants arrivent, et comme on a fini le plateau un petit plus tôt que prévu, je vais mettre une petite pause musicale.
6: Ils sont là.
5: Ça y est, ils sont là. Ah bon, ils sont là, donc je peux envoyer le son. Non. Alors j'envoie un morceau de Bob Dylan, le temps que les enfants s'installent devant la caravane.

0: Bonjour, aujourd'hui nous sommes le vendredi 25 septembre 2026. Nous avons travaillé avec Sophia de Radio Larzac
1: sur le thème de notre école et du village de Saint-Rome-de-Tarn. Nous allons interviewer deux personnes, Monsieur Abric et Monsieur Castel.
2: Étiez-vous scolarisé dans cette école? Comment était-elle?
3: Et moi non, j'étais à côté. Si vous voulez dans le détail, lorsque j'avais votre âge, il y avait deux écoles à Saint-Rome. Une école laïque, celle que vous êtes actuellement, et une école privée. Vous voyez, il y avait congrégationniste qu'on appelle. Donc, et j'étais à l'école privée. Par contre, mon épouse était ici à l'école laïque, dans votre classe actuellement. Alors je peux vous raconter un peu ce que m'a raconté mon épouse concernant l'école, à savoir que c'était des grandes classes. Par contre, chaque matin, il fallait allumer le poêle. Il y avait le seul chauffage, c'était dans la classe, avec un grand poêle à bois. Et à tour de rôle, elle venait, ou il venait, pour allumer le poêle. C'était une corvée, surtout l'hiver, parce qu'il fallait venir avant les autres. Il fallait être présent dans l'école un peu avant, de manière à ce que la classe soit chaude quand les copines ou les copains arrivaient.
4: Et moi, j'étais pas dans cette école, je suis pas natif de Saint-Rome, mais j'ai ma compagne aussi qui était dans cette école. Alors, on conserve de très bons souvenirs.
2: Quels souvenirs avez-vous de vos professeurs?
4: Eh bien, il y en a, ça s'est très bien passé. Avec d'autres, c'était un peu plus compliqué. Mais bon, j'ai toujours écouté, comme vous, et essayé de bien travailler. Peu importe le professeur, ils sont là pour nous aider et pour nous aider à avancer.
3: Voilà, écoutez, encore au nom de mon épouse, elle se rappelle très bien, il y avait Monsieur Ramad, le directeur, et elle était dans la classe de Madame Combe. C'est une personne dont les parents tenaient l'hôtel du commerce, l'hôtel du Midi à Saint-Rome, vous voyez. C'était des familles saint-romaines, et Monsieur Ramad a été directeur pendant de nombreuses années à Saint-Rome, avant de se retirer à Saint-Jean-du-Bruel.
2: Pouvez-vous nous donner le prénom de vos copains et de vos copines de votre époque?
4: En primaire, vers ton âge à peu près, j'ai mon meilleur copain, il s'appelait Vincent, ouais. Vincent Murat. Ça fait longtemps que j'y ai pas passé.
3: Oui, et elle, de son côté, a retrouvé, puisque nous sommes revenus à la retraite à Saint-Rome, a retrouvé les copines de l'école, donc on va dire les noms de jeunes filles, comme ça. Il y avait Micheline Bergonnier, il y avait Michel Delmas, il y avait encore... troisième va m'échapper, mais bon. Voilà, à peu près les copines de l'école à l'époque. Peut-être Angèle Landy, ça y est, ça me revient, Angèle Landy.
2: Quel jeu il y avait dans la cour de récréation?
4: On avait la chance d'avoir un petit stade de foot où on jouait au foot, au handball, enfin au jeu de ballon. Et il y avait la barrelle au sol, il y avait un petit espace d'athlétisme avec des lignes pour courir, des paniers de basket et puis des bancs pour s'asseoir et discuter.
3: Et là, j'ai pas de souvenirs précis, on n'avait pas détaillé l'école.
2: Comment étaient les classes à votre époque?
3: Bien, alors, mais pour moi, cette fois-ci, dans l'école de garçons, il y avait peu d'enfants. Nous devions être une quinzaine au total dans les trois classes. Comme vous avez, c'est PC1, CE2. Et comment dire, l'enseignant était un vicaire, puisque c'était le clergé. Donc, sur ce rhum, à l'église, il y avait un curé et un vicaire. Et le vicaire faisait la classe à l'école des garçons. Et l'école des filles était un peu plus bas, dans l'avenue Affre. C'était les religieuses de destin qui faisaient les classes pour l'école des filles. Mais c'était séparé, vous voyez, c'était pas mixte.
2: Comment se passait la cantine? Les petits mangeaient avec les grands? Est-ce qu'il y avait un cuisinier sur place ou un self?
4: Si je me rappelle bien, on avait deux services. Oui. Les petits mangeaient à part en premier et puis on mangeait après.
3: Non, j'ai pas l'impression, ou du moins j'ai pas de souvenir de cantine. J'ai l'impression qu'il y avait que des externes, que des enfants du village, vous voyez, qui rentraient chez eux pour manger, à savoir qu'à l'époque, les mamans faisaient beaucoup de gants, donc elles étaient à leur domicile, elles pouvaient préparer le repas, et comment dirais-je, accueillir les enfants pour manger à midi, vous voyez.
2: Avez-vous été harcelé à l'école?
4: J'ai eu la chance de pas connaître ni d'un côté ni de l'autre ce cas-là. C'est un vrai problème, ça nous travaille beaucoup, nous les parents. Mais au moins on est au courant de tout ça, et puis on est informés, et on est attentifs.
3: Et puis je pense qu'à l'époque, puisque maintenant j'ai quelques années, donc, il y avait sûrement un peu plus de discipline.

0: Dans les écoles, il y a un peu plus de respect. Les enfants entre eux, et surtout l'autorité des maîtres était indiscutable, indiscutée. Donc, si vous voulez, cette autorité faisait que les enfants se tenaient bien et ne pensaient pas à tous ces petits soucis qu'actuellement vous traversez, et malheureusement, pour lesquels, bien sûr, vous pouvez compter sur les parents et les enseignants pour vous en sortir, parce qu'il n'y a rien de plus terrible que ce que vous expliquez là.
1: Est-ce que vous faisiez des photos de classe?
2: Ah oui, on faisait des photos de classe. Il y avait ma maman qui m'habillait bien le matin, qui me peignait, et on avait la photo en début d'année, oui.
0: Oui, ça faisait partie des rendez-vous incontournables de la photo de classe. Tout le monde attendait ça. Et après, comment dirais-je, avec l'âge, dans les albums, on retrouve ces photos de classe comme vous. Dans quelques années, vous pouvez retrouver et puis vous rappeler le bon temps de l'école. Parce que finalement, c'est du bon temps qu'on passe à l'école. Hein.
1: Quel outil aviez-vous? Cahier, cartable, la plume et l'encre. La craie, y avait-il des affiches pour vous aider?
2: Bon, oui, on avait le matériel. Moi, ça change pas trop de vous. J'avais pas la plume et l'encrier, mais moi, j'écrivais aussi nos plumes, ouais. Moi, j'avais ma classe, elle ressemblait un petit peu à la vôtre. Pas grande différence.
0: Mais moi, vous allez prendre un coup de vieux parce que c'était il y a un moment et donc on avait l'encrier en porcelaine blanche et puis l'encre, il fallait faire attention parce qu'il fallait remplir l'encrier et puis quand on écrivait, la moindre faux pas, ça faisait une tache sur le cahier ou sur la page, c'était pas heureux. Donc il fallait faire attention quand on écrivait, mais on écrivait uniquement à la plume et c'était des plumes sergent-major. Vous voyez, je me rappelle même le nom de la plume.
1: Apprenez-vous l'anglais ou d'autres langues? Étiez-vous bilingue occitan?
2: Légèrement, on avait quelques cours d'occitan et d'anglais. En primaire, oui, occitan et anglais. Mais un peu moins que vous quand même. C'est vrai que vous êtes un peu plus concerné, surtout avec l'anglais.
0: Oui, bien, non, nous les programmes, l'anglais, les autres langues ne commençaient qu'en sixième, quand on rentrait au collège. Sinon, dans les classes préparatoires, il y avait uniquement le français, rien que le français. L'occitan, on ne parlait pas du tout, peut-être un peu à la maison, les personnes âgées, mais après pour les jeunes, non, c'était uniquement le français. Hein.
1: Quel sport faisiez-vous à l'école? Est-ce que vous faisiez des rencontres sportives avec les écoles du secteur?
2: J'ai des souvenirs d'endurance. Après, on faisait des jeux de ballon, du handball, basket. Et il y avait des rencontres sportives entre les écoles.
0: Pour moi, si vous voulez, dans la cour de récréation, il y avait un petit gymnase avec une barre fixe, des anneaux et une corde qui pendait. Donc on avait la salle des fêtes et la salle de sport sur place dans la cour, vous voyez. Alors dans un temps, on faisait celui qui montait le plus vite à la corde, mais bon, c'était notre sport de l'école. Hein.
1: Est-ce que vous aviez des intervenants des jeux de société?
2: Oui, souvent en fin d'année. À la fin de l'année, on avait le droit de jouer aux jeux de société, aux cartes. Et oui, on avait des intervenants de temps en temps, ouais, qui venaient nous expliquer leur travail ou autre.
0: Et non, nous, c'était assez strict. Il y avait uniquement l'école, rien que l'école, avec les enseignants, les maîtres, mais il n'y avait pas de personnes extérieures qui venaient à l'école, vous voyez. C'était uniquement réservé à la classe et aux professeurs qu'on avait, aux instituteurs ou à l'abbé qui s'occupait de nous, vous voyez. Mais il n'y avait pas d'intervention extérieure.
1: Est-ce que vous faisiez des voyages scolaires?
2: Oui, moi, j'allais au ski quand j'étais du CP au CM2. Ouais, j'allais en classe de neige.
0: Et non, ça a été bien plus tard. Ça a été plus tard. Les voyages scolaires, la plupart du temps, c'était comme une direction la mer. Parce que bon, à votre âge, il y en a beaucoup qui découvraient la mer pour la première fois à l'occasion du voyage scolaire. Ça paraît invraisemblable de nos jours, mais bon, les gens restaient chez eux, il y avait moins de sorties, moins de loisirs. Donc le voyage scolaire souvent permettait de découvrir la mer. Et le grand étonnement, vous imaginez des grands garçons qui tout d'un coup voient le bleu de la Méditerranée, voilà, uniquement, mais bien plus tard. Hein.
1: Nous communiquons avec des écoles européennes en faisant des visios, en envoyant des cartes. Et vous, à votre époque, communiquiez-vous avec d'autres classes?
2: Oui, mais pas par visio, on n'avait pas ces moyens-là, mais on faisait, oui, des lettres d'échange, oui, avec d'autres écoles. J'ai plus de souvenirs comme ça, mais je me rappelle bien avoir écrit des lettres pour d'autres élèves dans d'autres classes, dans d'autres pays, oui.
0: Et non, non, ça n'existait pas. Non. Nous, c'était la stricte éducation nationale et comment dirais-je, et il faut dire que ça remonte aux années 50.

0: Imaginez un peu, ça fait beaucoup d'années, dont toute l'évolution qu'il y a eu, dont vous pouvez bénéficier heureusement, puisque maintenant vous avez cette ouverture sur le monde qu'à l'époque on n'avait pas, alors que là vous avez une chance phénoménale, hein, donc profitez-en bien.
1: Depuis combien de temps habitiez-vous à Saint-Rome-de-Tarn ?
2: Moi je suis arrivé à Saint-Rome-de-Tarn en 2008, donc ça fait un petit moment, j'ai passé la moitié de ma vie sur Saint-Rome-de-Tarn.
0: Mais je suis plus ancien, puisque j'ai connu Saint-Rome, j'avais 6 ans, c'était en 1950. Donc j'ai fait ma scolarité ici à Saint-Rome, puis à Sainte-Afrique et à Rodez. Puis comment dire, le travail m'a amené sur la côte d'Azur, dans les Alpes-Maritimes. Ce n'est qu'à la retraite que j'ai retrouvé Saint-Rome en 1982. Et depuis, donc, je suis Saint-Romain, essaye de m'occuper dans le village qui est bien, bien agréable. Donc 82, vous voyez.
1: Aimez-vous votre village ? Si oui, pourquoi ?
2: Et oui, on aime Saint-Rome et les Saint-Romains, les Saint-Romaines. Oui, on y est bien, il y a toutes les commodités, l'école en fait partie, et on s'y sent très très bien, ouais. Il y a tout ce qu'il faut.
0: Oui, mais écoutez, avec mon épouse, nous avons eu la chance de connaître Saint-Rome en tant qu'enfant, puis de partir et de revenir. Et je peux vous assurer qu'en revenant, on voit Saint-Rome de notre œil. On voit le village différemment et on apprécie d'autant plus tout le dynamisme, toutes les facilités qu'il y a sur Saint-Rome et que peut-être on n'a pas ailleurs. Alors qu'ici, pour un village de 800 et quelques habitants, vous avez beaucoup d'activités et c'est très très agréable. Pour ma part, ça m'a permis en revenant de découvrir des gens comme Aimé Artier, Henri Montes, qui était féru de Saint-Rome. Il y a beaucoup de gens qui ont écrit des livres sur Saint-Rome, donc entre autres une personne qui avait fait l'école ici, dans cette école, vous voyez, Monsieur Carrière, donc qui a écrit beaucoup de livres et qui nous a appris, enfin qui m'a appris à aimer Saint-Rome. Alors, si, comment dirais-je, de cette interview, on pouvait vous passer la curiosité de Saint-Rome, c'est-à-dire découvrir Saint-Rome à travers des livres, vous verrez, c'est très intéressant. C'est sûr que maintenant, avec les tablettes, vous avez d'autres possibilités, mais je vous assure que si vous cherchez l'histoire de Saint-Rome à travers des livres, vous en tirerez un meilleur profit, et comment dirais-je, vous apprécierez Saint-Rome comme il se doit, et c'est ce que je vous souhaite.
1: Est-ce que vous connaissez l'histoire de Saint-Rome-de-Tarn ?
2: Bon, je connais les grandes lignes, mais je pense que le monsieur à côté de moi, il connaît un peu plus.
0: Oui, voilà, donc. Je reprends parce que j'ai eu cette chance de rencontrer des gens qui étaient passionnés de Saint-Rome. Donc, Édouard Galli, vous savez que la salle des fêtes porte le nom d'Édouard Galli, qui pareil était à Saint-Rome et qui a fait beaucoup de choses pour Saint-Rome. Si je vous dis en quelle année on a parlé de Saint-Rome dans l'histoire, est-ce que vous avez une idée ? Aujourd'hui, nous sommes en 2026. D'après vous, quand est-ce dans l'histoire on trouve la trace de Saint-Rome ? Est-ce que vous avez une petite idée ou sinon une petite réponse au hasard ?
3: 1800, 1835.
0: C'est en 852. 852, vous vous rendez compte ? C'est la première fois que Saint-Rome était cité dans un livre à propos d'une transaction, vous voyez ? On parlait de la Tarnesque et de Saint-Rome de Tarn et de la ferme de la Vessière, vous voyez ? Donc l'histoire est très dense, très riche, c'est pour ça qu'il faut essayer de la découvrir. Après, sur l'histoire de Saint-Rome, si vous voulez, il y a eu, comme dans beaucoup de villages, des soucis avec les guerres de religion, mais plus récemment, ce qui peut vous intéresser, c'est par rapport aux travaux. Je crois que vous posez une question sur les travaux, voyant sortant de l'école la grande fontaine. Vous avez cette grande fontaine là sur l'avenue Affre. Mais il faut vous dire qu'à l'époque, c'était le seul point d'eau du village. C'est-à-dire, il n'y avait pas l'eau dans les maisons, bien sûr. Et donc, l'eau arrivait à cette fontaine. Et donc, ça obligeait les gens à venir à la fontaine pour prendre l'eau, pour la vaisselle, pour la toilette, pour la nourriture. Imaginez un peu. Alors, donc, lorsqu'on a mis l'eau à Saint-Rome en 1956, ça a été une sorte de révolution. C'était le confort qui arrivait dans toutes les maisons. Alors, d'abord, il y a eu l'eau dans des fontaines. Et il y avait beaucoup de fontaines dans Saint-Rome. Pour les repérer, il faut savoir que maintenant, à la place des fontaines, vous allez trouver des poteaux d'incendie. Vous savez, quand vous promenez dans Saint-Rome, vous voyez ces bornes rouges qui servent aux pompiers pour éteindre le feu. Eh bien, avant, il y avait une fontaine, sûrement, là. Et après, comment dirais-je, les gens, au fur et à mesure, ont installé l'eau dans leur maison. Et comment dirais-je, au début, ils ne voulaient pas l'installer. Et vous savez pourquoi ils ne voulaient pas l'installer ? Parce que nous sommes dans l'Aveyron, et lorsqu'ils allaient à la fontaine, l'eau était gratuite, alors que quand ils avaient l'eau à la maison, il y avait le compteur, il fallait payer l'eau. Et eux, ça ne leur convenait pas beaucoup.
1: Quand a été construit le château du village ?
0: Le château, comme il est en dehors du village. Vous avez repéré

0: En gros, vous connaissez le village. Vous voyez, autour de l'église, il y a l'ancien village, ce qu'on appelle le cœur du village. Et on rentre par les portes autour du cœur du village. Tandis que le château, il est rue du château. Aujourd'hui, c'est la mairie de Saint-Rome. Et vous voyez qu'il est à l'extérieur du village. Donc, il a été construit récemment, mais il a été construit exactement en 1688, vous voyez, 17e siècle. Et la personne qui l'a construit, c'était quelqu'un qui collectait l'impôt. À l'époque, il n'y avait pas de percepteur, mais il y avait un collecteur d'impôts qui était chargé de collecter dans toute la région l'argent des impôts. Et donc, ce monsieur devait être riche, puisqu'à un moment donné, il a pu se faire reconstruire le château. Un château qui, après à sa mort, a été vendu à des religieuses. Ça a été le premier hôpital de Saint-Rome, le premier hospice. Et comment dire, la mairie l'a racheté en 1994 pour en faire la mairie. Donc, quand on le regarde de près, c'est une belle maison de maître avec une tour comme il y a beaucoup dans Saint-Rome. Et à chaque angle, des petites tourelles, vous voyez, qui marquent le château, qui marquent un peu la différence par rapport à une maison normale. Voilà le château de Saint-Rome et son histoire. Le monsieur, il s'appelait Déjeune de Glaise.
1: Quel commerce y avait-il quand vous étiez petit ? Restaurant, auberge, café ?
0: Pour les commerces, si vous voulez, il y avait déjà, on va commencer par le pain, il y avait deux boulangeries. La boulangerie Albinette et la boulangerie Cobel, c'était des boulangeries qui étaient exploitées en famille, pratiquement de père en fils, puis des générations. Donc deux boulangeries. Après, il y avait des boucheries. Alors des boucheries, il y avait la boucherie Rascalou, la boucherie Capel et la boucherie Veyrac. Trois boucheries. Et après, beaucoup d'épiceries. Parce qu'à l'époque, les gens ne se déplaçaient pas pour aller faire les courses à Millau, à Sainte-Afrique ou dans des grands magasins. Ils faisaient les achats sur place. Donc, pas mal d'épiceries, Nini Jean-Jean, l'Étoile du Midi, vous voyez, beaucoup d'épiceries qui, chacune, travaillaient et permettaient aux gens d'avoir un approvisionnement sur place. Les épiceries, après, comment dirais-je, on peut parler des cafés aussi. Il y avait beaucoup des cafés, puisque mes parents tenaient un café, le Languedoc, et en face, il y avait l'Hôtel du Midi, il y avait aussi l'Hôtel Rudel, un peu plus loin, il y avait le Café Combette, vous voyez, il y avait beaucoup de cafés. Pourquoi ? Parce qu'il y avait une grosse activité commerçante, et surtout une activité au niveau des foires à Saint-Rome. Vous savez, les foires qu'on a l'habitude de voir, et donc c'est ce qui a fait la richesse de Saint-Rome, et tout l'attrait de Saint-Rome. Voilà pour les commerces, enfin, la majorité des commerces.
1: Avez-vous vécu de gros travaux dans le village, des changements ?
0: Les grands changements, peut-être plus intéressants pour vous, ça a été la première fois qu'il y a eu la télévision. Vous savez, lorsqu'il y a eu la télévision pour la première fois, Saint-Rome, il fallait avoir une antenne relais. Et c'était l'administration de la télévision qui installait les relais, mais pour ça, il fallait qu'il y ait beaucoup d'abonnés, beaucoup de postes de téléviseurs. Et donc, au début, il n'y en avait pas beaucoup. Donc, ils avaient mis une antenne, mais un particulier avait mis une antenne sur la montagne de Carme, et cette antenne faisait relais pour les gens qui voulaient acheter la télévision et qui voulaient voir la télévision. Au début, puis après, au bout d'un moment, il y a eu assez de téléviseurs, donc on a pu, comment dirais-je, avoir un relais comme tous les villages. Mais au début, c'était un relais sauvage. Alors, ça faisait un peu rire tout le monde, parce qu'on était les seuls, enfin, on était un rare village à avoir la télévision en avance. Pourquoi ? Grâce à ce relais sauvage, vous voyez. On était un peu chouchou.
2: Pourquoi les gens ont-ils commencé à venir passer leurs vacances à Saint-Rome de Tarn ?
0: Le village a été attractif à cause d'une chose principalement, c'est la rivière du Tarn. Parce que la rivière passe à côté de Saint-Rome, donc on peut se baigner et surtout on peut y pêcher. Et à l'époque, les premiers vacanciers étaient des gens qui venaient pêcher et qui venaient pêcher des carpes. C'était des gros poissons et ça a été les premiers vacanciers. Ensuite, comment dirais-je, ce qui a amené pas mal de choses, c'est les colonies de vacances. C'est-à-dire, on a eu la chance à Saint-Rome d'avoir la RATP, le métro à Paris, vous voyez, qui avait une colonie de vacances, et puis les houillères du Pas-de-Calais, qui avait aussi une colonie de vacances. Et donc, ces gens-là ont envoyé des enfants en colonie de vacances à Saint-Rome, ça faisait une grande population. Et après, quand ces enfants ont grandi, certains se sont revenus à Saint-Rome pour la retraite, vous voyez. Ils avaient tellement aimé Saint-Rome qu'ils sont venus y passer leur retraite. Donc, l'attrait du Tarn, Et puis, comment dirais-je, le dynamisme du village, parce que, je sais pas si vous avez vu, mais le nombre de fêtes qu'il y avait cet été encore, en juillet et en août, et puis, comment dirais-je, c'est très dynamique. Alors ça, on le doit à un comité des fêtes, on le doit à une municipalité, et l'un plus l'autre fait que toutes les associations participent.

0: participent, les parents d'élèves, vous voyez, organisent des fêtes, et tout ça est productif, et tout ça amène du monde, vous voyez. Maintenant, l'auberge, la guinguette au bord du temps, tout ça entraîne du monde et fait que Saint-Rome est attractif. Alors, quant au camping, le premier camping, il a été fait lorsque la mairie a acheté un terrain pour installer la maison de retraite. Vous allez me dire, une maison de retraite et un camping, ça va pas de pair, mais là, comme il fallait qu'ils achètent un grand terrain, une partie était pour la maison de retraite et l'autre partie était pour le camping. Et ça a été le premier camping à Saint-Rome.
1: Depuis quand existent les campings ?
0: L'achat des terrains a été fait en 1965 et la maison de retraite a été construite, bâtie, ouverte en 1968, vous voyez. Donc 1965, le premier camping, et à l'époque il était géré par la mairie. Donc c'était les employés municipaux qui le matin allaient engaisser les gens qui étaient arrivés la veille, vous voyez. C'était encore tout un folklore. Mais bon, ça permettait aux gens de pouvoir venir en vacances, à la municipalité d'avoir quelques subsides, quelques aides, mais surtout accueillir des gens qui après faisaient travailler les épiceries, faisaient travailler le commerce et passaient leurs vacances à Saint-Rome.
1: Quelles étaient les manifestations quand vous étiez petit ? Kin, marché de Noël, Halloween, carnaval, Pâques ?
0: Le marché de Noël, non uniquement. Alors, comment dirais-je, ce qui était animation, mais il y avait des lotos, c'est sûr, il y avait les lotos tels que vous les connaissez. Après, comment dirais-je, il y avait quelquefois une séance main, mais pas forcément, parce que c'était pas encore bien développé, puis il n'y avait pas de salle de cinéma. Il y avait moins de choses, c'est sûr, que maintenant, parce qu'il y avait moins de commodités, moins de facilités, vous voyez. Et puis, comment dire, je pense que les gens, peut-être ça va vous surprendre, mais les familles étaient tournées vers le travail, vous voyez. On pensait d'abord au travail, on pensait à gagner sa vie, parce que la vie était difficile. Il y avait les gants et la vigne, mais la vigne à Saint-Rome était en train de péricliter, de tomber un peu. Donc, le quotidien était difficile pour tous les gens. Et donc, si vous voulez, on avait moins de temps pour les loisirs.
1: Jouiez-vous dans le village ? Si oui, à quel jeu ?
0: Mais le jeu le plus populaire, ça se passait dans les montagnes et on construisait des cabanes. On se donnait rendez-vous les mercredis après-midi lorsqu'il n'y avait pas école. Et comment dirais-je, on faisait des cabanes dans la montagne. Alors chacun essayait de faire la plus belle cabane. Des fois, il y avait une petite dualité entre votre école, l'école laïque et l'école privée. Chacun avait sa cabane. Des fois, en semaine, la cabane, elle avait bougé ou elle tombait un peu. Bon, ça faisait un peu une petite animation. Bon, pas toujours sympathique, mais bon, c'était les cabanes, c'était l'essentiel des jeux du village. Après, comment dirais-je, à cachette peut-être dans le village aussi. Vous savez, le soir, quand la nuit tombait, peut-être on faisait à cachette, on faisait moins de jeux que maintenant. Et surtout, il n'y avait pas la télévision, mais est-ce qu'on faisait les devoirs pendant ce temps ? Peut-être, mais bon, je ne suis pas sûr.
1: Est-ce qu'il y avait un pigeonnier autour du village ou dans le village ?
0: Il y avait plusieurs pigeonniers. Alors, comment dirais-je, l'histoire des pigeonniers, il faut savoir qu'au début, c'était réservé à la noblesse. C'était réservé aux gens qui habitaient Aurillac, aux seigneurs d'Aurillac, qui avaient un pigeonnier, parce que c'était réservé à la noblesse. Et les plus jolis pigeonniers sont sur les montagnes en face, de l'autre côté du Tarn. Et comment dirais-je, dans le village, après, il y a eu quelques pigeonniers, mais une fois que la révolution est passée, vous savez, l'abolition 1789, il y a eu l'abolition des privilèges et chacun a pu faire un pigeonnier. Et alors souvent, les gens en ont profité pour avoir une tour et élever des pigeons. Et vous savez que l'architecture d'un pigeonnier est très difficile, il faut bien protéger les pigeons. Si vous voulez, ce serait intéressant de faire une petite étude sur les pigeonniers de Saint-Rome, parce qu'il fallait protéger les pigeons. Et puis, comment dirais-je, les gens qui élevaient des pigeons, c'était soit des pigeons voyageurs, mais ici pas beaucoup. Par contre, c'était pour la chair, c'était pour pouvoir les manger, vous voyez. Donc, il y a quelques pigeonniers dans le village. Vous pouvez les repérer parce qu'on voit encore les petites fenêtres, vous savez. Les fenêtres et les plaques d'envol aussi, les plaques d'envol. Mais ce serait intéressant de reprendre l'histoire des pigeons et des pigeonniers, parce que de la peine, comme pour beaucoup de choses.
2: Qui était le maire du village à notre âge ?
0: Le maire à l'époque, enfin, lorsque, à mon âge, il s'appelait Henri Merle. Henri Merle, il avait été maire pendant presque 32 ans. Et il habitait à côté de l'horloge. Et d'ailleurs, son fils habite à Saint-Rome. Vous savez, c'est une personne qui fait beaucoup de sport, Claude Merle. Qui fait du sport, qui participe au championnat du monde pour les super vétérans. Et donc, c'est lui qui avait été le maire pendant de nombreuses années, depuis, comment dirais-je, la libération, en 45, jusqu'à les années 75. Vous voyez, il a été maire pendant très longtemps.
1: Quelles étaient

0: les plats un peu que vous mangez le plus souvent.
1: Alors j'espère que vous l'aimez, c'était la soupe. Tout le monde mangeait de la soupe, une soupe de pommes de terre, parce que c'est celle qui sûrement coûtait le moins cher, et puis les gens cultivaient les pommes de terre pour faire la soupe, vous voyez. Alors c'était de la soupe, et puis comment dirais-je, après les jours de fête, peut-être un peu de viande, parce que les gens avaient un peu d'élevage, élevaient des poules, des lapins, et puis comment dirais-je, les familles, les grandes familles tuaient le cochon. C'était aussi tout un folklore de tuer le cochon pour pouvoir avoir de la viande quelque temps et pouvoir manger un peu de viande. Sinon, c'était réservé vraiment au dimanche.
2: Est-ce que vous avez des habits spéciaux à notre âge ?
1: Oui, il y avait des blouses. Tout le monde avait une blouse et on allait aller à l'école qu'en blouse. Hein. Une blouse grise qu'on achetait en début d'année souvent. Hein. Et puis bon, pratiquement on avait tous la même blouse grise. Hein. Mais ça remonte aux années 50 donc.
2: Et est-ce que à l'école, parce que vu que c'était séparé filles et garçons, est-ce que ça avait le même fonctionnement filles et garçons ?
1: Oui, oui, exactement. Les programmes étaient les mêmes. On apprenait la même chose, mais les filles d'un côté, les garçons de l'autre. Les classes n'étaient pas mixtes. Vous voyez ? Tandis qu'après, les classes ont été mixtes lorsque l'école privée a fermé. Parce que si vous voulez, il n'y avait pas assez d'élèves ni dans l'école privée ni dans l'école publique. Et plutôt que de fermer l'école publique parce que le bâtiment était neuf, l'école privée a décidé de fermer pour ramasser, pour réunir tous les élèves ensemble, donc à l'école laïque. Comme ça, ça faisait suffisamment de population d'élèves pour garder les trois classes, pour avoir le système d'enseignement que vous avez, à savoir qu'une école primaire, c'est l'idéal d'avoir une classe par cours. Hein. Soyez favorisés, profitez-en pour bien apprendre.
3: Nous sommes toujours sur Radio RASP, c'est-à-dire Radio Larzac à Saint-Rome-de-Tarn et demain Radio Larzac au Viala du Tarn. Avec moi au micro, Véronique Sio. Bonjour Véronique.
4: Bonjour.
3: En tant que consultante du cabinet Traverse, tu es à l'origine de la programmation artistique et coordinatrice de ITS, ce programme porté ici par le Parc naturel régional des Grands Causses, qui est opérationnel depuis 2 années sur les communes de Saint-Rome-de-Tarn et du Viala du Tarn, avec pour ambition de valoriser le patrimoine culturel et naturel des zones rurales. Pour ce faire, il rassemble la population autour de réalisations artistiques, et ce sera le sujet du plateau de 16h avec le témoignage de membres du comité créatif et d'artistes qui y ont participé. De plus, et c'est le sujet de notre entretien, un comité éditorial que tu as accompagné travaille à la réalisation d'un carnet de valeurs. Alors, pour mieux comprendre, peux-tu revenir un peu sur ces comités pierre d'angle du programme ITS ?
4: Oui, alors il faut rappeler, comme vous l'avez fait précédemment, que ce programme est un programme innovant. Et c'est à ce titre qu'il a été retenu. Pour autant, il s'appuie sur des expériences passées, notamment une expérience qui a été menée sur le Massif Central, sur 3 départements, le Cantal, la Lozère et l'Ardèche, et qui était pilotée par l'Université de Grenoble, avec pour objectif de travailler sur la transition en s'assurant que le rapprochement avec la population allait permettre de transmettre une autre vision plus axée, plus ancrée dans la valorisation du patrimoine qu'elle ne l'était précédemment. Voilà, donc ça c'était un point de départ et ce point de départ nous a permis de travailler sur un programme plus ambitieux et je dirais plus osé, où, comme l'a dit Sandrine Charnay, qui pilote le programme pour le compte du parc, la place de la population est majeure, elle est essentielle. Elle ne l'était pas autant dans le programme récréateur, il s'appelait ainsi, dans le Massif Central. Celui-ci est vraiment fondé sur la question de la participation et du faire ensemble. Et c'est ça l'aspect le plus innovant. Voilà, donc quand il s'agit de questionner la valorisation du patrimoine en des termes artistiques, je crois, avant de poursuivre, qu'il est important de rappeler que tout l'enjeu de ce programme, c'est de permettre aux populations de s'approprier la singularité et la valeur distinctive des patrimoines immatériels et matériels. Et c'est ça le cœur du sujet. C'est la raison pour laquelle on travaille avec eux, de façon à ce qu'ils prennent conscience de cela, que tout ce que nous puissions restituer soit réellement émane de la population et qu'à terme, évidemment, ce programme n'est qu'un levier, la population puisse aller au-delà et se servir de tout ce que nous avons fait pour poursuivre et continuer à transmettre ce patrimoine de façon à ce que ce micro-territoire réellement valorise toute sa singularité, non seulement auprès des touristes, des randonneurs sur le GRC

0: 736, comme l'a fortement rappelé Sandrine, mais aussi pour les nouveaux arrivants des territoires ruraux qui sont, comme on le sait tous, en mal d'une démographie qui peine à être renouvelée telle que les zones rurales pourraient l'espérer.
1: Donc ça s'est articulé autour de deux comités, comité créatif que nous interrogerons et un comité éditorial que tu as accompagné pour créer un carnet de valeurs. Donc pourquoi un carnet de valeurs? Et d'ailleurs, c'est quoi un carnet de valeurs?
0: Alors ce terme, justement, il a été emprunté à cette opération précédente à laquelle je faisais référence, le programme Récréataire. L'idée, le terme de valeur, qui peut effectivement être interprété de diverses façons, c'est surtout un terme que nous employons pour rendre compte du fait que notre démarche n'est pas une démarche purement marketing. C'est une démarche réellement qui s'appuie sur la population et qui vise avant tout à revenir sur le territoire en termes de bénéfices acquis, en termes de prise de conscience de toute la valeur patrimoniale dans toutes ces dimensions de ce territoire. Les démarches marketing sont faites par des cabinets qui interviennent ponctuellement, qui peuvent rendre des documents très beaux, extraordinaires, etc. Mais ils ne sont utilisés que par les opérateurs, les collectivités territoriales qui travaillent dans le champ du tourisme, mais ils ne sont pas faits pour la population. Là, l'objectif est différent, d'où une terminologie différente pour réellement insister sur le fait que ça n'est pas une démarche marketing, c'est un travail de fond, et c'est en travaillant donc avec les collectifs créatifs d'un côté et le comité éditorial que nous réellement nous passons du temps avec la population pour faire émerger ce qui est essentiel pour eux et d'arriver même à en finaliser ce que nous avons appelé le carnet de valeurs.
1: Alors c'est pour la population, mais c'est même par la population.
0: C'est avant tout par la population. Et c'est pour la population, par la population. Alors c'est vrai que nous avons eu un débat au sein du parc. Oui, c'était quand même osé. Alors non pas d'imaginer travailler avec des volontaires sur ce qu'était l'identité du territoire. Tout cela nous a pris plusieurs réunions de travail et Dieu sait qu'on a eu le plaisir de voir qu'il y avait une vingtaine de personnes à minima à chaque réunion du comité éditorial qui ont pris le temps de travailler sur ce qu'était la singularité de leur rapport avec la nature, la singularité de leur rapport au patrimoine bâti, la singularité de leur rapport avec tous les métiers, toutes les traditions du travail, de la terre et au-delà que l'on pouvait trouver sur ces deux territoires, et enfin les singularités autour du vivre ensemble, là où on peut retrouver effectivement dans un sens commun le terme de valeur, les valeurs du territoire qui se traduisent par la façon dont on est en rapport avec son voisin, la façon dont les collectifs se forment sur le territoire. Et voilà, et donc ces gens-là ont travaillé pendant des mois avec une méthode que nous leur avons apportée et ils ont donné toute leur énergie. Mais après, c'est vrai que c'était très osé et c'est dans ce sens que l'innovation se sent encore plus dans cette opération. C'est que nous leur avons demandé de mettre au travail et de traduire cela dans un document qui aurait pour vocation et qui aura pour vocation, puisqu'il est aujourd'hui pratiquement terminé, il ne manque plus que de l'imprimer, qui aura pour vocation à être distribué dans les maisons, dans les chaumières, mais aussi être diffusé auprès des touristes, des nouveaux arrivants, et qui pourra servir de support à l'occasion d'installation de nouveaux arrivants sur le territoire.
1: Donc tu parlais de vivre ensemble, mais aussi de faire ensemble, et à ce titre, le comité éditorial rassemblait les deux villages, alors que les comités créatifs, il y en avait un par village.
0: C'est cela. Alors, c'est vrai que sur le comité éditorial, notre intention, qui est une intention de principe au départ, attention, comme Sandrine l'a rappelé, c'est une opération innovante, mais c'est aussi une opération pilote. Elle est innovante dans les modalités de mise en œuvre, elle est pilote dans le sens où elle est censée éclairer les partenaires publics tout au long du GR 736, donc plus de 330 km, sur l'intérêt du déploiement d'une telle méthode pour pouvoir faire émerger des micro-identités locales, de telle sorte qu'à terme, l'identité de ce GR soit bien la proposition d'un voyage, et d'un voyage à la rencontre de gens, quoi, de vrais gens et de vraies micro-cultures qui ne sont, à n'en pas douter, pas les mêmes à Villefort, dans les gorges du Tarn, à Millau, ici, et plus en aval du Tarn, jusqu'à Albi. C'est ça l'enjeu de tout ce travail. Et effectivement, les habitants, ayant joué le jeu de ce travail pendant des mois sur « mais qui sommes-nous »

0: sommes-nous ? C'est ça. Qui sommes-nous ? Et comment décidons-nous d'en rendre compte auprès des gens que nous côtoyons en permanence dans les villages, mais aussi auprès des gens qui viennent nous voir, qui décident de s'installer chez nous, ou qui décident de voyager, de traverser notre territoire. Ça a été ça, donc, tout l'objet de ce travail collectif pendant des mois.
1: Alors, le carnet de valeurs, il s'articule autour de trois chapitres. On rentre un peu dans le cœur du carnet. Paysage d'âme, paysage de labeur et d'harmonie, et enfin, paysage de recréation. En quoi, pour toi, ça définit Saint-Rome et le Viala, et quelle valeur ça porte, en fait, ça a apporté ?
0: En fait, il y a deux choses. Derrière ces termes, il y a évidemment le choix de titre, hein, puisqu'il s'agit de publier un document. Mais il y a surtout les thèmes que nous avons mis au travail avec les habitants. Donc, à savoir le rapport à la nature et à l'environnement, le rapport à... qu'il y a entre le bâtiment, toute l'histoire économique du territoire passé et l'actualité de l'histoire économique aujourd'hui. Et la troisième partie, ce que nous avons mis encore une fois en interrogation auprès de ce groupe, tout ce qui relève des modalités du vivre ensemble. Et c'est là où nous n'étions pas sûrs de cela, il faut quand même le rappeler. Nous avons eu la surprise de constater que dans tous ces chapitres que nous avons mis au travail avec ce collectif d'habitants, ce comité éditorial, la vision des habitants aujourd'hui de Saint-Rome et du Viala sur ces trois approches, elle est extrêmement proche, pour ne pas dire similaire. Et ça, c'est drôlement intéressant, et c'est d'autant plus intéressant que nous avons travaillé en amont, et toute cette expérience de récréateur sur le Massif Central, nous la connaissons. Et nous avions travaillé dans les gorges du Tarn, et nous avons la mesure de la différence de mentalité collective. Ici, ce que révèle ce travail, c'est que non seulement les villages de Saint-Rome et du Viala se ressemblent aujourd'hui dans le rapport, dans le regard qu'ils portent sur ce qu'ils sont aujourd'hui, et par ailleurs, ils sont réellement singuliers.
1: Alors, est-ce que tu pourrais préciser ce qui les rapproche ? Est-ce qu'il les différencie ? On peut retrouver dans le carnet de valeurs ?
0: Oui. Alors, ce qu'on trouve dans le carnet de valeurs, c'est que l'attention, l'apostrophe portée à l'environnement et à la nature est extrêmement présente. C'est-à-dire qu'il y a une conscience aiguë qui est le fait à la fois des habitants qui sont là depuis plusieurs générations, mais aussi des nouveaux habitants. Il y a là un élément de rapprochement qui est indéniable. Et d'ailleurs, à ce titre, les membres du comité éditorial nous ont fait part des endroits sensibles, ceux qui les touchaient, et qui ne sont pas nécessairement, et ça c'est intéressant, pas seulement en tout cas, des endroits qui pourraient être valorisés par l'Office de tourisme, dans le cadre d'une politique touristique. Il s'agissait pour nous de les interroger sur leur sensibilité. Et là, nous nous sommes rendus compte qu'effectivement, la sensibilité était extrêmement forte, et au sens sensible du terme. C'est pas simplement une vision consumériste, c'est pas une vision simplement utilitaire. Et d'ailleurs, le rapport à la nature, ce qui les rapproche, c'est que l'on ressent ici fortement... Certainement, par exemple, puisqu'on peut nous le trouver dans les gorges, alors même qu'on a un département rural, c'est la Lozère, et on pourrait imaginer que c'est la même chose. Mais ici, ce qui distingue vraiment ces deux villages, c'est qu'il y a une dynamique démographique, économique et sociale extrêmement forte. Et que par ailleurs, la transition entre les populations passées et les populations nouvelles, que ce soit des néo investis depuis plus de 20 ans parce qu'ils ont, ils ont acheté des maisons, ou des néo arrivés plus récemment sur le territoire, le rapport à la terre est extrêmement fort, et le rapport à la terre, le rapport à l'environnement, et dans des termes sensibles, c'est extrêmement puissant dans les deux villages. Voilà, et je serais bien dans l'incapacité de vous citer quelque chose qui puisse les distinguer dans cela, d'autant plus que la rivière Tarn fait le lien entre les deux, et que comme au Mas de l'Anneau, avant que les aménagements n'aient été faits à Saint-Rome, les deux populations

0: population avait l'habitude de s'y retrouver. Et on va le retrouver dans le travail collectif qu'ils ont mené sur les endroits où l'on se retrouve.
1: Alors, pour se le représenter un peu, il y a tout un travail de graphisme, de photos, fait par Philémon, qu'on retrouvera dans Durin, qu'on retrouvera sur le plateau avec le comité créatif. Il y a aussi des textes, des citations littéraires.
0: Oui, eh bien, c'est là où c'était osé de faire travailler collectivement le groupe, parce que nous leur avons demandé de chercher des textes littéraires. Alors, vous allez me dire, on a quand même beaucoup de chance. C'est un territoire qui n'a pas été oublié historiquement. On n'est pas quand même au fin fond de je ne sais pas quoi, la Creuse. Mais nous avons la chance d'avoir
1: un territoire. On pense à nos amis la Creuse.
0: On y pense quand même. Oui, effectivement. Et d'ailleurs, à titre personnel, je les connais mal et j'aurais certainement de grandes surprises. Mais ça a été, en tout cas pour moi, une surprise de constater combien il y avait d'écrivains qui avaient été inspirés par ce territoire et combien de personnes historiquement et depuis plusieurs siècles avaient pris la peine de qualifier ce territoire. Donc, fort heureusement, il a fallu chercher, bien évidemment, mais nous avons pu trouver plusieurs écrits et les habitants, on les a cherchés, évidemment, on a un petit coup de main. Ils ont sélectionné des parties de ces documents littéraires, parfois, ou administratifs pendant la Révolution, qui nous pouvaient nous permettre de comprendre quel était le regard qu'ils avaient aujourd'hui et en quoi ce regard littéraire pouvait faire le lien entre la photographie, la façon dont ils voyaient le territoire et la façon dont ces illustres personnages, ou parfois moins illustres, l'avaient déjà qualifié en des termes qui sont finalement assez contemporains en termes de sensibilité.
1: Très bien, merci. Est-ce que tu veux rajouter quelque chose ?
0: Oui, j'ai trop parlé, mais c'est vrai que...
1: Non.
0: Pour ce qui concerne la deuxième partie et la troisième partie, puisque la question était mais qu'est-ce qui les rassemble et qu'est-ce qui les distingue, deuxième chose qui les rassemble, c'est qu'il y a sur le Viala du Tarn et sur Saint-Rome de Tarn une architecture remarquable. Et cette architecture, elle résonne évidemment avec l'histoire du territoire. Évidemment, l'histoire au Viala, à Saint-Rome, et évidemment, on parle de communes, mais on parle de villages. Il y a le Millet, il y a aussi le hameau, au-dessus de Saint-Rome.
1: Le hameau au-dessus de Saint-Rome, William.
2: Aurillac.
0: Et Aurillac, ce sont des espaces de vie. Évidemment, les deux villages du Viala et de Saint-Rome sont les plus importants. Mais cette entité-là de ces deux hameaux et de ces deux villages, en termes architecturaux, ces deux entités sont particulièrement remarquables. Et en même temps, cette architecture représente l'histoire économique du territoire et l'histoire tout court de ce territoire. Et ça, ça le distingue, ce territoire, d'autres territoires. On a une architecture cossonarde que l'on connaît bien et qui est exceptionnelle. Mais ici, il y a quelque chose de singulier et de très fort. Et on sent la richesse passer. Et cette richesse-là, lui redonner vie et la faire parler au travers de l'attachement des habitants, mais des collectivités aussi. Et on le voit au travers de la rénovation qui est faite du village de Saint-Rome-de-Tarn, sur l'intérêt qui est porté par les élus à la valorisation de ce patrimoine. Bah, c'est pas pour rien. Il y a vraiment un patrimoine exceptionnel. Et on a mesuré combien la population y était attachée et combien nous, au travers de ce carnet de valeurs, on pouvait faire des pierres, tout l'attachement des habitants. Et enfin, la troisième partie, parce que ça me paraît indispensable d'en dire un mot, c'est la question du vivre ensemble. Il y a ici, indéniablement, vous voyez, pour ma part, je n'habite pas très loin, j'habite à Millau, et je serais censé connaître un territoire qui est à peine à 20 minutes, et bien sûr que je le connais, et j'y viens depuis longtemps. En réalité, je l'ai découvert depuis 2 ans, en travaillant avec les gens du territoire, en travaillant avec les élus. Et ce qui me paraît vraiment, au-delà de tout ce que j'ai expliqué sur le rapport de la population à son patrimoine naturel et son patrimoine architectural, au travail de la terre, etc., c'est vraiment le vivre ensemble. C'est cette dynamique associative que vous, Radio Larzac, avez notée comme étant particulièrement distinctif. Et c'est vrai que c'est assez même étonnant de voir combien cette dynamique se traduit à la fois par des projets dans le champ culturel, et Dieu sait qu'ils sont nombreux à Saint-Rome comme au Viala, dans des projets partagés qui permettent à des gens, des néo-ruraux, hein, de prendre leur place sur le territoire. Et c'est la raison pour laquelle on a proposé un titre qui nous paraît tellement parler de ce territoire. C'est ici on réenchante ensemble la ruralité, les pieds enracinés, la tête dans les nuages. C'est-à-dire qu'ici on peut venir d'ailleurs.

0: suivre, mais finalement la proposition des comités créatifs de faire fabriquer des choses aux habitants de manière collective a pris sur les deux villages.
1: Oui, puis une ampleur que nous ne pouvions pas imaginer, qui nous a fait peur, hein, parce qu'il n'y a pas que les élus qui ont eu peur au démarrage du projet en se disant, nous déjà on se demandait si des gens auraient envie de créer avec une artiste plasticienne, la suivre pendant des mois. Voilà, ça on n'en avait pas la garantie, ni d'ailleurs l'artiste plasticienne, et le parc le savait. C'était quand même un pari dès le départ. Bon, ce pari, première étape, a été gagné. Le second pour nous, ça a été de lâcher, et de lâcher sur les réalisations. C'est vrai qu'au départ, notre ambition, c'était de créer une œuvre que l'on avait qualifiée de totémique. Ça signifiait simplement que notre idée, c'était de veiller à ce qu'elle puisse rendre compte de l'identité culturelle singulière des deux villages, avec un travail sur Saint-Rome, un travail sur le Viala, qui aurait pu se retrouver dans une seule œuvre, qui se serait répondue comme un couple, vous voyez, une œuvre complémentaire que l'on aurait pu retrouver peut-être à cheval ou entre les deux villages quelque part. Et puis voilà, et puis quand le travail de Nadine Vignolo, qui est l'artiste plasticienne, a démarré, elle a complètement lâché la bride sur le comité créatif dans les deux villages, et en fait ces deux comités ont voulu transformer le village et introduire des œuvres artistiques. Et c'est vrai que là, il y a eu un temps de waouh, de non-respiration pour tout le monde, et on a eu peur. On s'est dit, mais bon, waouh, mais la question des moyens, elle n'est pas posée, et ça n'était pas du tout ce que nous avions envisagé. Nous, on voulait qu'ils travaillent ensemble sur une œuvre qui parlait de cette identité commune, mais certainement pas refaire tous les cœurs de village. Et voilà, et c'est là où j'aimerais vraiment dire cela, ce qui est la clé de ce programme de la réussite. Et je peux en parler parce que j'ai travaillé sur le programme récréateur avec l'université, comme je vous le disais, où la qualité que l'on a trouvée sur les deux villages, on ne l'avait pas suffisamment sur ce programme dans le Massif Central, c'est la question de la confiance. Ici, il y a véritablement une chaîne de confiance. Ce programme, il est innovant, ça veut dire qu'il est osé. Ça veut dire qu'à chaque étape, ça fait peur. Et ça peut faire peur à la population, aux gens qui nous suivent. Ça peut faire peur au parc, il faut vraiment lui rendre hommage d'avoir osé lancer un programme aussi innovant. Et ça peut faire bien sûr peur aux élus. Mais à chaque fois, les élus étaient là, ils ont énormément joué le jeu, ils se sont impliqués dans le comité éditorial et dans les comités créatifs. Et sans eux, la question de la faisabilité aurait été impossible. Et si on en est là aujourd'hui avec ce qui a été osé au niveau du comité créatif, c'est parce que les élus n'ont pas eu peur, se sont impliqués dans un climat de confiance et sont allés chercher les ressources pour veiller à ce que ces comités puissent aller au bout de ce qu'ils avaient envie de créer ensemble.
0: Et nous verrons ça avec les habitants et habitantes qui vont nous raconter leur participation et leur tout ce qu'ils ont imaginé au sein du comité créatif aujourd'hui. Alors, à Saint-Rome et demain au Viala.
1: Eh bien, vous n'allez pas vous ennuyer.
0: Et nous entendrons aussi d'ailleurs Nadine Vignolo, l'artiste qui les a accompagnés, qui n'est pas là aujourd'hui, mais qu'on a enregistré. Du coup, nous allons écouter maintenant un enregistrement réalisé par Sophia avec les résidents et résidentes de l'EHPAD de Saint-Rome au sujet de la fête des cornards, fête que l'on retrouve d'ailleurs dans les pages du carnet de valeurs photographié par l'artiste Philémon d'Endurin. Merci Véronique, nous te retrouvons aussi demain pour notre deuxième journée de Radio RASP, installée cette fois-ci au Viala du Tarn, pour continuer à parler de ce programme HITS qui transforme la vie des habitants de Saint-Rome et du Viala, ou du moins le regard qu'ils peuvent porter sur leur lieu de vie.
1: Merci, à demain alors.
0: À demain. Et donc, tout de suite, l'enregistrement réalisé par Sophia avec les résidents et résidentes de l'EHPAD de Saint-Rome.
2: Qu'est-ce qui se passait dans ces fêtes-là ?
3: Ben, un petit peu de chant, des histoires, et puis un bon coup de pastis.
4: Oui, mais c'est très bien, moi j'aime ça, j'aime m'amuser. Oui. Mon père, il avait un soufflet, il était derrière. Toujours, mais parle de Moscou, jamais, mais l'on fait un soupal, et mes folies, ultra, ok, mes folies, ultra, voilà.
2: Vous allez danser samedi, ici ?
4: Il y a une fête ici samedi ?
2: Eh oui !
4: Il y a tellement de fêtes partout. Et je sais qu'il y a un bon repas toujours.

0: ceux qui ont dansé le tango, la passe double, la Jeanne.
1: Ça
0: prend voilà. Avec ma copine, la Jeannine, on dansait la bourrée. On a toutes les fêtes, et un petit peu ça s'est perdu, mais enfin, nous on s'amusait quand même.
2: J'ai toujours aimé danser.
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0: Alors vous allez faire un repas?
1: Eh oui. Et on a invité combien de personnes?
2: 250.
1: 250? 250.
0: Ah oui.
1: Je ne sais pas où on les mettra.
3: On va pousser les murs. On pousse les murs.
0: Et vous allez manger quoi?
4: Menu apéritif, plateau de charcuterie, feuilleté de fruits de mer, aligot saucisse, fromage, omelette norvégienne, mousseux et café. C'est pas mal, c'est pas mal. Moi, je trouve qu'on va se régaler. Je pense qu'on va se régaler.
0: Est-ce qu'il y a une occasion, cette fête, c'est parce que c'est la rentrée, est-ce qu'il y a une occasion spéciale?
5: C'est la fête de l'EHPAD. Et voilà, on essaye de participer, tout le monde. On l'a préparé, on a fait on décore, on chante, on essaye, on danse si on peut.
0: Qu'est-ce que vous allez chanter?
5: Peut-être, c'est le thème, c'est le Brésil. Voilà, alors il faudra qu'on se perfectionne un peu parce qu'encore c'est pas trop au point, je pense.
6: Samba brésilienne, c'est une chanson païenne qui permet aux Parisiennes, sans avoir l'air d'y toucher. La, la, la, la, la, la.
0: Bravo, vous avez révisé.
5: Non, pas de chez toi.
7: Moi, je savais plus, moi.
0: Qu'est-ce que vous avez fait pour préparer cette fête?
8: On a fait des décorations qu'on a pendues au plafond. Et on a fait des guirlandes, des décorations pour mettre sur les vêtements. Et voilà.
0: Vous avez hâte?
8: Ah ben oui, quand même. Oui, parce que maintenant que tout est prêt, puis on retrouvera les familles et tout ça. C'est intéressant pour ça.
0: Super.
8: Oui. Ah ben, c'est genre, il y avait un comité de fête. Oui. On commençait le samedi soir, on finissait le lundi soir.
0: Et c'était quoi comme fête? Qu'est-ce qu'il y avait?
8: C'était la fête votive. C'était la fête votive, il y avait des orchestres, il y avait des manèges, et puis on faisait pas mal de choses rigolotes, comme on faisait la descente sur le salon dans des comportes. On faisait des conneries comme ça. Quoi.
0: Est-ce que vous avez des beaux souvenirs, ou un souvenir en particulier que vous voulez me raconter de cette fête?
8: Oh, ben, ça m'a dit en particulier, non? C'était tout le temps pareil. Hein? C'était tout le temps pareil, mais c'était rigolo, quoi. Parce que tout le monde s'y mettait, tout le monde. Oui. Et maintenant, c'est plus pareil.
0: Maintenant, il y a moins de fêtes?
8: Non, c'est pas pareil, mais c'est un petit groupe de jeunes qui l'organise. Ils n'organisent pas les fêtes comme autrefois. Ils font les balles et puis c'est tout, quoi.
0: Il faut venir vous voir pour organiser une fête, alors.
8: C'est fini, je m'occupe plus de ça.
0: Merci.
8: Allez, merci à vous.
9: Vous êtes content ou pas à la fête samedi? Oui, pourquoi vous êtes content?
10: Je viens.
9: Ah, il y a votre sœur qui vient. Ah. Accompagnée de qui, Patrick? Elle vient avec qui, Brigitte?
10: Son copain, Didier.
0: Est-ce qu'il y a les cornards qui viennent ici?
11: Oui, ça fait, on fait la fête. On participe à la fête de Saint-Rome.
9: Voilà, oui.
11: Ils nous font participer, disons.
0: Et qu'est-ce qu'ils font? Ils jouent de la musique?
11: Ils nous jouent de la musique, voilà.
12: Ah oui,
11: je crois qu'on peut demander ce qu'on veut, la musique qu'on veut aussi, comme on fait dans les villages.
9: Et là, je crois qu'il n'y a personne, mais une année, ils nous demandent.

0: De refaire les fleurs sur le char des cornards. Ils nous redemandent de faire les fleurs en papier crépon. Voilà. Il y a quoi? Il y a 2 ou 3 ans qu'ils nous ont demandé de refaire les fleurs. Mmh. Voilà. On essaye de participer comme on peut.
1: Autrefois, oui. C'était la mode quand il y avait un mariage dans l'année. On les montait sur un âne pour les promener. Moi, je me suis mariée au mois de novembre, m'a monté, c'est la photo, c'est tout.
0: Ah oui? Et c'était à Saint-Rome?
1: Non, moi, dans Melvieux, un petit village qui est à côté. Enfin, c'est pareil, parce qu'ici, on fait partie de Saint-Rome.
0: Oui. Est-ce que quelqu'un d'autre veut me raconter un peu comment vous faisiez la fête à Saint-Rome ou ailleurs?
2: À la fête des corneurs.
0: Pourquoi ça s'appelle comme ça, déjà?
3: C'était que les hommes étaient jaloux des femmes.
2: Ah. Et alors, voilà pourquoi il y avait des cornards.
3: Et oui.
0: Et,
3: oui.
0: Et quels sont vos souvenirs de cette fête? Qu'est-ce qui se passait dans le village?
2: Il devait y avoir des balles et de la musique, oui, mais bon. Hein.
3: C'était dans un champ que les gens se retrouvaient et les mariés de l'année, on les présentait et on les faisait monter sur un âne. Je ne sais plus exactement, j'ai des souvenirs très vagues. Mais c'était amusant, tout le monde rigolait tout le tour. On les regardait, voilà. Ils étaient exposés, les mariés.
0: Et c'était important pour le village, cette fête?
3: Oui, c'était, tout le village était là, et plus que le village, les alentours. Tout le monde participait, quoi, on regardait. C'était la distraction. C'était dans un champ en bas du village, en dehors du village. Je me souviens de ça. On venait, nous, des alentours.
0: Vous veniez d'où?
3: De Melvieux, un petit village aussi. On faisait la fête aussi, le dimanche, le samedi. Et le lundi, qu'est-ce qu'on faisait le lundi?
4: De quoi, tu parles de quoi? Dans notre village?
3: Oui. Ah, mais le vieux.
4: Eh bien, le bal comme d'habitude.
3: Hein? Il n'y avait pas autre chose.
4: Ben, chez nous, non. Enfin, c'était la réunion de tous les jeunes du coin. C'était une façon de se réunir, de danser, où on flirtait un petit peu. C'est les premiers émois de l'adolescence. Voilà.
0: Et vous étiez où? Hein? Est-ce que vous étiez à Saint-Rome aussi pour cette fête?
4: On y venait, oui, le dimanche, puis le lundi surtout. Il y avait le lundi de Pâques. C'était à Pâques, voilà.
3: Et ils étaient cocus, voilà pour ça qu'on les appelait cornards.
4: Ils portaient des cornes.
5: Si, il y en a encore.
3: Ils étaient cocus.
0: Maintenant, ça a changé? C'est plus un âne?
6: Non, c'est plus un âne. On ne s'amuse pas avec des bêtes. Non, maintenant il est net sur un plateau qu'ils ont organisé. C'est comme une grande poubelle.
0: Et vous aussi, vous avez participé à cette fête?
6: Ah bien oui, on les voit. Moi, je ne suis pas montée, mais ils montent normalement que les garçons, là. Et alors, après, ils font parler contre celle qui va se marier. Ils les font dire un peu n'importe quoi.
0: Et vous, quels sont vos souvenirs de cette fête?
6: Rien, c'est intéressant. Ça vaut le coup de les écouter.
0: Et c'était plus, pour rigoler.
6: Ils sont sur un chariot avec Caroline qui tient, je ne sais pas quoi, de la commune.
0: Le blason de la commune?
6: Oui, et ils font chanter quelques-uns. Et ils chantent « Assis dans une nouvelle minute ». Tu connais pas ça? C'est le patois. Ici a venu une nouvelle bengute, le plan de la Benante, courage comme les autres, courage. C'est la chanson qu'ils chantent quand ils ont attrapé le jeune qui s'est marié dans l'année. Et là, ils font parler, alors ils disent ta femme, elle était là, ou ta femme, si là. Des farces, c'est des farces un peu. Et oui.
4: C'est ça.
6: Et oui, j'ai menti.
4: Pourquoi pas?
6: Et ouais.
0: Et vous veniez d'où pour faire cette fête?
6: Et moi de chez moi, mais c'est pas trop loin. Le champ, il n'est pas trop loin.

0: loin.
1: C'est près de Saint-Rome.
0: Mais les gens viennent de loin quand même. Hein. D'ailleurs, ils sont dans la fête, dans le village là où il y a les cafés, souvent. Et puis là, ils partent sur une charrette et il y a le chemin qui a 500 mètres largement.
1: Et vous avez habité à Saint-Rome alors?
0: Oui, j'habite.
1: Oui, vous y habitez encore, c'est vrai. Et est-ce que vous pouvez me dire un peu comment il a changé le village? Est-ce qu'il a beaucoup changé?
0: Pas beaucoup, moi je trouve qu'il n'a pas beaucoup changé, non.
1: Qu'est-ce que vous aimez à Saint-Rome, ici
0: Tout, on est tranquille. Moi, Saint-Rome, je la trouve vachement bien, quoi. On est tranquille, il n'y a pas de dispute avec personne, c'est des copains, c'est des villages.
1: Les gens s'entraident?
0: Oui, il y en a beaucoup qui m'entraident, c'est comme partout. Il y a les bons, les méchants. Je pense. Il y en a qui aident mieux, qui aident plus que les autres, ça dépend. Chacun son caractère, comme partout.
1: Est-ce qu'il y en a d'autres qui voudraient parler de la fête à Saint-Rome, ailleurs?
2: Qu'est-ce que c'est une fête réussie pour Achillette? C'est quoi une fête réussie?
3: Je ne suis pas d'ici.
2: Non, on peut parler de la fête, de tout. Là. Comment vous faisiez la fête, vous, chez vous, à la maison? Ou c'était quoi la fête?
3: Je ne m'en rappelle pas.
2: Il y a longtemps. Vous dansez la bourrée?
3: Je danse, oui.
2: Ouais.
3: Tout. La valse, la bourrée, qu'est-ce qu'il y a plus? La gigue, le camole, l'opinao.
1: Vous aussi, vous chantez un patois?
3: Oui.
1: Qu'est-ce que vous chantiez ou qu'est-ce que vous chantez?
3: N'importe quoi. 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

0: Waouh, trop beau, merci.
1: Monter sur la charrette. Il avait les bœufs, la charrette. Ils sont montés sur cette charrette, ils montaient les hommes surtout. Et l'autre était sur la charrette et il racontait autre chose.
0: Ah, et après, c'était un jugement.
1: C'était un jugement.
0: Et la sentence tombée, ils avaient quoi comme sentence?
1: Bon, ils jouaient, là, c'était.
0: On les faisait tourner, je crois.
1: Ah oui, quand t'es.
0: Les sauts.
1: Quand il est chopé, à Kinaben ou Cournard, comment on dit ?
0: Oui.
1: Vous prendrez l'un et l'autre, Cournard comme les autres, Cournard, Cournard. Il chantait ça. Et au début, je le dis
0: pas. Ils étaient déguisés ou pas ? Même le village ?
1: Ah oui, ils avaient des chapeaux, des... Comme des casques, oui. Des cornes aussi. Non, c'est bien. Et c'est toujours bien. Parce qu'encore, ils passent, ils viennent dans les maisons, ils jouent de l'accordéon avant de partir au pré. Et après, ils prennent la remorque avec la charrette et ils veulent faire sauter les cornards, comme ils appellent.
2: Et comment ils font pour sauter? Ils sautent de la charrette?
1: Ah non, c'est deux bonhommes qui le prennent de chaque côté. On le fait sauter en l'air et... Cournard, nous autres, Cournard! Et ils le font sauter en l'air. Ils sont à deux. Et le bonhomme au milieu.
2: Et vous avez grandi à Saint-Rome ou aux alentours?
1: Aux alentours.
2: Et qu'est-ce que vous vous souvenez de ce territoire? Comment c'était avant?
1: Eh bien, c'était vachement bien. Ça amusait tout le village. Et souvent, on les suivait de Saint-Rome au pré, là où on faisait sauter. Ça fait du chemin. Il y a la musique qui suit.
2: Est-ce qu'il y a un repas après?
1: Et après, il y a le repas que des gens qui... Mais le repas, ils le font au café, normalement, je pense.
2: Il y a plein de choses à dire sur cette fête, finalement.
1: Le repas, on le fait chez nous.

0: parce qu'on a des amitiés, mais c'est notre repas.
1: Merci. Alors, qu'est-ce que vous avez trouvé? Vous avez trouvé une photo?
2: Je ne l'avais pas vue.
0: Oh, tes filles. Des cornes. C'est des cornards.
1: Donc, c'est un des personnes qui s'est marié.
3: C'est ceux qui font les jugements.
1: Ah, d'accord, ok.
2: Oui, je m'en rappelle.
3: Ceux qui récupèrent les mariés, justement, et qui les font sauter.
0: Les filles, je me fais de bonnes cornes.
1: Les bourreaux.
4: Il y a les bourreaux, il y a le quoi, le. C'est pas le. Comment ça s'appelle celui-là qui.
3: Après, il y a un tribunal.
4: Voilà, tout le tribunal qui. Ils sont tous déguisés. Les jeunes mariés, ils sont déguisés en prisonniers pour qu'on les reconnaisse. Eh ouais.
3: Et ils courent,
4: ils s'échappent. Ils veulent s'échapper pour pas.
0: Je sais pas aller, j'y vais pas maintenant.
4: Et ouais, ça évolue un peu.
0: Oui, mais il faut pas aller faire. Tu fais le tour derrière, souvent avec la musique. Hein. Oui. Tu vas jusqu'au près là-bas. Mes années passées, je ne vais plus jusqu'au près. Ah. Je regarde dans mon.
4: Et même maintenant, je crois que même le village se déguise. Les gens peuvent aller choisir les costumes. Hein.
0: Non, c'est intéressant, c'est vrai. Pour les jeunes, c'est très intéressant, en fait, c'est bon.
1: Qu'est-ce que vous vous souvenez, vous?
5: D'une personne que je connais du village qui s'est mariée avec un jeune homme de Saint-Rome et on les a fait monter sur l'âne. Voilà.

0: labourer, Yoyette, que ça devrait. 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
1: Sur ce plateau d'environ une heure, nous continuons à explorer le programme IS, qui depuis deux ans articule implication des habitants, valorisation du patrimoine, développement du tourisme et création artistique. L'idée étant de mettre en lumière l'identité du territoire avec toutes ses spécificités, afin de prendre conscience de sa valeur, pour mieux le connaître et donc mieux le faire connaître.
2: Nous avons

0: Précédemment présenté avec Véronique Ciot, le travail du comité éditorial qui rassemblait des habitants et des habitantes des deux villages afin de concevoir un carnet de valeurs. Ici, nous allons présenter d'autres aspects opérationnels du programme ITS, à savoir les artistes qui y ont participé, dont Philémon Dandurin, photographe. Nous retrouvons son travail d'ailleurs dans le carnet de valeurs, mais pas que. Et le comité créatif de Saint-Rome de Tarn, représenté par Isabelle, Janine, Geneviève, Simone et Sylvie.
1: Bonjour à toutes.
2: Bonjour.
3: Bonjour.
2: Bonjour.
1: En introduction, nous allons écouter Nadine Vignolot, artiste plasticienne qui pilote les comités créatifs à Saint-Rome, comme on vient là, et qui ne pouvait pas être là aujourd'hui.
0: Nadine Vignolot est familière des projets culturels de territoire. Elle est par exemple à l'origine des Sentiers de l'Imaginaire, ayant fédéré les habitants et habitantes de 6 villages du Carladès, dans le Nord Aveyron, autour de créations artistiques s'inspirant de la spécificité des lieux. C'est-à-dire qu'elle accompagne la population sur un projet culturel pour mettre en valeur le patrimoine des deux villages, pour reprendre ses mots.
1: Nadine nous parle de sa manière de travailler, puis des créations nées de l'imagination et des mains des habitants de Saint-Rome-de-Tarn.
4: Mon approche est toujours la même, hein, c'est de travailler avec les gens et donc déjà de les écouter. Le groupe que j'avais, je ne les connaissais pas, mais ça avait été un groupe qui avait été organisé par la mairie et puis peut-être aussi les personnes qui s'occupent de ITS. Et donc mon approche, c'était déjà de leur demander, de parler avec eux, de leur demander ce qui était important pour eux dans leur village. Qu'est-ce qu'ils avaient envie de mettre en valeur? Alors pour Saint-Rome, comme je ne connaissais pas le village, on est parti promener dans le village et on s'est aperçu en marchant. Je me suis dit, tiens, c'est bizarre, il n'y a pas de banc. Et les gens m'ont dit, c'est vrai, il manque des bancs, mais la commune va en mettre. Et je leur ai dit, et si on faisait des bancs? Mais des bancs qui vont servir à raconter l'histoire de votre village. Et c'est comme ça qu'on est arrivé, en travaillant avec des réunions, à faire les bancs des jardins, le banc de l'accueil, le banc des enfants, le banc de la fête, le banc des failles. Il y a le banc des ponts aussi. Donc chaque fois, ça permet de s'asseoir déjà et de pouvoir contempler le paysage. Et chaque fois, ça permet donc de comprendre qu'est-ce que c'était que les failles, qu'est-ce que c'était que les gantiers. Il y a le banc des gantiers aussi, puisque les femmes travaillaient pour Millau, chez elles, pour faire des gants. Et donc, en parlant comme ça de bancs, on a parlé de l'histoire de Saint-Rome. Et ce projet, il a deux approches, c'est-à-dire qu'on peut s'asseoir, discuter. Un banc, c'est toujours important parce que c'est pour aussi pouvoir discuter avec son voisin, les gens qui passent. Les gens qui viennent à Saint-Rome, ils peuvent manger sur les bancs. Et en même temps, ils peuvent savoir comment était le village et qu'est-ce qu'on y faisait. Au-delà des bancs, il y a aussi un pressoir donc, qui était très important pour un des habitants de Saint-Rome, qui est devenu important pour tout le groupe. Un pressoir qui va devenir donc une table de pique-nique avec deux sculptures de Debru, puis une peinture murale. Alors Debru, c'est quelqu'un qui habite à Saint-Rome et qui fait des sculptures en fer. En fait, de ce projet est parti plein d'autres projets. Au niveau des bancs, par exemple, on va faire aussi, il y en a qui ont pensé faire une promenade poétique de banc-banc. Donc ça, c'est ça la force du groupe, c'est de pouvoir les mettre au travail en pensant que c'est leur projet, que c'est eux qui vont le mettre en place, c'est eux qui vont décider d'une façon démocratique, puisque chaque fois qu'il y a un projet, chaque fois qu'il y a une idée, on vote. Et c'est aussi parce que quand moi je serai partie, il faut que ça perdure, il faut que ça continue à évoluer. Donc ce groupe, qui est fait de gens en fait qui se fréquentaient pas vraiment, eh bien ils ont appris à se connaître. C'est ça aussi l'important du projet, c'est de pouvoir fédérer des gens qui en fait se voyaient mais ne se côtoyaient pas et qui ont appris à se connaître et qui ont le même envie que ça continue après.
1: Alors, il y a eu des réactions dans la caravane. Debru n'habite pas Saint-Rome-de-Tarn, non, il habite au Costegozon, c'est bien ça?
5: Oui, c'est ça.
1: Voilà. À Saint-Rome-de-Tarn, hasard des calendriers, le programme ITS est arrivé à un moment où la mairie avait prévu de réaliser des aménagements de son espace public. Les propositions du comité créatif tombaient à pic, donc, et une fois validées par l'équipe municipale, elles ont été soutenues par la commune. Leur projet a alors pris une certaine ampleur.
4: À Saint-Rome, en fait, il y a 4 projets. Il y a le projet des bancs, donc il y a 8 bancs en tout. Il y a le projet donc du pressoir, qui devient une table de pique-nique avec les deux sculptures de Debru. Et il y a les deux lavoirs. Le petit lavoir, où on fait une tonnelle, où on réhabite le lavoir, où ça va être plus contemporain, avec du vitrail, puisqu'on a rencontré à Saint-Rome, il y a quelqu'un, Céline, qui est donc vitrailliste. Il y a le grand lavoir,

0: où on va faire une mosaïque aussi à l'intérieur. Ça, c'est au fil des discussions, c'est les projets des uns et des autres. Alors, donc, on a chacun a voté pour faire une mosaïque dans le bassin. C'est quelqu'un qui avait pensé à ça. On a voté, on a dit oui. Donc, après, tous ces projets ont été dessinés, construit, puis après présenté à la commune qui a décidé de prendre tous les projets et donc ils vont être tous réalisés. Et ce qu'il faut dire aussi, c'est que petit à petit, à Saint-Rome aussi, on travaille avec celle qui fait du vitrail et aussi la potière. Tout ça, c'était pas prévu au début. Et c'est ce que je dis, dans un projet, on sait pas au début ce qu'on va faire. On est là, on essaye de travailler avec les gens, on parle avec eux, et c'est petit à petit que ça se construit, et ça va toujours de là à ce qu'on pouvait imaginer. C'est ça la force du projet. C'est vraiment penser que la population, enfin les gens avec qui j'ai travaillé, que ce soit au Viala et à Saint-Rome, ils ont des idées, mais on leur donne pratiquement jamais l'occasion de pouvoir dire et faire. Et il faut croire dans les gens, il faut croire dans leur capacité et ne jamais arriver avec un projet déjà tout fait.
1: Alors, Isabelle, Janine, Geneviève, Simone et Sylvie, vous faites partie du comité créatif de Saint-Rome dont nous parle Nadine. Souhaitez-vous réagir à ce témoignage ou nous dire ce qui vous a motivé à intégrer ce comité créatif de Saint-Rome de Tarn ?
2: Mais c'est vraiment ce qu'on a vécu, hein, l'avancée du projet, le fait qu'au départ, il n'y a rien de vraiment prévu et que petit à petit, on avance. C'est, pour moi, c'est vraiment ça.
3: Bon, alors moi, on est venu me chercher. C'est quelqu'un d'Amérique qui est venu me chercher. Au début, je ne savais pas où j'allais, ce que j'allais faire. Et voilà. Puis après, on a discuté. On a mis en place ce projet de banc. On a eu des idées. On a changé d'avis. On a recommencé. Enfin bon, c'était très, très intéressant. Et maintenant, c'est du concret. Parce qu'on participe à un atelier poterie. Voilà. Voilà, moi je suis ravie de faire partie de ce projet.
4: Quant à moi, j'étais au départ au comité éditorial, mais l'idée du comité créatif me plaisait. Ce qui me plaisait, c'était d'avoir à inventer quelque chose sur Saint-Rome et à discuter et à rencontrer comme ça ces personnes et à élaborer ensemble. Parce que ceci dit, je suis pas du tout, manuel. Mais le fait d'inventer, et c'est ce qui s'est passé. Ça a été une période très foisonnante. Mais d'ailleurs, c'est toujours très foisonnant. Mais particulièrement le moment où a été décidée l'idée des bancs, l'idée de. Alors là, le pressoir, c'était incroyable cette histoire. Il a fallu aller le chercher dans les herbes. Il était perdu, on le cherchait. Enfin, c'était extraordinaire. Hein. Et en même temps, le fait, effectivement, ce que disait Nadine, on se retrouve déjà complètement différent, même parfois on se connaît, mais parfois pas tant que ça, et ça marche. Et ça marche, bien qu'on soit extrêmement différent. Voilà, voilà.
5: Vous disiez, moi je ne suis pas manuel,
4: ouais,
5: mais du coup c'est peut-être l'effet collectif qui fait que vous vous êtes mis ensemble et puis à chercher ce pressoir, à réfléchir autour de ces bancs. Comment s'est construit en fait le projet ?
4: À partir de discussions, effectivement, ce que disait Nadine et ce qu'on s'est toutes dit, toutes et tous, il y a comme monsieur. Au départ, non, il y avait. Combien ils étaient ?
2: Deux.
4: Il y avait Joël. On a discuté, on s'est dit, mais qu'est-ce qui irait bien à Saint-Rome ? Bon, mais qu'est-ce qui manque ? Il manque les bancs. Et finalement, est-ce qu'on pourrait pas essayer de voir aussi qu'est-ce qu'il y a à améliorer ? Qui serait un peu oublié, les lavoirs. Voilà. Et ensuite, tu me demandais quoi ?
5: C'était sur le collectif qui avait soyez pas manuel. Ouais.
4: Oui, alors moi je suis pas manuel, mais le collectif l'est drôlement et il y a des filles douées. Hein. Alors là, Céline, pour le dessin, franchement vous êtes d'accord les
3: filles ? Ah oui, oui.
5: Céline, c'est particulier, c'est son métier.
4: Ouais, oui. Mais attends, mais il y a aussi Virginie. Ouais. Virginie, on a découvert les talents de Virginie. Enfin, c'était génial ça. Et puis alors. Alors quand même, il faut quand même préciser que nous est arrivé Marc Et honnêtement, c'est un mec, c'est un gars, pardon.
3: C'est
4: un monsieur extrêmement.

0: doué. Et techniquement, il n'aurait pas été là. Ça aurait été plus difficile.
1: Mais le projet n'aurait pas été le même.
0: Non, pas du tout.
1: Pas du tout.
0: Pas du tout.
1: Pas du tout.
0: Et c'était génial parce que techniquement, il réalisait ce que les filles dessinaient, enfin, les uns ou les autres.
2: On n'aurait pas su le faire au niveau technologique.
1: Niveau technique, c'était vraiment lui qui a porté. Quoi. Ouais.
0: Et puis ce qui était bien aussi, moi ce que j'ai aimé, là où j'ai peut-être le plus aimé participer, c'est dans les choix. Parce que vraiment, ça a été des choix, comment dire. On a vraiment discuté sur est-ce que là on met ceci, on met cela, est-ce que là on fait de telle couleur ou pas, est-ce que là. Tout a été discuté dans le détail.
2: Et voté. Chaque réaction a été votée.
0: Voilà. Ouais. Et aussi, en même temps, alors je prends la parole un peu trop, mais bon, j'arrête après. Et aussi, en même temps, c'est vrai que par exemple, Sylvie, elle est douée pour recevoir. Alors, non, mais c'est un truc. Mais ça compte drôlement parce que chaque fois elle nous recevait et avec des petits des gâteaux, des boissons, hyper bien. Et donc on se réunit, on s'est assez souvent réunis chez toi.
3: Oui, mais comité, c'est un comité dont nous sommes ensemble.
0: Oui.
3: Même dans les loisirs, enfin le plaisir, on est encore ensemble. C'est très important. Pour moi et pour tout le monde, parce que ça a permis de nous connaître vraiment et de voir qui était disponible pour faire ceci ou cela.
4: Ouais, ouais.
3: Et que tout se passe bien.
5: Voilà. Chacune ou chacun, en fait, amène son savoir-faire.
3: C'est ça.
0: Oui, c'est ça.
1: Et son idée,
0: sa manière d'être aussi, parce que il y a des histoires de rencontres de personnalités, les unes sont plus extraverties, les autres moins.
5: On l'avait compris, Geneviève, avec un extraverti que d'autres.
0: Non, normalement je suis je suis timide.
1: Non, pas vraiment.
3: Puis il y a celles qui veulent vraiment faire connaître le village, c'est-à-dire moi, parce que j'y tiens beaucoup. C'est un village où j'ai toute ma famille depuis 1600 et quelques, j'y tiens. Et justement, dans le projet HITS, je voulais parler juste un peu du passé, parce que si on a le pressoir monumental, c'est parce que c'est la famille de Marc qui l'avait et qui après l'a laissé abandonner. Si Monsieur Debru a pu réaliser les deux statues, c'est parce que des habitants ont donné des vieux motoculteurs, tout ça. Donc c'est un engouement pour mieux faire et pour faire découvrir notre nature, mais notre savoir-faire et notre envie de montrer ce qu'on peut faire et ce que faisaient les gens autrefois, c'est-à-dire nos grands-parents. Et surtout, ce que je tiens à préciser, c'est que les gens qui sont arrivés sur Saint-Rome se sont très bien intégrés, comme Geneviève. Enfin, il y a aussi... Si, c'est quand même, ça compte pour moi. Je veux dire que tout le monde compte. Oui, bon, vous avez tous les filles, mais parce que je suis toujours généreuse et que je veux toujours mettre en avant tout le monde.
5: Alors, peut-être ce qu'il faudrait préciser sur Debru, vous l'avez recité là, c'est que, alors ce sont ces statues que vous voyez un petit peu partout dans les villages du Sud-Amérique.
3: Ces sculptures, oui.
5: Plutôt que statues, oui. Qui sont en fait de la récupération de vieux instruments, de vieux matériels,
3: de vieux outils.
5: Voilà, en fer, métallique.
3: Et là, ça sera prévu pour notre projet HITS. Il y a deux personnages qui sont en lien avec le pressoir, parce que si nous faisons des choses à thème, et là, le thème est vraiment complet, puisqu'il y aura les deux personnages, le pressoir. Le pressoir est transformé en une table où les habitants ou les estivants peuvent s'asseoir et déjeuner. Donc, il a été complètement refait. Et puis moi, puisque j'ai le micro, je tenais à parler un petit peu des expressions aveyronnaises et de l'occitan.
5: On peut le garder pour la fin.
3: On le garde pour la fin. Eh bien, je suis d'accord.
5: Non, par contre, moi, je prends aussi la parole beaucoup. Non, c'est par rapport à ce que vous avez dit. Donc, vous êtes ici, votre famille, depuis 1600 et quelques. Et j'ai été surpris, mardi dernier, c'est là qu'on s'est croisés d'ailleurs. Oui. J'étais sur le marché, j'ai essayé de prendre du son comme ça. Et beaucoup de personnes m'ont dit « je suis une pièce rapportée ». C'est la première fois que j'entendais autant cette expression.
2: Ah oui, mais il y en a beaucoup.
5: Et,
2: hein.
5: Oui, il y en a beaucoup, mais de façon que ce soit exprimé comme ça.
1: Ouais.
5: Et alors, je me suis dit, parce que tout à l'heure, on a parlé, dans la première émission, on a parlé du vivre ensemble. Je ne me rappelle plus si c'était Jacques Arlès ou... enfin, on a parlé du vivre ensemble et

0: justement, il y a, enfin, ça fonctionne très bien parce que dans ce groupe, donc, je ne sais pas qui est native, qui est une pièce rapportée. J'aime pas trop ce mot, donc je le mets entre guillemets. Mais ça fonctionne bien quand même.
1: Mais c'est pas important. Hein,
2: vous êtes toutes des vraies Saint-Romaines, sauf moi. C'est bien ça,
1: ah non,
2: non,
1: moi je suis pas vraie Saint-Romaine. Moi, je suis ma famille, je suis pas née ici. Et ça compte ici. Je ne suis qu'une demi Saint-Romaine.
3: Moi, je suis vraie Saint-Romaine.
0: Voilà, c'est ça.
2: Oui. C'est lui une vraie Saint-Romaine.
4: Mais comme toi.
3: Encore. Mais je le revendique pas.
0: Non, mais voilà, ben ça fonctionne très bien.
3: Que,
0: ça...
3: Parce que toute personne qui habite Saint-Rome est Saint-Romaine.
4: C'est pour ça que tout à l'heure, j'ai pris la parole en disant que Geneviève, c'était bien et tout ça. Parce que pour moi, tout le monde compte. Voilà.
1: Je trouve dommage que ce soit un sujet de conversation, savoir si on est de Saint-Rome ou pas de Saint-Rome. Oui, je trouve vraiment que c'est bizarre.
4: Oui. Bon. Tu as raison.
2: C'est vrai.
5: Mais ça l'est, hein, depuis vrai, longtemps, et ça le restera.
1: C'est vrai qu'à Saint-Rome, ça compte, mais je pensais que là, ça comptait plus.
4: Bravo.
2: C'est vrai que ça, c'est vrai.
5: Alors, que pourriez-vous dire de ce que cette expérience vous a apporté, personnellement, ou en lien avec le village, ou ses habitants? Vous avez évoqué le fait de retrouver des histoires, ce pressoir.
1: Moi, j'ai trouvé quelque chose. C'est un relationnel, effectivement, dans notre histoire, qui... Alors, le relationnel est dans la simplicité, ce qui n'est pas le cas d'habitude. Quand tu rencontres les gens, tu sais qu'ils sont de Saint-Rome ou non, enfin, tu leur dis bonjour, tu dis il fait beau aujourd'hui, tout. Mais il y a toujours cette espèce de barrière. La communication, c'est pas la vraie communication, en fait. Et que là, quand on va chez Sylvie, par exemple, on se sent à l'aise. Que si j'avais été invitée par Sylvie pour une occasion quelconque, hein, ce qui est rare de s'inviter à Saint-Rome, quand même, hein. J'aurais été un peu plus intimidée, par exemple, alors que là, pas du tout. C'était dans la simplicité. Voilà, je connais pas d'autres mots. Voilà, je trouvais ça important.
3: Moi, j'ai bien aimé le plaisir de la réalisation, de créer tous ces, créer les banques, travailler sur le projet du lavoir, tout ça. Je trouve que c'est enrichissant.
2: Oui, moi, c'est ce que j'ai aimé. J'ai aimé voir comment les choses émergent et comment comment quelque chose de beau arrive. Comment ça se dessine, comment ça naît. Et quand je me suis régalée là. Allez regarder.
1: Comme une fleur qui.
2: Ah mais ouais, c'était beau ça, ouais, c'était beau. J'espère qu'il y a des photos parce que c'était c'était des moments émouvants. Hein.
1: Quand il y a eu des besoins, ça s'est fait. Ouais. Par exemple, à un moment donné, c'était le cafouillis, on se rappelait plus ce qui était à la dernière réunion, ce qu'on avait décidé. Les gens, ils étaient plus d'accord, on avait dit ça, nous on n'avait pas dit ça. Et puis après, les gens se sont proposés pour écrire, faire le compte rendu de la réunion, et ça a clarifié les choses quand même.
2: Oui, oui.
1: Les choses se sont faites au fur et à mesure des besoins, fait. Ouais.
5: Puis ça nous a permis aussi de faire des recherches.
1: Ah, oui, oui.
5: Des recherches sur les plantes, sur les arbres, sur les choses qu'on on n'aurait pas mis à jour. Comme on a des thèmes, la brebis, tout ce qui est approprié à Saint-Rome, les failles. Alors on disait, il y avait la vigne de Monsieur Untel, il y avait il y avait une lavandière. Là, voilà. Et ça, c'était très intéressant.
3: Oui, puis fait, on est passé de la création à la réalisation.
5: Voilà.
3: C'est ça qui.
5: Voilà. C'était,
2: Ouais, c'est vrai.
5: Et c'est pas fini.
0: Donc le chantier est en cours.
5: Ah oui.
0: Donc il y a un banc déjà qui a été installé.
5: Oui.
0: Alors c'est lequel?
5: Pas installé. Il est à côté de la maison médicale pour que les gens de Saint-Rome puissent voir un petit peu ce que ça donne. Mais c'est que une proposition.
3: C'est un prototype.
0: Voilà. Ouais, prototype.
3: Il ne sera pas comme ça.
5: Voilà.
3: Pas exactement, quoi. On va lever le gabion, il sera modifié.
1: De toute façon, ils ne seront pas tous pareils.
5: Et puis, on va mettre aussi, c'est là la création, Geneviève, on va mettre sur chaque banc, avec un appui, l'histoire. Qu'est-ce qu'il raconte? La fête, Geneviève y a travaillé, par exemple. Elle a cherché des textes. Sur chaque banc, on ne va pas mettre des bancs comme ça, parce que nous, on sait ce que c'est, mais les gens qui arrivent ou les touristes, alors ils auront une explication.
0: Alors justement, comment ça a été choisi, à la fois les thèmes, vous en avez un petit peu parlé, mais pour aller plus dans le détail, peut-être, dans l'explication de la réflexion, de l'idée à la réalisation, en quelque sorte. Comment ça s'est, les thématiques se sont choisies, comment les lieux où on allait les installer ont été choisis aussi?
5: Oui,
1: on a vadrouillé dans Saint-Rome, on a choisi des lieux en fonction des thèmes.
5: Les thèmes, c'est on a pris le village, Saint-Rome, et comme dit Sylvie, le passé. Alors, qu'est-ce qu'il y avait? Il y avait des vignes, il y avait des amandiers, il y avait des

0: vigne, sur toutes les faïces. Il y avait la ganterie qui était très importante.
1: J'attendais ça.
0: Qui faisait vivre les familles. Hein. Voilà. Les femmes faisaient des gants, les hommes étaient dans les vignes et tout ça.
2: Mais après, on a aussi beaucoup travaillé sur le thème de l'eau.
0: Oui. L'eau qui traverse le village.
2: L'eau qui traverse le village.
1: Ça s'appelle la colonne vertébrale du village, l'eau, le Lévejac. Voilà. Parce qu'autrefois, il était utilisé au départ jusqu'en bas, et il allait du propre vers le sale. Pour dire qu'au départ, le propre, vraiment, les gens l'utilisaient pour boire, pour tout ça. Et plus on descendait, plus il était sale. Notamment, il n'y avait pas les égouts. C'est arrivé qu'en 56. Et donc, les gens jetaient leur peau de chambre dans le lavoir. Et dans le Lévejac. Et à la fin, tout en bas, c'était les tanneries. Parce que les tanneries permettaient, par les odeurs et puis tout le sale, ça se jetait. Donc, il y avait quand même une protection sur ce ruisseau graduelle jusqu'à la fin.
3: Les tanneries, oui, pour le travail du cuir.
1: Oui, pour le travail du cuir.
3: On a parlé des gantières, donc là on parle de cuir. Il y avait un lien particulier avec Millau.
1: Beaucoup. Il y avait 80 personnes, notamment des femmes, qui cousaient sur Saint-Rome. Elles étaient cousues.
0: Des machines.
1: Des machines. Elles travaillaient pour plusieurs. Gantier de Millau.
4: Qui rassemblait le travail de plusieurs équipes.
1: Et après, tous les soirs, elles remettaient les gants qu'elles avaient cousus à des personnes qui faisaient le lien pour aller jusqu'à Millau. Parce qu'à cette époque-là, ils n'avaient pas vraiment de voiture, ils n'avaient que quelques-unes. Et c'était eux qui transportaient les gants terminés sur Millau.
0: Et il y avait aussi des coupeurs. Hommes dans la famille, il y avait la famille qui...
1: Oui.
0: L'homme qui tirait les peaux, qui faisait l'empreinte du gant, et puis après...
1: Les hommes, les coupeurs, j'en connais bien, c'était mon père. Il tirait la peau, pourquoi il la tirait? Pour qu'elle soit extensible au maximum, pour pas que lorsqu'on prépare un gant, après il faut pas qu'il se lâche. Donc il faut vraiment tendre la peau, et c'est un travail qui est long, qui paraît simple, mais il fallait 2 ans... d'apprentissage pour arriver à être un bon coupeur, ça s'appelle. Voilà.
5: Alors, par exemple, ce banc des gants, il est où? Il ressemble à quoi?
1: Alors, il n'est pas réalisé, mais il est bien dessiné. Il est déjà, on en a parlé plusieurs fois. Son lieu de localisation, il sera peut-être proche, c'est pas encore défini, mais c'est proche de la mairie. Parce qu'il faut quand même qu'il soit mis en valeur. Par rapport à Michel, aide-moi. Par rapport à... j'ai plus le mot.
0: Quoi, l'installation?
1: Non, par rapport à Millau qui demande le label.
0: Au patrimoine,
1: au patrimoine mondial de
0: l'UNESCO.
1: De l'UNESCO, oui. Mais
0: la ganterie.
1: Dans la ganterie, oui. Voilà. Donc c'est important aussi pour nous, on est juste à côté de Millau, que ça se fasse ensemble. Voilà.
3: Sylvie qui n'osait pas venir parler dans le micro, on lui laisse la parole, on enchaîne. Et vous allez nous parler des expressions, alors que moi aussi qui suis du coin, des expressions que j'ai connues de mes grands-parents, connues enfants, que parfois j'utilise encore. Donc on vous laisse la parole, Sylvie.
1: Donc je tenais à vous parler un petit peu de ça, parce que c'est ce qui me reste de mes grands-parents, les expressions aveyronnaises mêlées d'occitan, qui sont issus de la langue d'oc, donc le rouerga. Et même si le français a progressivement remplacé l'occitan dans la vie quotidienne, il nous reste de nombreux mots qui ont survécu. Et ces mots, on les utilise souvent sans savoir que c'est de l'occitan. Donc, l'Aveyron, c'est un territoire où les traditions, les accents, les expressions continuent de raconter une histoire. Et souvent, on utilise quelques petits mots occitans, on le glisse, notamment sur les marchés. Quand on dit « adieu », vous racontez que vous êtes « oh, j'ai mangé hier soir, mais j'ai été couffle, j'en avais un sadoul de rester là ». Ça, c'est des mots qui sont encore utilisés. Et
3: Alors, comme tous nos auditeurs, nos auditrices, puis maintenant qu'on a une application, on peut être écouté dans le monde entier. Il faut peut-être traduire ces mots, parce que tout le monde ne comprend pas l'occitan.
1: Bon, mais l'occitan, quand je dis adieu, ça veut dire bonjour ou au revoir à la personne qui servit dans le marché, qui m'a donné ses légumes ou que j'ai acheté. Quand on dit qu'on est couffle, eh bien, couffle, ça veut dire qu'on a bien mangé, on a le ventre plein. Et quand on est sadoul, c'est qu'on en a un peu marre, mais aussi c'est dans l'autre terme de j'ai un peu trop consommé, un peu trop bu. Voilà, et voilà. Voilà. C'est ça. Et puis le dernier, Abistro Denas, qu'on le retrouve pas mal d'endroits, c'est simplement pour dire que, à vue de nez, je te dis que c'est ça, c'est à peu près ma réponse. Voilà.
3: Oui, ça, l'expérience. Au pif.
1: Au pif, ouais, voilà. Ouais.
3: Non, il y en avait une autre, moi, que j'aime bien.
1: Et laquelle?
3: Ah, vous savez.
1: L'histoire, la petite histoire?
3: Oui, la petite histoire.
1: Voilà, petite histoire. Bon, c'est l'histoire de mamie, c'est moi, mamie, qui vais avec ses pitchounes, donc mes petites filles, dans la campagne. Et on se promène, et une de mes petites filles me dit « Mamie, mamie, j'ai envie de faire pipi ». Alors je lui dis « Ben, écoute, tu vas derrière le Bartas ». Et tu te mets un coucoulou. Et ma petite fille de 9 ans, elle me dit, mais mamie, je ne sais pas ce que c'est, le Bartas, un coucoulou, je ne connais pas. Ah, j'ai dit, excuse-moi, mais c'est vrai, ma grand-mère me disait ça. Et je me suis... c'est simplement, tu vas derrière le buisson, tu t'accroupis et tu fais ton pipi, et voilà. Voilà, c'était la petite histoire.
5: Un petit coucou à Radio Bartas, à Florac. Donc c'est Radio Buisson, Radio en fait, c'est ça?
1: Ah, d'accord.
5: Je vous appellerai comme ça dorénavant. Bon, ben, merci. Est-ce que vous voulez rajouter quelque chose sur votre aventure?
4: Donc, ça continue.
1: Mais qu'elle continue
4: encore.
1: Vraiment mais longtemps.
0: On,
1: et puis,
0: on vous donne rendez-vous pour l'inauguration et la balade. Ça, voilà. Et la balade, voilà, on compte bien.
3: On sera là.
0: Oui, voilà.
5: On sera
0: très
5: là.
0: Bien.
1: Merci, ouais.
5: Merci, merci.
6: Merci à vous.
0: Merci beaucoup.
5: Voilà, on se retrouvera donc avec le comité créatif du Viala du Tarn cette fois-ci demain à la même heure, à 16h, toujours pour Radio Rasp. Cette fois-ci, on va appeler Philémon dans la caravane. Voilà, Philémon, peut-être faut lui faire une petite place. Merci. Et donc Philémon est photographe. Lui, il a travaillé sur le carnet de valeurs dont on a parlé avec Véronique Sio tout à l'heure. Je vois Clara à la technique qui fait des grimaces. Qu'est-ce qui se passe? Rien, il ne se passe rien. Voilà, Philémon rentre dans la caravane, Philémon d'Endurin. Bonjour. Philémon, tu es photographe et je me permets de te tutoyer car nous travaillons quand même régulièrement ensemble, entre autres pour le centenaire de l'Avène Armand.
7: Oui, c'est vrai.
5: Tu as donc réalisé une série de photos dans le cadre de HITS sur Saint-Rome comme au Viala. Peux-tu nous parler de ton travail, quoi, de cette approche et des photos que tu as réalisées dans ce cadre-là?
7: Oui, déjà je me suis régalé parce que j'y ai passé du temps. Et c'est un des paramètres qui compte pour moi, de pouvoir passer du temps comme ça sur un projet. Et là, j'ai passé, j'ai passé un an et demi, je pense, à venir régulièrement sur les deux villages, à regarder ces deux villages qui se regardent, un rive gauche, un rive droite. Et ma méthode, en fait, je viens et je rencontre des gens. Je passe du temps avec eux et ces gens-là m'indiquent d'autres gens et comme ça, de fil en aiguille, je vais de lieu en lieu, d'activité en activité et je m'imprègne un peu. J'ai pas d'autre vraiment méthode que ça, quoi. Alors j'avais quand même pris des notes parce qu'il y avait eu des réunions avec le comité éditorial, etc. Donc j'avais pris des notes sur ce qui était important aux yeux des gens d'ici, ce qui représentait vraiment leur coin, quoi. Donc je me suis dit ça, les failles, évidemment, il va falloir qu'à un moment donné j'y passe, que je vois à quoi ça ressemble, etc. Enfin voilà, j'avais fait un peu des thèmes comme ça, principaux. Et de là, après, j'ai déroulé. J'ai rencontré des gens qui m'ont emmené vers d'autres gens. Et,
5: alors quelles sont les thématiques qui sont ressorties?
7: Ben l'agricole quand même. L'agricole beaucoup, ouais. Sur le Viala, sur Saint-Rome aussi. L'eau. Quand même pas mal aussi Avec le Tarn qui passe au milieu, avec ce plan d'eau qui a changé la morphologie du coin il y a un siècle, et ils se sont, et qui a fait naître une activité, l'activité touristique.
6: Donc ce plan d'eau, il est né de la construction d'un barrage.
7: Voilà, c'est ça. Oui, précision.

0: Donc ce plan d'eau, le Lévejacques, l'eau qui passe, je ne me rappelle plus le nom, au Minier.
1: Moi, je suis toujours dit le ruisseau du Minier, mais je crois que c'est pas le nom. Mais...
0: Le ruisseau du Minier, voilà. Non, et puis ouais, le Tarn, c'est quand même... ces deux villages qui fonctionnent, ils sont l'un rive gauche, l'un rive droite. Ils font pas les mêmes activités parce qu'il y en a un qui est exposé sud, un qui est exposé nord. Donc c'est pas la même terre, etc. Mais ils fonctionnent avec ce Tarn au milieu qui a changé grâce au barrage ou à cause du barrage, les deux, on va dire. Et donc l'eau, ça a été un gros thème, l'agricole, l'humain. Hein, moi, je vais chercher les gens hein, en photo. Je vais chercher les gens. C'est vrai que le paysage, il est hyper important. Les faïences, les châtaigniers, rive droite, le Causse, rive gauche, etc. Ils m'en ont parlé de leur paysage, les photographier. Mais c'est vrai que, en fait, j'aime bien aller rencontrer les gens et photographier le paysage avec, à travers les gens, quoi.
1: Tu es originaire de la, on va dire, haute vallée du Tarn, en tout cas de beaucoup plus en amont.
0: Un autre pays, ouais.
1: Tu es, voilà, qui est un autre pays, c'est le calcaire, c'est l'Écosse. Tu es installé maintenant à Millau. Est-ce que c'est un territoire, ces deux communes-là, du Viala et de Saint-Rome-de-Tarn, que tu avais fréquenté déjà, que tu avais arpenté avec ton appareil ou
0: eh ben
1: sans
0: non.
1: ton appareil?
0: Non, alors petit, on avait mes parents avaient des amis vers Aïssen. Donc je venais de temps en temps, mais c'est vrai que en fait la géographie en fait elle garde les gens dans des endroits, en fait on est tourné vers un côté quoi. Et moi j'ai grandi à Rosier, enfin Mossujol, le Rosier, ce coin là quoi. Et en fait mon territoire, il était entre le Rosier, Millau, Causse Noire, Larzac. Et c'était vraiment tourné de ce côté-là, quoi. Et l'aval de Millau, je ne connaissais pas.
1: Alors, justement, quelle singularité tu trouverais, quelle différence tu trouverais entre ton territoire de naissance, sur le Mossujol, le Rosier, et les Raspes, en fait et...
0: Quelle singularité? Ben déjà, les failles, c'est la vie... il y a un côté plus... plus brebis encore là où j'ai grandi, j'ai l'impression. Ici il y a le côté tannerie, le rapport au Tarn est plus important, j'ai l'impression. Je réfléchis, mais là où j'ai grandi, moi, le Tarn, c'était les canoës, c'est tout quoi. Il n'y avait pas
1: Oui, c'est un Tarn qui court, c'est pas un Tarn qui est arrêté,
0: ouais.
1: Qui est plat.
0: Pas de maraîchage, tout ça. Alors qu'ici, il y a toujours eu ces plaines avec du limon et des gens qui cultivent, j'ai l'impression.
1: Alors là, ce sont les paysages. Et sur les humains, est-ce qu'il y a une différence?
0: Sur les humains, bah, j'ai retrouvé un peu des mondes que j'ai connus, là, la vallée du Tarn, justement, les cerisiers et compagnie, Rivière-sur-Tarn, la Cresse, Aguessac, tout ça, c'est des villages qui fonctionnent ensemble, mais qui sont moins singuliers les uns des autres. Ici, il y a vraiment une singularité entre Saint-Rome et Viala, là. Ça, à la fois, ça fonctionne ensemble et à la fois, c'est très différent. Et
1: tu saurais la qualifier ou...
0: Déjà il y a tout ce qui est chasse, charcuterie, tout ce côté-là au Viala qui est très important, et puis châtaignier, les terres acides et tout ça. Alors la qualifier, ouais, c'est difficile de qualifier des humains parce qu'ils vivent dans les châtaigniers.
1: Non, mais les décrire, hein. Oui, c'est compliqué. Ça. Désolé pour cette question.
0: C'est des choses de l'ordre du sensible, quoi. Et puis côté Viala, côté Saint-Rome, pardon, on sent quand même c'est pas les mêmes gens. Il y a une ouverture beaucoup plus grande sur Millau. Les gens travaillent beaucoup sur Millau. Il y a le côté plus cossonard que je connaissais.
2: Donc je parlais de séries de photos parce que je crois que j'ai vu dans le carnet de valeurs que sur un thème ou sur un sujet, tu faisais vraiment toute une série de photos, mais tu as aussi fait des portraits.
0: Ouais.
2: Alors, qu'est-ce qu'elles vont devenir toutes ces photos? Donc il y a le carnet de valeurs, mais est-ce qu'il y a aussi une autre manière de les valoriser?
0: Il y a un projet d'exposition sur justement Saint-Rome et Viala. Il y a une exposition qui sera en extérieur. On est encore en réflexion sur la forme. Mais on a fait plusieurs propositions. On est en réflexion sur la forme.

0: Ouais.
1: Donc il y a des portraits aussi.
0: Oui.
1: Et des images où on sent plus que tu es en recul, en observation. Comment tu travailles les deux? Comment ça s'articule, quoi? Comment tu travailles ces portraits?
0: Ben, en fait, quand je rencontre quelqu'un, j'aime bien photographier ce qu'il fait. Donc, les mains, les gestes, tout ce qui est scène de vie, scène de travail, c'est beaucoup autour de l'activité. Je fais toujours des photos du contexte. Donc, pas forcément de paysage, mais en tous les cas, où je prends un peu de recul, effectivement. Et j'aime bien faire un portrait. Et j'aime bien toujours travailler en série, c'est-à-dire que sur une même rencontre, un même lieu, un même moment, j'aime bien écrire une phrase avec 3, 4, 5 images. Voilà, où je me rapproche du sujet, je m'éloigne, j'essaye de trouver le regard, les mains, les gestes. Voilà.
2: Alors, à travers les différentes expos qu'on a pu voir de toi, j'ai l'impression que tu es un photographe du travail, en fait, de ce que font les gens.
0: Oui, clairement.
2: Il y a toujours, effectivement, il y a la personne, mais derrière la personne, c'est ce qu'il est en train de faire, c'est quoi qu'on voit.
0: Oui, clairement, c'est ce qui m'attire. Je photographie les gens qui font quelque chose de leurs mains, souvent. Là, ce matin encore, je faisais des photos dans une tannerie et... En fait, je peux passer des heures à regarder les gens travailler et cette espèce de savoir qu'ils ont à travers leurs mains, quoi. Les gestuels, le regard, le toucher de la matière, toutes ces choses-là. Ouais.
1: Et du coup, à Saint-Rome-de-Tarn, tu as photographié qui comme ça? Quelle activité?
0: La potière, la verrière, des paysans. Saint-Rome, qui c'est que j'ai photographié? C'est vieux déjà, ma mémoire.
1: Non, mais déjà trois exemples, c'est bien.
2: Alors justement, t'as dit la verrière, mais en fait c'est une vitrailliste.
0: Oui.
2: Céline de Maradour, donc on a voulu mettre des paroles à tes images. Et on est allé rencontrer Céline de Maradour cette semaine dans son atelier, parce qu'elle ne pouvait pas être là aujourd'hui. Son atelier qui est juste en face, la caravane, voilà. Et Céline est artisane d'art et cette nordiste d'origine est venue s'installer il y a 16 ans à Saint-Rome-de-Tarn.
3: Je suis vitrailliste, donc c'est un métier d'art. Le ou la vitrailliste crée... ou restaure des vitraux. Ça peut être des vitraux pour les habitations, des vitraux pour les édifices publics, pour les édifices historiques. Et ça peut aussi dériver sur de l'objet, ce que je fais aussi beaucoup, du luminaire, des miroirs, des objets décoratifs tels que des mobiles, jusqu'à la miniaturisation pour le bijou, par exemple.
4: Il y a des petits oiseaux à la maison.
3: Oui, c'est ça. C'est sûrement les miens.
2: Je pense à une photo qu'a fait Philémon d'Andurin, où on te voit. Alors, il a beaucoup photographié les mains. Quand on est vitrailliste, qu'est-ce que c'est qui est le plus important? C'est les mains, c'est le regard ou c'est plutôt la partie imagination?
3: Ben, comme dans tous les métiers d'art, je dirais que ça part d'abord d'une idée, d'une envie, de la créativité pure. Et alors ça, bah, en fonction des individus, c'est comme pour tout, hein. Ça peut être des balades, des idées dans la tête. Et à un moment, il va falloir mettre ces idées-là en forme, et donc ça va passer par le dessin. Toujours, toujours, pour le vitrail. Après, ça peut être des photos, etc. Mais à un moment, il va bien falloir fabriquer le carton, ce qui est la trame, ce qui va nous permettre d'avoir les gabarits pour couper les morceaux de verre. Donc il va falloir dessiner. Donc toutes les idées vont forcément passer dans la matière par la phase dessin. Donc là, évidemment, les mains, on relie le cerveau et les idées aux mains. Et c'est là que c'est un métier.
2: Là, je vois qu'il y a un dessin. Alors, je ne sais pas comment s'appelle cette phase.
3: Alors ça, c'est un carton. Donc là, en petit, il y a la maquette. C'est le dessin miniaturisé à échelle. Souvent, on fait un dixième. Et puis, le carton, c'est vraiment le vitrail à taille réelle, mais en papier. Donc là, il est en trois volets. Et ça, c'est comme un patron en couture où on va dessiner sur du papier la manche, le col, etc. Il y a tous les morceaux, tout a été numéroté. Chaque trait noir, ça va être un plomb. Et entre chaque trait noir, il va y avoir un morceau de verre différent. Donc tous les numéros, là, ce sont les pièces de verre.
2: Le plomb, c'est ce qui permet d'assurer la soudure, comme on dit aussi.
3: Voilà, c'est

0: qui permet de relier les morceaux de verre les uns avec les autres. Et c'est ce qui crée le graphisme. C'est ce que, quand on regarde la fenêtre, les traits noirs, le dessin, c'est le réseau de plomb.
1: Sur ce carton, il y a dessiné des feuilles, donc on a parlé des oiseaux. La nature est une source d'inspiration importante pour toi ?
0: Oui, oui, oui, clairement. Clairement, tout ce qui est motif végétal, et puis même quand c'est des aplats, c'est très vaporeux, je pense que c'est vachement lié voilà, au ciel, aux nuages, aux nuances de lumière extérieure.
1: Tu as participé dans le cadre du dispositif ITS au comité créatif, accompagné par Nadine Vignolo. Tu peux nous parler de cette expérience-là avec ta vision d'artisan d'art ?
0: Eh ben, avec ma vision d'artisan, mais aussi avec ma vision d'habitante, j'ai trouvé ça très enrichissant. C'est une expérience qui n'est pas finie d'ailleurs, donc qui m'a plu et qui me plaît encore beaucoup. Ça a été l'occasion de faire des choses et de découvrir, de rencontrer des habitants que je croisais depuis des années mais que je ne connaissais pas, et de faire des choses ensemble et d'avoir un objectif commun, c'est très enthousiasmant. Et de voir aussi comment toutes ces personnalités peuvent réussir à créer quelque chose ensemble qui nous convienne à tous au final, c'est un beau projet, ouais.
1: Apparemment, il ne suffisait pas d'être artiste. Ce n'était pas une condition.
0: Et non, non, non, non. Ce qu'il fallait, c'était juste avoir envie de créer quelque chose ensemble pour le village. Moi, je n'y suis pas du tout en tant que vitraliste. Hein. Je suis vraiment Céline. Tiens, qu'est-ce qui se passe par ici ? Ça a l'air chouette.
1: Saint-Rome de Tarn, je ne sais pas, tu y vois des particularités à ce village ou...
0: Moi, j'ai toujours vu Saint-Rome comme un mini village français. J'ai l'impression qu'on est vraiment à la miniaturisation de ce que peut être la France en termes de répartition des idées, des façons de vivre. Voilà, ça m'a toujours marqué, même souvent au résultat, ça c'est une façon de le voir, mais au résultat des élections, de voir à quel point, en termes de pourcentage, on ressemblait à la moyenne nationale. Donc j'ai l'impression qu'on est un micro-laboratoire de France. Bon, si ce n'est qu'à moins de diversité culturelle forcément qu'ailleurs, mais et encore c'est un peu en train d'évoluer avec le renouvellement des habitants. Tous les jours je me dis que j'ai beaucoup de chance de vivre dans le sud Aveyron, et après ce village spécifiquement, moi je m'y sens bien pour plein de raisons humaines, techniques, voilà. Mais de vivre si proche effectivement de la nature, de pouvoir sortir de la maison et d'être tout de suite dans 2 minutes dans la montagne, ça n'a pas de prix, à mes yeux.
1: Ben, merci Céline.
0: De rien, merci à vous.
2: Eh ben, merci William pour ce portrait sonore parallèle au portrait photo que Philémon a réalisé avec Céline aussi. Philémon, un mot de conclusion ou une réaction à ce portrait sonore, ou un mot de conclusion sur un...
3: J'aimerais remercier quand même Sandrine et Duparc et Véro qui m'ont embarqué dans ce projet, parce qu'en tant que photographe, d'avoir l'occasion comme ça de passer autant de temps sur un lieu, sur un sujet, c'est pas quand même pas tous les jours. C'est comme tous les domaines, on est un peu pris par le temps partout, il faut aller vite, et c'est tellement important, tellement agréable d'avoir ce temps long. De pouvoir revenir voir quelqu'un 3 mois après pour refaire des images, rediscuter, etc. C'est vraiment confortable. C'est vraiment agréable.
2: Presque une exploration d'un territoire, quoi.
3: Ouais, c'est ça. Ouais. Non, non, vraiment, c'est des chouettes expériences en tous les cas, photographiques et humaines.
2: Eh bien, merci Philémon. Voilà, on remercie encore Isabelle, Janine, Geneviève, Simone, Sylvie du comité créatif pour leur témoignage. Donc Nadine et Céline aussi pour avoir répondu à toutes nos questions.
1: Et demain, au Viala, un nouveau plateau radio avec la compagnie Les Boudeuses et le comité créatif du Viala pour en savoir davantage sur le programme ITS et sur les réalisations en cours au Viala.
2: Et aussi, nous vous donnons rendez-vous ce soir à 19h à la magnifique salle de spectacle de Saint-Rome de Tarn pour une présentation du film de René-Pierre Delorme, qui est en train donc de tourner un film sur le programme ITS, donc qui, vous l'avez compris, fait le pari d'associer création.

0: création artistique, expression citoyenne et identité de territoire.
1: Alors un plateau qu'on pourrait dire intergénérationnel, puisqu'on a commencé avec les résidents de l'EHPAD de Saint-Rome-de-Tarn, et on termine avec les élèves de l'école de Saint-Rome-de-Tarn qui nous racontent leur hits à eux, qui a été enregistré par Sophia. Après quoi, le programme Radio Rasp continue avec un plateau sur la rivière dont on a beaucoup parlé tout au long de cet après-midi.
2: Bonjour à tous, nous sommes les CM1 de l'école de Saint-Rome-de-Tarn et nous allons questionner les CM2 pour nous parler de leur projet qu'ils ont fait sur une chanson.
3: Comment s'est passé le projet ?
4: Le projet s'est merveilleusement bien passé. Nous avons commencé par 3 séances, dont l'une où nous avons créé les paroles, l'autre où nous avons répété et une autre où nous avons choisi le morceau qui allait nous suivre tout au long. Et à la fin de ces 3 séances, il y a eu une boum où nous avons chanté cette chanson devant du public et à côté de la caravane.
3: Quel couplet avez-vous préféré ?
5: J'ai préféré le deuxième parce que c'était un peu plus mon langage et voilà.
6: Qu'est-ce qui vous a plu ?
4: Nous avons adoré tout le projet, mais le meilleur pour moi, c'était la boum à la fin.
3: Qui étaient les intervenants ?
7: Les intervenants s'appelaient Maëva et Julien. Julien était rappeur et Maëva était comédienne.
3: Comment s'est passée la fête ?
8: Elle s'est très bien passée.
5: Il y avait nos parents, aussi il y avait Maëva et Julien et aussi une autre école parce qu'ils n'étaient pas allés que dans notre école.
3: Comment vous vous êtes sentie au spectacle ?
4: J'étais très joyeuse de participer au concert et j'ai adoré être devant beaucoup de gens et à présenter notre chanson.
5: J'étais très contente d'être à la boum, mais c'était un peu stressant de monter sur ce, mais sinon voilà.
7: Un peu stressant, mais sinon c'était très bien.
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1: Je m'appelle Lucie.
2: Je m'appelle Lola.
3: Je m'appelle Léna.
4: Je m'appelle Nina.
5: Je m'appelle Salomé.
6: Je m'appelle Théo.
7: Je m'appelle Sarah.
8: C'était donc les enfants de CM1 et de CM2 de l'école de Saint-Rome du Tarn. Pour l'heure, nous sommes un peu en avance sur le programme prévu. Nous allons mettre un peu de musique et on va commencer avec Marin, un morceau de Bernard Lavillier avec les Fées Moustées, avant de retrouver le plateau sur la rivière.

0: Vous êtes toujours à l'écoute de Radio Larzac, voire de Radio Rasp. Aujourd'hui, nous sommes en direct depuis Saint-Rome de Tarn pour notre deuxième étape de la caravane en balade. Et nous allons maintenant parler de cette rivière, le Tarn, qui donne le nom aux deux villages dont on va être, enfin, où on est aujourd'hui à Saint-Rome de Tarn et demain au Viala du Tarn, et qui non seulement donne ce nom, mais qui façonne aussi le paysage. Et beaucoup d'invités aujourd'hui, ainsi que les élus en ouverture de cette journée, ont parlé de l'importance du Tarn pour Saint-Rome, pour ce territoire. Donc nous allons maintenant en parler. J'ai la chance d'avoir avec moi autour du plateau plusieurs invités. Pierre Gérant, guide de pleine nature en kayak et en randonnée. Bonjour Pierre.
1: Bonjour.
0: Avec David Beck, directeur de l'Office de tourisme Muse et Rasp du Tarn. Bonjour David.
2: Bonjour.
0: Et avec Jean-Claude Ginest, vice-président de l'association agréée de pêche et de protection du milieu aquatique, le Hameçon Saint-Romain, et fondateur de l'association des petits pêcheurs de la Muse et des Rasp. Bonjour Jean-Claude.
3: Bonjour.
0: Et merci à tous les trois d'être ici, de prendre ce temps. Et merci à Nico qui est à la technique. Et j'en profite pour remercier aussi Clara qui était à la technique tout à l'heure et qui a fait pas mal de montage que vous avez entendu aujourd'hui, que vous allez entendre encore. Donc pour commencer avec vous, depuis vos points de vue, depuis vos expériences respectives, qu'est-ce que représente le Tarn pour Saint-Rome, pour ce territoire? Qui veut se lancer? Jean-Claude.
3: Le Tarn, c'est le trait d'union entre la commune du Viala et la commune de Saint-Rome. Mais le Tarn ici, c'est le barrage de Pinette qui nous concerne, et le Viala et Saint-Rome, et aussi Saint-Victor. Et c'est le premier barrage sur la rivière Tarn.
0: Pierre, David.
1: Oui, le Tarn, c'est aussi un super terrain de jeu, je pense, pour ces deux villages. Et voilà, c'est beaucoup comme ça que je le vois, en tout cas.
4: Alors moi, j'ai deux idées qui me viennent. La première, je rejoins totalement Jean-Claude sur le trait d'union que peut constituer cette rivière, pas seulement entre les deux communes, le Viala du Tarn et Saint-Rome de Tarn, mais je le vois tous les jours au travers du GR, de sa source vers finalement la confluence avec la Garonne, au travers des randonneurs qui passent. On voit que, en effet, c'est un trait d'union, tous poursuivent la rivière, soit la remonte, soit la descente, soit la descente. Et puis après, il y a aussi cet espace de rencontre. Alors, Jean-Claude nous en parlera tout à l'heure, mais dans la médiation, dans la transmission en fait, des savoir-faire, notamment et de la connaissance de la nature autour de, je pense évidemment à l'activité pêche, la randonnée, où Pierre aussi fait ça très très bien dans ses activités. C'est un endroit où on se retrouve, il attire par sa fraîcheur. Donc on voit les populations locales, Sainte-Afrique, Lyon, qui s'y retrouvent, on y voit les touristes et qui s'y retrouvent, qui échangent. C'est un endroit de partage.
0: Et Pierre, justement, quelle est la morphologie du Tarn sur cette basse vallée?
1: Alors le Tarn, il a un peu deux aspects à partir de Millau vers l'aval. D'abord, à travers les avances, donc entre Millau et puis Saint-Rome de Tarn. Et puis donc une partie calcaire dans laquelle il y a de jolis méandres. C'est vraiment très chouette. Et puis ensuite arrivent les raspes du Tarn, où là on change de roche, on arrive sur du granit plutôt, et du coup la morphologie de la rivière change énormément. On passe d'une vallée plutôt typée en U, avec des falaises de chaque côté, à une vallée en V, et beaucoup de dénivelé du coup à cet endroit-là, parce que le Tarn a mis longtemps avant de creuser le granit, qui est beaucoup plus dur à creuser que le calcaire. Et c'est d'ailleurs pour ça que le barrage de Pinet a été installé à cet endroit-là. C'est un endroit où il y avait beaucoup de dénivelé dans la rivière, donc très intéressant pour créer de l'hydroélectricité.
3: Et c'est ce secteur-là qu'on appelle les raspes.
1: C'est ça.
0: Et justement, ma question, c'était qu'est-ce que c'est que les raspes? Est-ce que ça fait référence à ce granit, ou est-ce qu'il y a d'autres éléments pourquoi on dit les raspes?
1: Alors, les raspes, vous m'arrêtez hein, si je dis une bêtise, mais je crois que ça vient de l'occitan raspas, qui veut dire rugueux, raide, Et du coup, comme on arrive dans une vallée granitique en V, les pentes sont beaucoup plus marquées et puis le caillou est aussi beaucoup plus dur. Et c'est de là que porte le nom les Raspes du Tarn.
3: C'est exact.
0: Vous confirmez alors. Et parmi les sites emblématiques, toujours pour parler de la morphologie, il y a la cascade des Baumes dont on m'a beaucoup parlé. Est-ce que vous pouvez nous en parler ?
1: Alors oui, la cascade des Baumes, c'est un peu une troisième formation géologique. C'est ce qu'on appelle du tuf ou du travertin. Donc c'est un dépôt de calcaire en fait qui se forme au niveau des cascades dans les affluents qui coulent dans le calcaire. En fait, l'eau se charge de calcaire et puis elle va se redéposer sur de la mousse. Et donc ça donne un aspect pas mal vertical au niveau de cette cascade. Et puis une roche pleine de trous en fait qui était très utilisée d'ailleurs pour fabriquer les bâtiments dans le coin.
0: Et Jean, vous voulez ajouter quelque chose ?
3: Alors, cascade des Baumes. Moi, ça me gêne un peu quand on dit cascade des Baumes, parce qu'on doit dire cascade des Baumes, des La Baumes, puisque La Baume en occitan, ça vient de là, ça vient de grotte. Et ceux qui ont vu visiter la cascade, effectivement, ils voient que il y a plein de grottes autour de cette cascade. Donc, c'est la cascade des grottes. N'oublions pas la langue occitane, elle est présente, toujours présente, et elle le restera. Voilà, donc la cascade des Baumes.
0: C'est
3: la cascade
1: des Baumes.
3: Voilà.
0: Merci, c'est important. Et à propos de la cascade et de la rivière, justement, lors des ateliers à l'école de Saint-Rome-de-Tarn, les élèves ont écrit des textes sur leur endroit préféré à Saint-Rome ou aux alentours. Et beaucoup de ces endroits étaient directement liés à la rivière. Et je vous propose donc de les écouter.

0: Bonjour, je m'appelle Zoé.
1: Bonjour, je m'appelle Yam.
0: À Saint-Rome-de-Tarbes, il y a la plage, une cascade, une salle des fêtes, un camping, une auberge, un château, un parc,
1: un terrain de pétanque, un ruisseau, des montagnes, des maisons, une bibliothèque et une église.

0: Bonjour, je m'appelle Louane. Mon endroit préféré est la cascade. Le bruit des oiseaux, la cascade, les pagaies qui cloquent, le canoë, les bateaux, les grenouilles qui croissent, le grillon et la cigale ricochée, les poules, le feu qui crépite et les torrents. Le paysage. Mon paysage préféré est le dôme et la cascade avec les écrevisses et les lévrons.
1: Bonjour, je m'appelle Adèle. Mon endroit préféré est la base nautique parce qu'on peut se baigner, se rafraîchir et aussi parce que c'est confortable.
2: Bonjour, je m'appelle Naël et mon endroit préféré est la cascade des Baumes car j'aime sauter et j'aime le

0: bruit de la cascade qui coule.
1: Bonjour, je m'appelle Amy. Mon endroit préféré, la cascade, parce que c'est apaisant et joli, et aussi parce qu'on peut faire du canoë.
2: Bonjour, je m'appelle Léna. Mon endroit préféré est la cascade, car j'aime le bruit de la cascade et j'aime la base nautique.
3: Bonjour, je m'appelle Gabriel. Mon endroit préféré est la plage, car j'aime me baigner et faire des châteaux de sable.

0: Bonjour, je m'appelle Nina. Je vais vous parler d'Auriac. Auriac est un petit village à côté de Saint-Rome-de-Tarn, situé en hauteur. Il y a un château, quelques maisons et une forêt. C'est là où j'habite.
1: Bonjour, je m'appelle Théo. Je vais vous parler du mât de Bénou. Le mât de Bénou est situé après Aïssen et juste avant le Truel. Cet endroit m'apaise beaucoup car c'est calme, je peux y pêcher et c'est à l'ombre. J'ai réussi à pêcher un silure de 1,15 m.
2: Bonjour, je m'appelle Gwen. Mon endroit préféré est le dolmen de Tiergue car j'aime méditer ou juste regarder le paysage, aussi me détendre et profiter de l'air frais.
3: Bonjour, je m'appelle Gaston. Mon endroit préféré est le Viala du Tarn. Le village du Viala du Tarn est sur une montagne. La rue est magnifique. À l'entrée du village, il y a la salle des fêtes. Il y a l'école, mais la cantine n'est pas dans l'école. L'école est trop bien au-dessus de la poste. Il y a la maison de mon copain qui s'appelle Aaron.
4: Bonjour, je m'appelle Louve. Mon endroit préféré est chez moi, au Minier, sous un petit pont, au bord d'un ruisseau. Il y a une micro-cascade. Je dessine des fois au bord.

0: Voilà, c'était les témoignages des élèves de l'école de Saint-Rome-de-Tarn. Et ces témoignages nous montrent bien que dès le plus jeune âge, les enfants, les jeunes sont attachés à la rivière. Elle fait partie de leurs repères, de leur imaginaire. Qu'est-ce que vous en pensez? Quelles sont vos réactions en écoutant ces témoignages? Qu'est-ce qui vous a touché, David?
1: Alors, moi, quand j'écoute ça, je compare au retour que j'ai des touristes là, que je vois passer à l'accueil. Et ce qui est fort, c'est la dichotomie entre cette force de la rivière, donc le Tarn, la rivière rapide, indomptable, un gros bassin versant, les épisodes cévenols, des périodes de crues qui ont marqué les mémoires, et à la fois un lieu, en fait, de recueil, de contemplation, où on se laisse un peu bercer par les choses. Il y a aussi finalement l'attachement à ce territoire. C'est une rivière qui se laisse aimer, et on voit des mots parfois un peu puissants de ces enfants qui ont à cœur de vivre dans leur lieu, où chacun est un peu spécifique, un peu différent. C'est le leur et c'est le plus beau du monde.
2: Moi, je suis ravi de ce témoignage parce que ce sont des jeunes qu'on sent déjà imprégnés par nos paysages, par notre nature. Ils évoquent tous les paysages, bon, bien sûr la cascade, mais la rivière. Donc quelque part, ça fait plaisir que ces jeunes, qui sont l'avenir du territoire, ils aient déjà cette approche et cette sensibilité par rapport à tout ce qui nous entoure.
0: Et Pierre, vous voulez ajouter quelque chose?
3: Oui, je pense que pour eux aussi, la rivière, c'est un bon terrain de jeu. Et on sent bien dans leur témoignage qu'il y a cette dualité ici qui rend vraiment le paysage très chouette entre la montagne, puisque le Viala, ça culmine quand même à 1000 mètres d'altitude, et puis la rivière, plus sur le côté estival, pour aller se baigner, pour la plage, pour les châteaux de sable. Voilà, c'est un très chouette témoignage.
0: Effectivement, ils parlent beaucoup de la rivière comme source de loisirs, de détente, d'aller à la plage et de repos. Mais quels autres rôles joue-t-elle? Quels autres rôles a le Tarn? Vous en avez un peu parlé, est-ce que vous pouvez revenir dessus?
2: Mais le Tarn, chez nous, dans la partie

0: qui nous concerne le Viale et Saint-Rome, c'est le barrage de Pinette. Donc on ne peut pas ne pas évoquer l'activité hydroélectrique de ce barrage, enfin de ce plein d'eau.
1: C'est alors une partie, l'angle économique, en effet, puis il y a un angle historique. Les barrages tendent à se faire oublier parce que ça fait pratiquement un peu plus de 100 ans d'histoire, puisque tous les barrages ne sont plus visibles sur le Tarn, la plupart, mais quelques-uns a disparu, en tout cas. Donc on remonte au début du 19e siècle, et encore aujourd'hui, on s'aperçoit, donc on est aux 80 ans de la création d'EDF, qu'on a fêté lors des journées du patrimoine, et on s'aperçoit que ces usines-là sont aussi des vecteurs, en tout cas de développement, et répondent aux enjeux de l'avenir. Voilà.
2: Oui, je pense aussi que c'est il y a un très grand rôle dans la biodiversité locale, c'est-à-dire que sans cette rivière, on n'aurait pas la même biodiversité. Elle accueille des espèces quand même emblématiques du sud d'Aveyron, je pense au castor, à la loutre, et donc c'est un beau réservoir pour la biodiversité locale. Ouais.
0: Et la libellule.
2: Ah oui.
0: Une libellule particulière sur le Tarn, qui a été étudié par des chercheurs de l'INRA qu'on a accueillis plusieurs fois ici. Et donc, effectivement, c'est une libellule macrovia, je ne sais plus comment.
1: Splendens.
0: Voilà, Béléou.
3: Et justement, puisque vous en avez parlé, le barrage fait aussi que le CIVOM, donc le syndicat intercommunal à vocation multiple, est ici et qui est consacré justement à l'entretien, à l'aménagement de cet ouvrage hydraulique. Ça, on pourrait le citer, je pense que c'est important. Et dans le carnet des valeurs, on lit, dont Alex et Véro en parlaient tout à l'heure, on lit le barrage créateur de paysages. Et donc, je voulais savoir, pour continuer à parler de ces barrages de Pinette, comment il a façonné le paysage, justement. Quelle est son influence dans le paysage qu'on voit ici et dans la morphologie du Tarn aussi.
1: Sur le regard que peuvent porter, en tout cas, les pratiquants, donc je reviens cette histoire de randonnée, de GR, ce qu'apportent les barrages, c'est beaucoup de calme. La rivière Tarn, par nature, c'est une rivière fougueuse, c'est une rivière vive, on la voit, on aperçoit, on touche ça du doigt dans les gorges du Tarn. Chez nous, le rythme s'apaise. Et finalement, ça amène sans doute davantage à la contemplation. Cette rivière est par ailleurs, pour venir un peu au CIVOM, il me semble, moi, que ça crée aussi des liens forts entre les territoires qui, peut-être, en auraient moins si les barrages n'existaient pas. Parce qu'il y a quand même une ressource commune qui permet de faire vivre les territoires. Dans cette histoire des barrages, et par ailleurs, je terminerai là-dessus, il y a une histoire sociale. Un barrage comme Pinette, c'est 22 nationalités qui étaient représentées en 1929. Donc bien sûr, il reste des traces de cette histoire qui sont un petit peu dispersées un petit peu partout. Et je pense que c'est ça. C'est le Tarn, il façonne les paysages parce que les volumes d'eau sont plus importants, parce que le rythme c'est un peu calmé, mais il relie aussi les populations. On l'a vu au travers du projet HIT qui a certes à catalyser un petit peu tout ça, à le faire remonter. Mais dans l'émission, je le vois tous les jours au travers du travail de la communauté de communes et du CIVOM, ça permet aussi ensemble de réfléchir au devenir de ce petit territoire.
3: Et justement, le barrage a aussi créé le plan d'eau. Et David, je pense que le plan d'eau a contribué aussi à l'attractivité touristique, en tout cas a fait en sorte que des activités touristiques se développent sur ce territoire.
1: Alors, massivement, c'est un... La vallée des Raspes et la vallée de la Muse sont un peu anecdotiques sur l'offre touristique locale. Pour autant, ce sont des espaces donc de fraîcheur et on l'a vu dans les témoignages précédents, les premiers campings, les installations donc.

0: restauration, activités touristiques. Donc Pierre est un représentant parmi bien d'autres. Évidemment, la rivière Tarn a permis de développer ce tourisme essentiellement autour de la rivière et des activités de loisirs, puisque Jean-Claude autour de la table qui lui travaille plus sur le volet pêche. Voilà. Et puis ça nous a permis aussi, cette rivière, de s'insérer dans des programmes européens d'envergure qui, je trouve, ont permis de nous relier aux autres territoires, en fait, bord du Tarn. Donc il y a eu le GR736 qui traverse 3 départements, je rappelle. Il y a eu les pôles de pleine nature, donc que des projets qui ont été animés par le parc, qui a permis la réalisation de tout ça, des infrastructures autour de la pêche, des aménagements autour des activités nautiques. Donc le Tarn est une opportunité permanente, et c'est aussi, ça a été aussi en lui-même, de par son attractivité, un levier économique pour le territoire qui, sans nul doute, s'il n'existait pas, porterait préjudice à de nombreux petits commerces de chez nous.
1: Justement, vous avez cité la pêche. Et alors, avant de parler avec vous, Jean-Claude, Pierre, quelles sont les espèces emblématiques qu'on peut retrouver? Vous avez parlé du castor, de la loutre, et en ce qui concerne les poissons.
2: Ouais, c'est peut-être pour toi,
3: Jean-Claude, de répondre à cette question. Je pense qu'il va être beaucoup plus calé que moi là-dessus.
4: Oui, donc, effectivement, les poissons, on est dans une rivière de deuxième catégorie. Ça veut dire où normalement la truite, poisson emblématique des rivières courantes, qui se retrouve en amont du barrage de Pinette, Millau, Creissel, tout ça, c'est là, on est dans la rivière naturelle où la truite jusqu'à maintenant vivait assez bien. Je dis jusqu'à maintenant parce que là, avec les épisodes de sécheresse qu'on a et de température élevée, ça devient très problématique. Mais si on s'intéresse au Tarn, au barrage de Pinette, moi j'ai vu depuis mon jeune âge où je pêche le barrage de Pinette, j'ai vu une évolution importante au niveau de la population piscicole. La perche qui n'existait pas dans les années 60, après a colonisé le Tarn de façon intéressante. Perche, poisson noble, carnassier, intéressant à pêcher. Et maintenant elle a disparu. Le brochet a toujours existé de façon un peu emblématique. Il a tendance à se maintenir avec des lâchers que fait la PPMA de Saint-Rome-de-Tarn et autres. Au niveau des poissons blancs, les poissons fourrage, là je pense qu'ils sont présents. La carpe est un poisson qui vit bien dans le Tarn. Le sandre a fait un développement énorme il y a 20 ans, 15 ans. Et là il est en régression complète, avec peut-être un petit espoir cette année d'un redémarrage de la population de Sandra. Voilà. La pêche est très difficile sur le plan d'eau de Pinette. Ça, c'est les pêcheurs, et puis je le constate. C'est un peu particulier dans le sens où c'est pas régulier. On a des moments où les poissons sont mordeurs, d'autres moments où ben, ils veulent pas jouer, et donc c'est un peu difficile. On arrive quand même à faire quelques poissons. Et le poisson qui s'est vraiment développé depuis 10-15 ans sur le Tarn, ben c'est un poisson qui n'est pas tout à fait apprécié de tout le monde, c'est le silure. Mais le silure maintenant atteint des longueurs de plus de 2 mètres dans le Tarn, avec des poissons qui font plus de 50 kilos. Voilà, donc des amateurs de sensations fortes qui aiment pêcher le silure, là il y a de quoi faire. Mais ce silure peut-être a-t-il aussi perturbé tout l'espace, et peut-être certains poissons en ont fait les frais. Mais ça encore, c'est pas écrit, c'est pas dit. Chaque pêcheur a sa version, et là il faut être prudent quand même, parce que avancer des théories sur la disparition de telle ou telle espèce, la venue d'une autre, c'est un peu difficile à prouver tout ça. Voilà.
1: Jean-Claude, comme on disait, vous avez fondé l'association des petits pêcheurs de la Muse et des Raspes qui permet aux jeunes de s'initier à différentes techniques de pêche, de découvrir les possibilités de pêche du territoire via des stages pendant les vacances scolaires. Est-ce que vous pouvez nous raconter l'origine de cette association ?
4: Alors l'origine, elle remonte à 30 ans en arrière. L'association des petits pêcheurs, elle est plus récente puisqu'elle date de 2014. Auparavant, c'était sous l'égide du foyer d'éducation populaire du Viala qu'on organisait des stages de pêche pendant les vacances scolaires en lien avec la Fédération de pêche départementale. Et c'est une rencontre, quand j'étais maire, entre le président de la Fédération départementale qui venait d'être élu et la volonté de la Fédération était de créer, sur le plan départemental, une école de pêche fédérale. Partant de là, on a vite échangé et moi j'ai compris qu'il y avait quelque chose à faire par rapport à nos jeunes. Et c'est comme ça qu'on s'est organisé en association au départ avec le foyer, qui est devenu après l'association des petits pêcheurs en 2014, organiser des stages de pêche, multipêche pour les gamins entre 8 et 16, 17 ans. Et je dois dire que ça a bien pris. Ça a bien pris parce que, bon, il y avait une motivation de la part de bénévoles, une grosse équipe de bénévoles qui existe toujours. Les parents nous ont bien compris aussi et les élus aussi. Les élus ont permis des financements intéressants pour justement faire en sorte que les stages de pêche soient des prix très attractifs. Donc maintenant, on a en gros 5 stages pendant les vacances scolaires où on a une quarantaine de gamins qui pratiquent l'activité pêche. Mais pratiquer l'activité pêche, c'est pas seulement apprendre à pêcher, c'est aussi apprendre à connaître les milieux aquatiques, de la pédagogie par rapport à, justement, avec les animateurs de l'école de pêche fédérale qui sont maintenant 5, bon, pour encadrer tout ça. Donc voilà, c'est une association qui s'est bien développée, qui marque le milieu de la pêche dans le sud Aveyron, c'est évident. Le but étant aussi, bon, de permettre aux gamins, en dehors de l'activité pêche, de s'extraire un peu des écrans et du virtuel pour se plonger dans la nature. Et c'est là où la pêche, avec tous les loisirs de pleine nature, a toute sa place. Et le devoir qu'on avait, nous bénévoles, que j'ai personnellement, c'est de transmettre. Transmettre ses loisirs. Et ses loisirs, finalement, c'est ceux qui ont bercé notre jeunesse. Avant, on n'avait pas d'écran, on n'avait pas de télévision, on n'avait pas de jeu. C'était la pêche, c'était la nature, c'était la cueillette des champignons, la cueillette des fruits, c'était la connaissance des arbres, des plantes et tout ça. Et ça, moi, en tant qu'adulte, motivé par nos jeunes et me disant qu'il faut quand même quelque part passer, donner des témoignages et donner quelque part aux jeunes cette envie justement de s'intéresser à cette pleine nature. Voilà un peu le but de l'école de pêche, de l'association. Alors ça se décline au mois de mars, ouverture de la pêche à la truite. Donc là on a deux stages avec la thématique pêche à la truite, initiation à la pêche à la mouche, initiation à la pêche à la truite. Après on arrive aux vacances de Pâques, où là c'est plutôt stage multipêche avec pêche des carnassiers en bateau et pêche aussi au toc, pêche à la truite. Et là on est en lien aussi avec d'autres associations du sud Aveyron, Camarès, qui nous offre, qui nous prête un lieu extraordinaire pour apprendre les gamins à pêcher. Ensuite, le stage d'été. Le stage d'été, c'est un stage qui dure 3-4 jours, multipêche. Là, c'est toutes les techniques de pêche qui sont abordées. Pêche à la carpe de nuit, pêche en bateau, pêche du bord, pêche au kiver. Voilà. Et on termine par le stage de Toussaint, le stage qui va arriver là maintenant pendant les vacances de Toussaint, avec essentiellement de la pêche des carnassiers en bateau, soit sur le lac de Paroloupe, soit sur le lac de Pinette. Voilà.
1: Merci Jean-Claude. Et je me tourne maintenant vers Pierre. Vous, vos animations, est-ce que vous pouvez nous en parler? Vous accompagnez comment les visiteurs autour du Tarn?
3: Alors, j'essaie de le faire de manière ce qu'on pourrait appeler le slow tourisme aujourd'hui, c'est-à-dire

prendre le temps de regarder les choses, prendre le temps de s'arrêter, prendre le temps d'écouter la nature. Voilà, je pense qu'il y a beaucoup d'endroits dans lesquels les sports de pleine nature sont d'abord du sport avant d'être

0: le canoë ou la randonnée dans les Raspes. Il y a plein de petits endroits cachés ici, très sympathiques, avec des milieux différents, des espèces différentes. Il y a pas mal d'a priori aussi, souvent, sur la rivière. Et donc l'idée, c'est, pendant mes sorties, de réussir à casser un petit peu tout ça et puis à faire prendre du plaisir aux gens par la pratique sportive, mais d'abord et avant tout par l'immersion dans la nature.
1: On arrive doucement à la conclusion de cette émission et vous avez un peu parlé de la sécheresse, des températures extrêmes qui mettent à mal cet écosystème fragile. Et donc je voulais vous demander, toujours depuis vos points de vue, vos activités respectives, quels sont les défis auxquels fait face le Tarn aujourd'hui, entre, comme vous l'avez cité, la sécheresse, l'épisode climatique extrême, un manque d'eau et peut-être aussi des épisodes cévenols qui vont devenir de plus en plus violents, comme on a pu le connaître aussi l'hiver dernier.
2: Excellente question.
1: Oui, David.
2: Moi, je pense que les enjeux, tout le monde les connaît. C'est notamment les multi-usages de l'eau. On voit beaucoup ça dans la gestion des barrages. Donc, l'eau potable, a priori, chez nous, on se porte pas mal. À d'autres endroits, il y a déjà des forages profonds qui ont été opérés pour accéder à l'eau potable, le plus simple des choses. Donc, les enjeux sont... Sur ces enjeux-là, il y a beaucoup de choses qui sont faites, notamment par les communautés de communes, soit notamment la gestion donc des réseaux, soit directement, soit en relation directe avec des syndicats. Sur les crues, alors je l'ai dit tout à l'heure, c'est quand même des épisodes qui ont marqué les mémoires. On le voit beaucoup chez des seniors, les anciens qui parlent de ça, qui ont connu notamment les crues de 82. Là, il y a beaucoup d'anticipations qu'on a pu remarquer le long du Tarn, notamment EDF a renforcé ses barrages. Donc les crues fonctionnent de manière cyclique. On parle de crues millénniales sont anticipées avec des valeurs quand même qui sont largement surévaluées pour protéger notamment les populations. Il y a aussi lié à ces problèmes-là, ces problématiques-là, une autre question qui n'est pas forcément posée, mais qui est la question de la production d'énergie. Ici, on parle donc de production hydroélectrique, donc on est dépendant aussi des réserves d'eau. C'est peut-être ça aussi, les inquiétudes, les interrogations, c'est comment tout ça va se gérer. Les technologies avancent, la connaissance du milieu s'entend, maîtrise un petit peu, on a du recul, mais quand on voit en effet des successions de périodes de canicule, on peut pas, ça pose une sérieuse inquiétude. Et puis par ailleurs, alors sur le volet touristique, donc en amont, il y a eu aussi de gros programmes et il y a beaucoup de rencontres qui se font, notamment sur le dérèglement climatique et ses conséquences et le positionnement du tourisme par rapport à ça, que cet impact-là ne vienne pas renforcer peut-être des dérives, les dérives climatiques. Voilà, pour moi.
1: Pierre.
0: Oui, je pense que le Tarn, c'est un milieu sensible, en fait, et le changement climatique, il a de multiples conséquences. Je pense à... on a beaucoup parlé cet été du développement, par exemple, des cyanobactéries, qui n'est pas spécifiquement dû au changement climatique, mais qui est renforcé en fait par le fait que la rivière soit plus chaude, puisque c'est des bactéries qui se développent dans un milieu extrême et chaud. En fait, ce qui est important, je pense, c'est de faire de la pédagogie autour de ça, c'est-à-dire d'expliquer à nos touristes ici que la moindre petite pratique qu'ils peuvent avoir, comme faire un barrage devant leur camping, peut avoir des conséquences en fait à la fois sur les populations animales et puis avec les cyanobactéries, par exemple, sur les populations humaines aussi. Donc voilà, c'est tous ces petits changements qui doivent être opérés pour qu'il y ait un changement de pratique et que le milieu soit préservé, même s'il est soumis à des contraintes qui sont externes et pour lesquelles on peut rien.
1: Et vous, Jean-Claude?
3: Mais moi, j'ai connu le Tarn dans les années 60. Quand on allait à la pêche, on attrapait du poisson.

0: poisson. Il y avait vraiment du poisson. Et on voyait la surface de l'eau qui était imbibée d'huile, si bien que les poissons étaient quasiment immangeables. On appelait ça, ils avaient goût à pétrole. En fait, ça venait d'où ? C'était les mygisseries de Millau qui, à ce moment-là, tournaient à plein régime. Pas de station d'épuration. Et tous les effluents liés à la mégisserie, colorants, tout ça, et ça partait sur la rivière Tarn. Donc on n'avait pas une couleur verte sauvage comme on l'a maintenant, mais on avait des traînées d'huile de temps en temps. Et malgré ça, la population piscicole était bien présente et ça fonctionnait très bien. Actuellement, les stations d'épuration sont là, tant mieux. Millau a épuré, puis l'activité mégisserie de Millau, elle a disparu, hélas. Si bien que le Tarn, qui apparaît propre à la sortie des stations d'épuration, mais en fait, je crois qu'il y a, peut-être des éléments dans l'eau qui ne sont pas analysés, qui ne sont pas quantifiés, qui perturbent le Millau aquatique par rapport à la reproduction, par rapport à tout ça. Et j'ajouterai ce qui est le plus visible cette année, le plus impressionnant, c'est les herbes aquatiques. Ce ne sont pas des algues, puisqu'elles sont sur un support, sur le substrat de la rivière. Ce sont des herbes aquatiques qui se sont développées de façon incroyable, liées bien évidemment à la température, mais liées certainement aussi à des apports en amont de la rivière, certainement d'azote, puisque ça a développé de façon intempestive ces herbes. Alors, ce n'est pas forcément dangereux pour la population piscicole, puisque ça permet aux poissons de se cacher, et ça fait un support pour la fraie. Mais l'activité pêche, l'activité nautique, en souffre énormément. Et puis, ça a pris une telle démesure, un tel développement, que c'est en train de poser problème. Donc, à mon avis, lié au réchauffement climatique, ces plantes aquatiques, à mon avis, vont à l'avenir poser des gros problèmes.
1: Merci pour ce tour d'horizon qui donne matière, je pense, pour la réflexion. Est-ce que vous avez d'autres informations qui vous semblent importantes à ajouter, ou peut-être des projets, des animations à annoncer à l'horizon ? Pour la pêche, donc il y a le stage aux vacances de la Toussaint, c'est ça ?
0: Ça y est, le stage est complet là.
1: Ah, c'est déjà complet.
0: N'appelez plus des futurs stagiaires, puisque là on est complet. Guichet fermé.
1: Très bien. Eh bien, si vous n'avez pas d'autres choses à rajouter, je vous remercie. Merci beaucoup d'avoir été avec nous, d'avoir participé à ce plateau sur le Tarn. Et je rappelle que demain, donc au Viala du Tarn, on fera une émission sur le GR et sur les sentiers qui sont liés aussi à cette rivière Tarn qui sillonne ce territoire. Et donc, merci. On était avec Pierre Gérand, guide de pleine nature en kayak et en randonnée, avec David Beck, directeur de l'Office de tourisme Muse et Raspe du Tarn, et avec Jean-Claude Ginest, vice-président de l'association de pêche et de protection de milieux aquatiques Le Hameçon Saint-Romain et fondateur de l'association des petits pêcheurs de la Muse et des Raspes. Merci à Nico qui était à la technique et merci à Clara pour le montage avec les témoignages des enfants de l'école de Saint-Romain. Et avant de passer à la suite et d'arriver presque à la conclusion de cette journée d'émission, on écoute un micro-trottoir que William a fait sur le marché de Saint-Rome ce mardi, et il a collecté en particulier la parole des commerçants.
2: Sur le marché de Saint-Rome de Tarn, il y a bien sûr les habitants qui viennent faire leurs courses tous les mardis. Il y a les touristes, moins nombreux en ce mois de septembre. Et du côté des commerçants, on s'adapte à la fréquentation. Ils ne sont plus que 6, mais ils sont là, fidèles à leurs clients, et ces derniers le leur rendent bien. C'est important pour vous le marché à Saint-Rome ?
3: Oh ben oui, c'est agréable. Il faut faire travailler les commerçants des environs.
4: Oui,
3: tout le temps. Hein.
4: On est fidèles.
3: Merci.
4: Voilà. Vous avez ma note aussi ?
5: Voilà, avec ça.
3: Rien.
5: Et c'est
3: non,
5: bon.
3: C'est tout ce que je peux.
2: Eric, tu viens d'Humigné, donc qui est

0: sur la commune du Viala pour faire tes courses au marché à Saint-Rome-de-Tarn mardi matin. En vélo.
1: En vélo, oui, tout à fait. Bon, alors aujourd'hui, je me suis quand même bien couvert parce qu'il fait frais le matin quand même. Ouais. Mais sinon, après, parce qu'il fait beau, il n'y a pas de souci. Hein. C'est des marchands du Viala qui sont là.
0: On a Fabre, on a
1: Ambias.
0: Ambias, voilà.
2: Donnez-moi aussi, donnez-moi des rillettes. Là.
0: J'ai été surpris par les stands présents. Il y a bien sûr les incontournables, la boucherie Fabre du Viala, la ferme d'Ambias, les maraîchers de la Muse. Mais ce qui m'a surpris, c'est le côté inclusif de ce marché avec Chauboulette et ses plats siciliens, Tam et sa cuisine asiatique. C'est le marché de Saint-Rome-de-Tarn qui vous fait faire un tour du monde des saveurs. Arancini, c'est quoi exactement?
3: C'est un plat sicilien. C'est une croquette de riz qui est farcie et frite.
0: C'est important pour vous d'apporter cette culture culinaire à Saint-Rome-de-Tarn?
3: Oui, pour diversifier, changer un petit peu de la ligue aux saucisses, du farceau. Du coup, j'y mets aussi parfois du fromage régional. J'ai déjà fait avec du melsat aussi.
0: Vous adaptez aux goûts locaux.
3: Voilà, oui, j'essaye, oui.
0: Donc, un papa flamand, une maman sicilienne, d'où les arancini, c'est comme ça? Arancini,
3: oui, arancini.
0: Et chauboulette, donc du coup, ça, c'est le nom belge.
3: Oui, parce qu'en Belgique, on ne dit pas chaud patate, on est chauboulette. Voilà.
0: Et vous recevez un bon accueil sur les marchés?
3: Ah oui, oui, oui. Il y a pas mal de Siciliens. Je pensais pas qu'il y avait autant de Siciliens dans l'Aveyron. Pas mal de Siciliens, des Belges aussi, beaucoup en vacances. Et oui. Bon, au départ, il a fallu expliquer ce que c'était une arancini, on connaissait pas. Voilà, bon, et puis les gens ont goûté et ils ont apprécié.
0: Et le marché de Saint-Rome de Tarn, il a une particularité par rapport à d'autres?
3: L'été, c'est plus convivial, il y a plus de commerçants. Bon, l'hiver, on est à 4 ou 5, l'hiver, c'est beaucoup plus dur. Oui.
0: Bonjour Tam.
4: Bonjour.
0: Vous êtes bien accueilli à Saint-Rome de Tarn sur le marché?
4: Oui, je travaille ici depuis 2024 et je servais plat asiatique à emporter. Et mes clients, ils commandaient un téléphone et après ils vont au marché pour chercher ces commandes.
0: Et les Saint-Romains, ils sont curieux de vos plats, de votre cuisine?
4: Oui, parce que je cuisine, je prépare sur place. Tout le monde à côté de moi pour regarder, poser des questions, qu'est-ce que je fais dedans. J'ai appliqué une recette. Et des enfants aussi, ils découvrent comment reparler des soucis japonaises.
0: Merci Tom.
4: C'est un vrai plaisir.
5: Ouais, je le refais en trois
0: et puis il y a les paniers à nosiers artisanaux de la famille Patrac.
5: Je blanchis mon osier, il y a une certaine avec époque où je pluche avec un pluchoir.
6: D'accord.
5: Ouais. J'enlève la peau de l'osier. Alors comme c'est fait à la main, il n'y en a aucun les mêmes. Vous voyez, je passe une petite journée pour les faire. C'est du travail manuel, du travail artisanal.
6: C'est très joli.
5: Voilà. Ouais.
6: Ceux-là sont très jolis aussi.
7: Ouais. Ça, c'est la couleur naturelle, ça, hein, c'est ça?
5: Ouais,
7: il y a plusieurs couleurs, là,
5: donc. Oui.
0: Parce que vous faites les paniers, donc c'est la famille Patrac qu'elle est, hein, c'est ça? Ouais. Vous faites les paniers, vous faites les balais, vous rempaillez les chaises.
5: On rempaille les chaises, on aiguise des couteaux aussi, on a une vieille meule à pédale pour affûter les couteaux, on fait l'aiguisage des couteaux, tout ce qui s'affûte. Ouais.
0: Et alors vous êtes basé à Saint-Rome-de-Tarn depuis des générations?
5: Ah oui. Ma famille, ça fait 5 ans qu'on est là, mais mes arrières étaient encore là depuis. On a toujours été dans l'Aveyron.
0: Toute ville ou village souhaite avoir son champion pour porter haut et loin ses couleurs. Millau a eu Didier Auriol, plusieurs fois champion du monde de rallye. C'est au tour de Marine Cabirou de briller sous les couleurs millavoises en remportant régulièrement des étapes de la Coupe du monde de descente VTT. Saint-Afrique a eu Richard Saint sur le Paris-Dakar. Et Saint-Rome de Tarn a le sien, certes moins connu mais tout aussi méritant. Claude Merle porte haut et loin les couleurs de Saint-Rome de Tarn, sa spécialité, la marche athlétique. Partons à sa rencontre.
8: Toute ma vie, j'ai fait du sport. J'ai été chaotique. Il n'y a qu'à la fin, que tout d'un coup, j'ai senti qu'il y avait autre chose à faire. Et j'ai fait beaucoup de vélos, beaucoup de marathons. J'ai toujours été dernier.
9: Il n'a jamais fait de la compétition. Ouais.
8: Et une fois à la retraite, en regardant les masters, j'ai dit, mais peut-être que là-dedans, tu peux faire quelque chose. Et je pouvais le faire dans plusieurs choses. Mais comme quand j'étais jeune à Paris, j'avais été au club de marche de Montreuil, j'ai arrêté au bout de 2 ans. Parce qu'on marchait tout tordu, et ça ne me plaisait pas. Et puis après, j'ai fait un tas de choses. C'est assez amusant quand même, parce que quand je me suis présenté au club de Sainte-Afrique, je leur ai dit, je voudrais faire l'athlétisme, mais je voudrais marcher. Alors elle m'a dit, il n'y a pas de problème. Mais je voudrais faire de la compétition. Et puis un jour, ils m'ont dit, Claude, il y a une course à Rodez, il faut qu'on y aille, on va mettre une section de marche pour officiellement voir où c'est que tu en es. Et officiellement, j'ai fait un temps qui était très proche de très bon temps. Ils m'ont dit, mais il faut faire les championnats de France maintenant. Là. Et alors, quand on m'a dit, mais c'est bien le temps que tu as fait, tu te rends compte où c'est que tu es. Et c'est de là qu'après, on a été. Quelle était la première compétition que j'ai faite? C'est pas à Arles qu'on était ensemble tous les deux. On était un peu...
9: Oui, c'était à Arles.
8: C'était à Arles. On était un peu perdus.
0: C'était à quelle année?
8: Ça, c'était il y a 10 ans que j'ai.
0: Est-ce que vous avez quel âge aujourd'hui?
8: Oui, c'est à 80 ans que j'ai commencé, bien sûr, bien sûr. Aujourd'hui, je dirais les 90 ans. Il faut que je vous dise quand même que ma femme m'a beaucoup aidé pour ça. Ah ouais, une femme extraordinaire pour m'aider. C'est quand même dur. C'est quand même dur à un certain âge.
0: Parce que là, vous êtes sur quelle distance?
8: Il y a le 3000, le 5000 et le 10 000.
0: À marche athlétique.
8: À marche athlétique. Il y a même le 20 000 qui existe. Mais dans les compétitions sur le championnat de France, en principe, c'est le 5000 ou le 10 000. Et en salle, ben, souvent, il y a le 3000. Moi, je choisis les petites maintenant, parce que ça commence à me faire ça.
0: Une semaine d'entraînement de...
8: Oh, l'entraînement, c'est...
0: De Claude, c'est quoi?
8: 3 fois par semaine, mais léger quand même. Mais là, comme j'ai quelques troubles d'équilibre, un peu quand même, qui me gênent, j'ai des problèmes d'oreille, je veux pas arrêter quand même. Je veux pas arrêter, Je veux pas aller à l'EPAF, vous comprenez? Je préfère mourir sur la piste, moi, maintenant. Mais c'est vrai que c'est quand même dur. Il faut quand même une certaine volonté. C'est pas évident quand même, ça fait quand même... Bon, l'entraînement, vous voyez, celui-là aussi, là. Vous voyez la corde à sauter, alors là, je suis un des rares à faire ça. Mais l'entraînement, quand même, pour la marche, il me pèse un peu, il est un peu dur.
0: Vous êtes originaire de Saint-Rome, tous les deux?
8: Oh, mon papa était le maire de Saint-Rome pendant 40 ans. Mais moi, à 20 ans, je suis parti. Il y avait un recruté à Saint-Rome de Tarn. Hein. Je suis parti.
0: Vous avez connu la grande époque de Jovors, là, et des entraînements.
8: J'ai connu. Mais à Vaison, c'était toujours un peu disputé avec ces 100 km de Millau. Parce que j'avais dit, moi, je vais me démolir si je fais ça. Je ne veux pas le faire. J'ai jamais voulu le faire. À un certain âge, j'aurais pu le faire. À 50 ans, j'avais un creux. Mais je ne voulais pas m'abîmer. J'avais peur. Parce que c'est quand même dur. Les 20 premiers, ils ont dû. Mais à la fin, c'est un peu... Enfin, excusez-moi, je veux pas indiquer le sens. C'est magnifique ce qu'ils font. Même pour tous ces jeunes, c'est magnifique. Mais moi, c'est peut-être pas mon truc, voilà.
0: Et qu'un jour organisé, il y avait une course des Raspes, là, 52 km.
8: Je l'avais fait à une époque, les 52 km à Véjo, justement. Je l'avais fait une fois. J'ai dit, c'est pas pour moi. Enfin non, je peux courir. Moi, j'ai fait des marathons quand même. Hein. Et puis toutes ces petites courses. Et j'ai vu que dans les masters, il y avait une reconnaissance de l'athlète qu'il n'y a pas dans toutes ces petites courses. Il faut percer après. Il y a un minimum dans les masters. Vous faites le minimum, le club a le droit de vous engager. C'est le club qui vous engage. S'il n'y a pas le minimum, on ne vous veut pas. Donc ça veut dire que tous les gens qui sont au master, ils sont susceptibles de faire un podium. Au moins 3e. Vous n'avez que ces gens-là. Je cours avec les 85 ans, les 80, les 75. Mais tous ces gens qui sont là sont susceptibles de faire un podium. Et quand le club m'a dit que je faisais largement les minimums, quand d'ailleurs le premier m'a dit, mais Claude, il faut y aller. C'est la place. C'est pas une anomalie. Et effectivement, j'ai récolté chaque fois un podium une médaille.
0: Alors c'est quoi votre meilleur souvenir de coureur? Enfin, de marcheur, pardon.
8: C'est la dernière que je viens de faire. J'avais dit, c'est peut-être ta dernière, mais j'ai vraiment souffert. Mais ça a été la plus belle pour moi, la dernière.
0: C'était où alors?
8: À Châteauroux. C'est il y a 3 jours. Là, ça a été dur. Il faisait très très chaud. 90 ans, hein. Ils sont tous morts, les anciens, c'est pas difficile. À part mon copain Jordana, qui a un an de moins que moi, mais qui lui, alors là, c'est un autre niveau. C'est une grosse pointure, comme on dit. Tandis que moi, je m'accroche, je participe avec mon esprit. Mais ça me vaut quand même que j'ai des places que tout le monde aimerait avoir à mon âge. Je suis content de ça quand même. Et je vis que pour ça. Je

0: reconnais que...
1: Est-ce que vous avez fait des courses à l'étranger aussi?
0: Ah ben bien sûr. Et j'ai fait les championnats d'Europe en Italie deux fois. En équipe avec Jordan, on a été second. Ah non, on a été second avec Jordan au championnat du monde. Et on a été aussi en Italie. J'étais tout seul en Italie. Et là, j'ai fait second aussi. J'ai deux places de second européenne et une place de cinquième au championnat du monde.
1: C'est master combien? Parce que c'est, je crois que tous les 5 ans, oui, ça change.
0: 6 ou 7. Ouais. Ah oui, les derniers, ou peut-être un peu plus. Les 90 ans, il y en a presque plus. Le triple sauvé n'existe pas, et personne n'y va.
1: Et la Fédération française d'athlétisme, elle traite les master 7, pareil que les seniors, vous avez les mêmes.
0: Oui, tout le monde. Tout le monde n'y va pas. Moi, j'y vais pour la récompense. Si j'ai pas la carotte, j'y vais pas. Moi, c'est... Non, mais c'est plus fort que moi, je le dis. Courir comme ça, pour le folklore, s'il n'y a pas de la reconnaissance, ça m'énerve. C'est de l'orgueil, mais alors, je suis orgueilleux. Mon médecin m'a dit que des orgueilleux comme moi, il en perdrait beaucoup, mais qui serait au chômage, c'est vrai.
1: Et vous avez un suivi médical, vous parlez de médecin, un suivi médical particulier ou...
0: Ici, bon, j'ai pas de cholestérol, j'ai rien, j'ai pas mal aux genoux ni aux chevilles, j'ai que dalle. J'ai mal qu'aux oreilles, j'ai des problèmes même pour parler à des moments, mes oreilles, j'entends pas bien, je suis un sourd. Tant que je suis sourd, c'est pas grave.
1: Vivre à Saint-Rome, quand on est un champion, c'est bien?
0: C'est sympa, mais le regard des autres, il est un peu... Je trouve que... Ah oui, je veux faire ça, vas-y, tout le monde est content. Mais à la sortie, un peu jaloux.
1: Vous passez pour un imaginaire, comme on dit ici, non?
0: Je crois... Alors, à un moment, je vais être un peu malade pour faire ce qu'on fait. Je me demande si c'est même normal. Parce que... Je sais pas. Moi, tout à fait, des fois, je veux arrêter, mais je me dis, c'est pas possible.
1: Bon, en fait, c'est une addiction. Il y en a, c'est la drogue, d'autres, c'est l'alcool, vous, c'est la marche.
0: Complètement.
2: On vit pas sans quelque chose. Moi, je vis pour mes petits-enfants et ma descendance.
0: Et moi, c'est pour la piste.
2: Et lui, c'est pour la piste.
0: Et pour ma femme. Attention, vous savez, on a un couple un peu spécial. Vous savez, on a combien de mariages, Katou?
2: 70.
0: Et vous voyez, on est toujours ensemble et on est très bien ensemble.
1: Alors, une chose à rajouter. Claude est passé nous voir cet après-midi avec sa médaille, tout fier de sa médaille qu'il a remportée dimanche dernier, donc il l'a dit, dans la course qui est son meilleur souvenir à Châteauroux. Sur 5000 mètres marche athlétique, il a réalisé un temps que jamais une personne de 90 ans n'avait réalisé avant lui. Voilà, ben, bravo Claude, bravo champion, et puis longue vie à tous les deux.

0: toutes et à tous. Pour conclure cette journée d'émission en direct à Saint-Rome-de-Tarn, nous animons un plateau réunissant plusieurs associations saint-romaines avec Sophia. Salut.
1: Salut Clara. Et autour de la table avec nous, il y a du beau monde. Nous avons Jimmy Vers, co-président du comité des fêtes de Saint-Rome. Bonjour.
2: Bonsoir.
1: On est avec Michel Bonamy, choriste à la chorale de Saint-Rome, la Clé des Chants. Bonjour Michel.
3: Bonjour.
1: On est avec Ginette Montaignès et Michel Tournès.
4: Bonjour.
5: Bonjour.
1: Vous êtes tous les deux bénévoles à la bibliothèque de Saint-Rome-de-Tarn. On est avec Manu Potier et Anne-Lise Bonnemère de l'association Croc Arts qui organise tous les ans le festival Croc d'Abulle qui arrive bientôt. On va en parler, ce sera le 3 et le 4 octobre à Saint-Rome. Bonjour à tous les deux.
6: Bonjour.
7: Bonsoir.
1: Et on est avec François Bedos. Vous êtes un ancien joueur et vous êtes maintenant dirigeant bénévole au club de foot L'Avenir Saint-Romain. Bonjour.
8: Bonsoir.
0: Merci à tous d'être venus, d'être avec nous, pardon, pour présenter brièvement vos associations. L'association Croc Art a été créée en octobre 2021 pour promouvoir la BD et, et le transmédia, jeux vidéo, jeux de société, cinéma, d'animation. Dans le sud d'Aveyron, il organise chaque année le festival Croc Tabule qui prévoit des ateliers, des rencontres et dédicaces avec des auteurs et autrices des années. Cette année, le festival se déroule samedi 3 et dimanche 4 octobre. C'est le week-end prochain et nous allons en parler. Il y a aussi l'Avenir Saint-Romain qui est un club de foot du village qui a été créé en 1913 pour proposer des activités sportives aux jeunes et aux familles. L'association Le Comité des Fêtes est une association culturelle et de loisirs qui a pour objectif d'organiser des événements festifs pour les habitants de la commune et ses alentours. Créé en 1982, ce comité est composé de bénévoles. La bibliothèque, eh bien, c'est la bibliothèque municipale de Saint-Rome-de-Tarn qui est ouverte au grand public fin mai 2015. Les Clés des Chants, c'est une chorale active qui participe à la vie culturelle et aux animations de la commune et des environs qui a été créée en 2004. Ensuite, il y a l'association des parents d'élèves qui rassemble les parents d'élèves de l'école de Saint-Rome-de-Tarn qui organise ou participe à de nombreux événements au cours de l'année, le Kin, le marché de Noël, pour soutenir

0: différents projets de l'école.
1: Après ce tour d'horizon de ces présentations, est-ce que vous avez des choses à ajouter pour compléter ce qu'on a dit de manière synthétique ?
2: La bibliothèque de Saint-Rome, 2015, c'est là où on est actuellement. Mais avant, on était sous la mairie. Donc c'est beaucoup plus vieux, il y a presque plus de 20 ans.
3: Et elle est animée par des bénévoles de familles rurales.
0: Merci pour ces spécifications.
1: Et pour Crocarts ou pour le comité des fêtes et la PE, l'Avenir Saint-Romain ?
4: C'est bon.
5: Mais pour Croc, du moins, là, ça va. C'était une belle présentation, merci.
6: Tu peux peut-être préciser que c'est l'héritage de l'Usambule qui a existé pendant 10 ans sur Saint-Georges de Luzançon et qui donc a été rapatrié il y a 5 ans sur Saint-Rome.
5: Bon, ben voilà, elle l'a précisé. Merci.
0: Et qu'est-ce qui vous a motivé à rejoindre ou à fonder l'association que vous représentez aujourd'hui et qu'est-ce qui vous plaît dans votre engagement associatif ?
4: Moi, je commence.
1: Oui, François.
4: Ok, bonsoir. Moi, je suis ancien joueur, comme vous l'avez dit au début en présentation. Et j'ai mes deux enfants qui jouaient ou qui jouent pour un, puisqu'on est parti. Donc, ça, j'aime bien un peu faire ça. Et les clubs manquent de monde. On a un bon terrain. On a des sponsors. Il manque des combattants. Donc, comme je suis habitué avec mes 40 années d'industrie et de communication et d'organisation d'entreprise, c'est pas compliqué pour moi d'aller donner la main au foot et de voir jouer mes enfants et autres. Voilà.
1: Et au club de foot, qui sont les joueurs justement ? Est-ce qu'ils viennent de Saint-Rome ? Est-ce qu'ils viennent des alentours, du Viala, puisqu'on sera au Viala demain ?
4: Alors ça a changé. Il y a longtemps que je suis jeune, donc quand j'avais 20 ans, on avait la messe et la foot l'après-midi. Depuis le temps, ça a vraiment changé. Avant, c'était les gens du pays, pour répondre à votre question cet après-midi. Maintenant, on saupoudre les loisirs un peu partout, quoi. Il y a tellement de moyens. J'apprenais en classe quand j'avais 18 ans que mon assaut de biens crée une pénurie de temps. C'est pareil pour les loisirs. Aujourd'hui, le coach n'est pas là. Là, il y a un joueur, un nouveau joueur de cette année recruté d'ailleurs, Jérémy. Mais si le coach était là, il vous dirait il faut commencer le mercredi à mettre des SMS à l'ensemble de l'équipe pour en avoir 13 sur le terrain. Le jeudi, rappel, parce qu'il n'y en a que 3 qui ont répondu. Tout a changé, c'est vraiment loin. Alors ce que je vous dis cet après-midi, c'est la radio Larzac, je ne me trompe pas.
1: Oui, c'est ça.
4: C'est pas que pour nous, je parle pour ici, mais je suis ami avec le président de l'industrie, puisqu'avec lui j'ai des affaires sur l'export. Et en fait, c'est tout l'Aveyron, tous les villages, c'est la même chose. C'est compliqué, à part quelques clubs où c'est vraiment un sacerdoce, comme on aurait dit avant. C'est très compliqué d'avoir tout le monde tout le temps. En fait, en résumé, si vous faites des rassemblements dans les autres villages, vous allez entendre la même chose d'après ce que me dit le président. C'est en gros en septembre, quand il fait beau, tout le monde veut venir. On a du mal à faire rentrer les 13 personnes pour 25 exclus des fois. Aux premières pluies, ils ont un repas. Je ne suis pas mauvaise langue, hein, c'est la réalité. Après, en hiver, c'est encore un peu plus dur. Quand il y a les coupes, comme on passe à la télé ou sur le journal Midi Libre pour le Sud-Aveyron, c'est pas mal encore, il y a du monde. Après l'hiver, on voit plus grand monde s'il fait froid ou des déplacements. Et au Pâquerette, ça revient. Bon, alors ça fait un peu triste. Mais ceci dit, après il y a une ambiance quand même. On fait une fête tous les étés pour me motiver, faire un peu le ciment à l'équipe. Mais si vous voulez, même les sponsors qui ont payé pourtant, alors c'est un peu plus dur, c'est la parenthèse pour les sponsors aussi. Il faut savoir que ce que vous entendez à la télé le soir, c'est pareil pour le foot. Hein, pour récupérer des sous, il faut quand même s'en occuper. J'ai cette tâche, c'est pas facile. Mais bon, ils sont tous sympas. Par contre, pour répondre, quand on organise une réunion avec apéro et repas, parce qu'en général, l'apéro et les repas, ça attire le monde, mais je vous apprends rien cet après-midi. On a du mal. Et Aveyronais. On met même dans les pays étrangers, quand je fais des pots après une réunion, à l'heure de l'apéro, il y a plus de monde. Et donc, on invite les gens, on leur dit pour des raisons d'organisation, pour ne pas acheter trop d'apéro, on essaie de voir s'il en faut pour 40 ou 80. Mais c'est pareil, les gens ne répondent pas. C'est la société qui est devenue comme ça. Bon, on vit avec, voilà, c'est pas grave. On espère que ça dure. Alors, le foot a failli pas redémarrer à Saint-Rome par manque de combattants. Et je conclue en disant, on a redémarré, on a fait une fête, je l'ai dit ouvertement à tout le monde, c'est sympa, continue à venir, ça fait du bien à tout le monde. Il y a quand même des personnes âgées, ici, il n'est pas là, mais il y a une mascotte de Saint-Rome qui a 85 ans. Dès le mardi matin, à 7h du matin, au boulanger, il me dit, pardon pour 85 ans, monsieur, peut-être c'est, on n'est pas en comptabilité là, mais c'est peut-être 90, même il est très vieux.
7: Je ne suis pas loué.
4: Ah, mais je parlais, pardon, hein, je sais que vous venez aussi, mais je parlais du père à Bernard Combet. Ah. C'est pas du tout... dès le mardi matin, où la gym me dit on joue bien dimanche, c'est sûr, il y a encore des gens qui sont comme ça, mais très peu. Voilà.

0: Ah, j'ai fini, c'est comme ça, mais bon, on essaie de continuer. Merci.
1: Et pour les autres, qu'est-ce qui vous plaît dans votre engagement associatif, Jimmy ou Michel, pour la chorale?
2: Alors, le début, alors, ben, c'est l'ancien maire Marcel Calmels, et qui aimait chanter, il faisait partie d'une chorale à l'Odev. Il m'a dit, un jour, toi qui aimes chanter aussi, il faudrait qu'on monte une chorale. Donc on s'est retrouvés à la mairie, 7 personnes. Alors on a commencé, on a cherché un chef de chœur, ça a été très difficile. Et puis après on est parti, alors 7, 13, 18, 20, et maintenant on est 29 et on fête nos 20 ans de chorale. Voilà.
1: Super. Et pour la bibliothèque ou pour Manu et Anne-Lise?
3: Toi c'est la PE, vas-y.
4: Bon, alors moi je parle du coup. La question c'est.
1: Qu'est-ce qui vous plaît? Qu'est-ce qui vous a motivé aussi?
4: Alors, moi j'ai contribué déjà, comme Anne-Lise le disait tout à l'heure, à mettre en place en fait même l'Usambule à l'époque à Saint-Georges-de-Luzançon, et c'est aussi mon métier. Donc forcément, c'est quelque chose qui est viscéral. Même pour remonter encore plus vieux, il y avait un festival aussi du côté de Compeyre et qui a été abandonné. Et moi, je venais de finir mes études, je venais de m'installer. Et ça, c'est dommage que ça perdure pas, quoi. Mais de promouvoir le 9e art en fait dans le sud d'Aveyron. Et du coup, j'ai réussi à motiver des gens à Saint-Georges. Et après, comme il disait avant aussi. Après, ça dépend des communes. À Saint-Georges, ça s'est un petit peu essoufflé au niveau du tissu associatif. Mais après, on a la chance. Moi, ça fait quelques années que je vis à Saint-Rome-de-Tarn. On a quand même la chance d'avoir un village très dynamique et où les gens s'investissent quand même. Et ce village les fait vibrer, en fait. Et ils veulent développer des choses pour ce village. Et c'est pour ça qu'on a fait le transfert aussi de l'Usambule à Saint-Rome-de-Tarn pour devenir Croque-Tabule. Parce qu'il y a vraiment une émulsion sur ce village.
1: Anne-Lise, donc vous avez à la fois la casquette de Croc Arts et de l'APE.
5: Oui, alors moi, ce qui a motivé mon engagement associatif, là précisément par rapport à ces deux associations, mais j'ai emménagé dans une maison qui appartient à la commune de Saint-Rome-de-Tarn, même si elle n'est pas située précisément dans le village. Et c'est justement, elle n'est pas située dans le village, que je manque un petit peu d'occasion de créer du lien social avec les personnes qui vivent ici. Donc je voulais me sentir davantage Saint-Romaine en m'installant là. Et quoi de mieux que de s'impliquer dans la vie associative quand on veut s'intégrer, rencontrer des personnes. Et donc moi, c'est au départ, c'est ça qui a motivé que ce soit mon engagement au sein de Croc-Art ou au sein de l'association des parents d'élèves. Alors, Croc-Art, parce que chez moi, je dois avoir un nombre assez important de bandes dessinées. Pendant mon déménagement, j'avais fait un fichier au cas où les déménageurs les perdent pour pouvoir faire jouer les assurances. Et on était assez impressionnés avec mon mari du nombre de bandes dessinées qu'on avait. Et puis, l'association des parents d'élèves aussi, parce que c'est une association qui, comme vous le disiez très justement tout à l'heure, par ses actions permet de financer des activités qui sont pour les enfants, des projets pédagogiques qui sont conduits. Alors c'est pareil, sur l'école de Saint-Rome, on a la chance d'avoir une équipe enseignante, une équipe pédagogique très motivée, très engagée et à l'origine de beaucoup de propositions. Donc ça nous paraît aussi normal de leur rendre l'appareil et de nous investir dans l'organisation d'événements pour faire des bénéfices qui permettent ensuite de financer ces voyages, ces sorties et ces autres activités. Et en même temps, on essaye aussi de faire en sorte que ce soit des activités qui ne sont pas réservées aux enfants et aux parents, mais qui puissent aussi bénéficier à tous. Comme vous le disiez tout à l'heure, on a le marché de Noël qui aura lieu cette année le 13 décembre. Et puis, pour la deuxième année consécutive, on organise une dictée solidaire. Donc cette année, la dictée solidaire, les bénéfices seront reversés à Octobre Rose. Donc voilà, c'est des événements qui sont intergénérationnels, qui font vivre tout le tissu local. Et voilà, qu'on espère vraiment rassembler, créer de la cohésion. Donc voilà, moi, c'est ça qui me motive, c'est la

0: la cohésion.
1: Et pour Michel et Ginette, donc à la bibliothèque.
2: Alors, ce qui nous motive, nous, c'est l'amour du livre. On était passionnés de lecture. Mais je dois revenir quelques années avant, la bibliothèque que vous voyez maintenant, ce n'était pas la même. On se trouvait sous la mairie. Et quand on a dit qu'il faut des bénévoles pour s'occuper de la mairie, eh bien, l'ancien maire, M. Marcel Calmès, à qui on doit beaucoup, s'est tourné vers famille rurale. Donc c'est pour ça que nous sommes bibliothèque municipale sous l'égide de famille rurale. Donc depuis quelques années, nous sommes là. On a multiplié par 7, 8 le nombre d'adhérents, puisque nous avons presque 170 adhérents. Et nous avons plus de 2600 livres. Et que la bibliothèque, comme je vous l'ai dit, elle est ouverte le lundi après-midi, 2h. Le mercredi matin, 2h, et le vendredi après-midi, 2h. Et ça tourne bien, il y a une bonne équipe, on s'entend très bien, mais il faut que ça continue.
1: Et Ginette, pour vous ?
3: Moi, j'ai toujours fait partie de l'association, donc je faisais partie de l'association Famille Rurale, donc c'était logique à la retraite de me tourner vers la bibliothèque, puisque j'avais du temps libre et que j'adore lire, donc c'était ma place, voilà.
1: Oui, Michel.
2: Je dois dire qu'on est beaucoup, beaucoup aidé par la municipalité actuelle, que ce soit le maire ou les adjoints. C'est très important de le dire.
1: Merci, et merci aussi de préciser que la bibliothèque est gérée par Famille Rurale, qui est l'association qui est notre marraine pour ce projet, qui a parrainé ce projet, qui a cru en cette itinérance radiophonique de la caravane. Et il ne reste plus que vous, Jimmy, qu'est-ce qui vous a motivé à rejoindre le comité des fêtes?
4: Donc nous, le comité des fêtes, notre principal événement, c'est la fête votive, la fête du village, qui a lieu le week-end de Pâques. Donc ça tombe soit fin mars, début avril, jusqu'à mi-avril, suivant le calendrier. Donc ça représente 4 jours de fête. Au bureau en amont, nous sommes une petite dizaine pour préparer tout ça. En revanche, le week-end de Pâques, je pense qu'il y a à peu près 80 bénévoles qui viennent pour installer, aider à servir, désinstaller, etc. Donc il y a vraiment énormément de bénévoles dans ce village. Et comme le disait Michel, nous sommes bien soutenus par la municipalité. Voilà. Donc c'est vrai que par les temps qui courent, d'un point de vue financier, c'est compliqué d'arriver à l'équilibre parce que les dépenses augmentent et on a fait le choix de ne pas vouloir augmenter nos prix de vente. Pour l'instant, on s'en sort, mais c'est compliqué.
1: Alors je voulais Michel, oui, pour la chorale.
5: Moi, je veux simplement ajouter que comme toute association, nous recrutons des voix, des jeunes si c'est possible, parce qu'on est vieillissant quand même, et que les répétitions ont lieu tous les jeudis de 8h à 10h à la salle des fêtes de Saint-Rome-de-Tarbes. Et je remercie aussi la municipalité de nous prêter les locaux. On ne paye pas le chauffage. Enfin bon, c'est idéal. Ils nous chouchoutent. Voilà.
1: Alors, je voulais revenir sur la bibliothèque. Comment, donc, vous avez parlé des permanences d'ouverture qui sont assurées par des bénévoles. Et qu'est-ce qui, et en ce qui concerne l'achat des livres, comment ça marche? Comment les choisissez? Comment vous les achetez?
3: On a une subvention de deux fois par an par la municipalité et on choisit les livres en fonction de ce qui a été mis dans la boîte de suggestions, parce qu'on a mis une boîte de suggestions sur le bureau de la bibliothèque, et aussi en fonction de nos goûts ou ce qu'on a entendu, ce dont on a entendu parler à la radio, etc. Voilà.
2: Là maintenant, on va acheter les grands prix littéraires qui vont sortir, on va l'acheter au maximum. C'est très, très attendu par les habitants de Saint-Rome.
1: Toute la sélection du Goncourt alors, voilà. En ce moment.
6: Et Jimmy, quelles sont les manifestations que le comité des fêtes organise en plus de la fête des Cornards?
4: Alors donc, comme vous l'avez dit, il y a la fête. Ensuite, fin août, nous organisons le repas des fermes. Donc c'est-à-dire que chaque année, on fait un repas dans une ferme différente où les gens du village viennent à la ferme et en même temps, ils peuvent découvrir les fermes, comment ça fonctionne, etc. Avant le Covid, on avait en plus

0: le réveillon du 31 décembre. Mais malheureusement, on l'a arrêté après Covid parce que on n'avait plus trop de personnes qui venaient et ça s'est perdu. Voilà.
1: Et pour rebondir, mais il y a une question qui me vient, Michel, par rapport à la chorale. C'est quoi, les bénévoles choisissent parfois les livres. Vous, quel chant vous choisissez ou comment vous travaillez votre répertoire?
2: Alors nous, c'est d'abord le chef qui choisit, qui nous propose. Après, si vraiment la majorité n'est pas intéressée par alors, c'est surtout les airs étrangers. Alors l'anglais, ça nous pose un peu problème. Enfin bon, on s'y fait, hein, on le fait quand même. Hein. Mais bon, voilà, c'est ça, c'est le chef hein, qui décide. Et puis ben, nous, on s'adapte, hein, on fait ça pour les concerts, on essaie d'en faire plusieurs dans l'année. Voilà.
1: Dans les communes rurales, souvent ce qu'on remarque et ce qu'on a remarqué aussi en préparant cette émission, c'est qu'il y a des personnes qui sont actives dans plusieurs associations à la fois. Est-ce que cela est bénéfique pour vous? Est-ce que ça crée des liens peut-être entre les associations aussi? Qu'est-ce que vous en pensez?
3: Moi je trouve ça, oui c'est vrai qu'il y en a quelques-uns et c'est une force parce que ça permet aussi par exemple, là je prends la casquette de Croc, je me dis on a besoin de telle ou telle chose, on peut mutualiser, que ce soit au niveau des effectifs des bénévoles, ça peut être aussi pour du matériel et puis ça crée toute une émulsion pour le village, tout le monde s'investit pour ce village, quoi. Voilà, donc et ça crée des liens. Enfin, ouais, c'est un lien, quoi. Et voilà, donc moi, c'est ce que je remarque. Enfin, c'est voilà.
1: Il y a de l'entraide.
3: Ouais. Et puis, ce qui est vraiment pas mal aussi dans ce village, c'est que c'est ça. On voit pas forcément partout. Il y a beaucoup de villages où on se retrouve des fois, c'est des on voit les générations qui travaillent pas forcément ensemble, et ce village a la chance d'avoir justement ce lien entre les générations.
4: Quelqu'un veut rajouter quelque chose?
3: Ce village est beau, hein.
4: Venez à Saint-Rome de Tarbes.
3: Voilà.
5: Alors moi j'avais une question du coup pour la bibliothèque, savoir si vous acceptez les dons de des Saint-Romains pour nourrir le fond. Non, en nature.
6: Tous les billets sont acceptés. Oui, il faut que vous veniez, on les trie, et puis on voit si on peut les mettre en rayon.
1: Oui, donc il faut trier les livres.
6: Parce qu'on ne porte pas toujours des livres. Oui, parce qu'on ne porte pas toujours des livres en bon état.
5: Bien sûr, si je pose la question, c'est parce que je me vois pas donner des livres en mauvais état, mais plutôt des livres en bon état que je ne lis plus.
1: Les BD que vous avez déménagés.
5: Ah ça, non, ça je les garde.
4: Et c'est quoi les enjeux d'une association ou d'une bibliothèque dans un milieu rural comme Saint-Rome de Tarn par rapport aux recherches des bénévoles, au monde qui vient?
1: Vous en avez un peu parlé aussi, parfois de la difficulté de recruter des bénévoles.
2: Oui, c'est le contact humain, je trouve. Enfin bon, moi, à la bibliothèque, on voit des gens, on discute avec eux, on leur propose de la lecture, un café, des fois, voilà. Et puis donc, ça fait un lien, quoi. Après.
7: Les petits aussi.
2: Comment?
7: Les petits aussi.
2: Oui, les enfants des écoles qui viennent une fois par mois en moyenne. À la bibliothèque, on les voit grandir, c'est bien, quoi.
3: Ça permet d'amener aussi de la culture, en fait, dans nos zones rurales où on n'a pas forcément accès à des grosses médiathèques. Et là, je rebondis, mais je sais qu'il y a souvent aussi des livraisons par le biais de la médiathèque départementale.
2: Oui, on travaille avec la médiathèque départementale. Le bibliobus passe une fois par an et on a un échange de livres de 300 exemplaires à peu près avec la MDA, la médiathèque départementale de l'Aveyron. Et on a plusieurs personnes de notre groupe qui ont été formées, qui ont une formation pour être bibliothécaire, un grand mot, mais bénévole à la bibliothèque, je dirais.
6: Et le prêt de livres est gratuit.
3: Ouais. Ça,
1: c'est important à préciser.
3: C'est une richesse. Ouais. C'est une richesse,
2: c'est la municipalité qui a voulu cela au départ.
6: Ça date de l'ancien maire, M. Calmès, qui avait décidé que ça serait gratuit. Et on a toujours continué comme ça.
1: Alors justement, en

0: pour en venir à l'actualité, on a interrogé le maire actuel, Jacques Arlès, ce matin, qui nous a parlé aussi de la richesse des associations, et je vous propose de l'écouter.
1: Saint-Rome est fort d'une 23 ou 25 associations, donc je pense que le Vialab, on parlait, je crois que c'est pareil, ils ont un bon nombre d'associations qui font vivre au quotidien. Alors l'idée, si je peux terminer par un vœu, ce serait de, au moins sur Saint-Rome, un comité des comités ou un comité des associations, parce que j'ai peur du délitement des associations, donc plus on va les regrouper, plus les bénévoles vont encore une fois s'impliquer, voir et puis on retrouve les mêmes un peu partout. Donc essayer de faire en sorte qu'il y ait un regroupement de ces associations pour que effectivement il y ait des bénévoles qui puissent intervenir un peu partout et puis qui sait pourquoi pas organiser ensemble quelques manifestations tout au long de l'année. Renforcer les liens entre associations. Croctabule, c'est début octobre. Donc après ça, on va redistribuer des locaux qu'on a affectés déjà, mais quand ils vont déménager, ils vont savoir où s'installer. Donc voilà, tout ça, ça va faire ça va faire que les gens vont, j'espère, les associations vont se réunir, se regrouper et puis pouvoir se travailler ensemble et autres.
0: Est-ce que vous avez une réaction par rapport à ce vœu qu'exprime le maire de créer comme un comité des associations ou renforcer les liens interassociatifs?
2: Je trouve que c'est très bien, l'idée est très bonne. Ce qu'on veut aussi, ce serait à l'avenir des salles. Enfin, qu'on puisse. Je comprends qu'il y a des associations. Nous, on n'a pas besoin de beaucoup de matériel dans nos partitions, c'est pas. Mais on aimerait bien avoir une salle où on puisse, à tour de rôle, faire des réunions, enfin, occuper au moins un placard, quoi. Avec. Et puis après, des associations ont beaucoup de matériel, tout ça. Mais je pense que c'est un sujet d'avenir et ils en ont déjà parlé.
3: Alors là, je ne vais pas spoiler. Mais je pense qu'il y a déjà des choses qui sont sur sur la table,
2: hein.
3: Voilà, donc il y a déjà eu des réunions un petit peu interassociatives, mais qu'il faudra élargir, je pense. Même nous, par rapport, là, je prends le festival Croctabule, c'est ce qu'on essaye de faire. Déjà, on essaye de faire du lien. Mais là, on travaille notamment avec la bibliothèque. On travaille avec des associations aussi qui sont en dehors du village. Donc il y a le ministère des Affaires ludiques. Enfin, il y a plusieurs. On travaille des fois, on prend du matériel aussi au comité, enfin on essaye de passer de l'un à l'autre, et ouais, donc ça c'est une richesse, quoi, voilà, ouais. Et il faut le préserver, le mettre en exergue, quoi, le mettre en avant, quoi, voilà.
4: Pour en revenir à l'actualité, je me tourne vers Manu et Annelise. Le festival Croctabule arrive le week-end prochain, 3 et 4 octobre à Saint-Rome-de-Tarn, un festival consacré à la BD et au transmédia. Comment le festival s'organise tout au long de l'année? Quelles sont les missions des bénévoles en amont et pendant le festival?
5: Alors, en amont, on a une réunion quasi mensuelle avec un bureau élargi, on va dire un conseil d'administration, les personnes les plus investies tout au long de l'année, parce que ça démarre assez tôt pour sourcer les auteurs de l'année suivante. On a déjà aujourd'hui, par exemple, des auteurs qu'on a approchés pour 2026, mais qui nous disent on sera dispo pour 2027. Donc, effectivement, ça se prépare un an avant.
3: Et on a la chance d'avoir au conseil d'administration en fait une dizaine de bénévoles, donc qui sont quand même actifs. Puis là, comme on a comme vous l'avez annoncé, c'est pas que de la bande dessinée, on a aussi du transmédia, on l'a élargi. Donc on a les jeux vidéo, jeux de société, cinéma d'animation. Et là, on a un nouveau pôle qui s'ouvre aussi autour de l'espace digital, c'est autour de la réalité virtuelle. Et c'est vraiment un an de travail, quoi, pour tout développer, quoi.
4: Alors, je vous coupe un petit peu parce que monsieur le projectionniste de la salle de cinéma de Saint-Rome-de-Tarn vient d'arriver dans la caravane. Et je vais lui passer le micro. Que tu nous en dises plus sur cette salle de cinéma. Qu'est-ce qu'il en est? Quel est ton métier? Qu'est-ce que vous projetez?
0: Oui, Hervé, bonjour. Hervé, merci d'avoir bonjour. Pris ce temps. On sait que vous préparez une projection, justement. Donc, merci de prendre ce temps pour échanger avec nous.
6: Je vous en prie, c'est avec plaisir.
0: Et donc, est-ce que vous pouvez nous parler, comme disait Clara, de votre rôle de projectionniste? Comment ça se passe?
6: Alors, je ne suis pas coprojectionniste. Je suis exploitant programmateur et projectionniste.
0: Et alors, qu'est-ce que ça veut dire, ces trois facettes?
6: Trois facettes. Ça veut dire qu'il y a une programmation de film, déjà à l'avance. Ensuite, il y a la projection dans les salles, ce qu'on fait actuellement. Et puis, le troisième, c'est toute la paperasse et les papiers que vous savez, les déclarations des films, leur staff, le TSA, la CNC, enfin, tout ce qui s'en suit. Voilà.
4: Et comment vous avez atterri à Saint-Rome-de-Tarn? Vous faisiez du coup projectionniste et
6: programmateur? Mais comme je vous ai expliqué, moi j'ai commencé en tant que projectionniste itinérant dans l'Aveyron. C'est-à-dire que j'étais installé à Saint-Afrique. J'avais déjà géré la salle Le Moderne qui est actuellement, que j'ai géré dans 10 ans. Et puis après, j'ai créé le Ciné 12, qu'on appelle Ciné 12, une entreprise. Et du coup, je faisais aussi des projections dans la salle une fois tout le temps. 3 semaines à peu près à l'époque, si ma mémoire est bonne. Et puis après, quand la mairie a décidé d'installer le matériel numérique, ils ont fait appel à moi, donc j'ai répondu présent, tout simplement.
0: Et qu'est-ce qui vous plaît dans ce métier, dans cet
6: métier? C'est une passion, c'est pas forcément un métier. On ne fait pas ce métier pour de l'argent, on fait ce métier par passion. Parce que celui qui le fait par l'argent, il va falloir qu'il cherche autre chose. Je suis désolé, mais c'est ça. Ce n'est pas un métier où on devient riche, où on vit, mais pas plus.
0: Et les retours des spectateurs, j'imagine, vous portent aussi, parce qu'on en parlait aussi avec les élus.
6: Heureusement qu'il y a les spectateurs. Et moi, je suis à l'écoute des spectateurs, justement. Le but, c'est d'être à l'écoute, de savoir leurs besoins, ce qu'ils ont envie de voir, ce qu'ils n'ont pas envie de voir. Je pense qu'il y en a quelques-unes qui sont présentes et qui pourront témoigner.
4: Et du coup, vous faites de la projection en milieu rural. Est-ce que ça vous est arrivé de faire ça en milieu urbain? Et est-ce que vous trouvez qu'il y a une différence entre les deux?
6: Il y a une très grande différence.
4: Est-ce que vous serez vu faire cette passion, du coup, cette activité dans un milieu plus urbain?
6: Non. Non, franchement, non, pas du tout. Non, non, non, parce que c'est pas du tout le même public. On n'a pas le même contact. On n'a pas le même échange avec ce public. Alors que dans le milieu rural, je sais que c'est compliqué, mais il y a le contact, il y a les échanges, il y a tout ça. Et ça, c'est important.
4: Et est-ce que, pour finir, vous pouvez nous donner les spécifications de la salle? Combien il y a de places? Quand est-ce que vous projetez?
6: C'est une salle qui a 83...
7: 80 places et 2 PMR.
6: Voilà. Ah, il y a 2 PMR, effectivement. Tout à fait, il a raison. Non, mais voilà, nous, actuellement, on fait une fois par semaine. Tous les mercredis soirs, il y a une séance.
0: Voilà. Et alors, vu qu'il y a aussi les personnes de la bibliothèque qui sont là et qui ont parlé de Croque-Tabule, donc il y a des projections, je crois, pendant le festival.
6: Oui,
0: dans
6: qui sont programmées, c'est sur les 2 jours, le samedi et dimanche. On commence à 10h et on termine à 17h45.
0: Et voilà. Comment ça marche? Donc il y a des choses en continu un peu
6: oui,
0: dans cette salle?
6: Oui, c'est en permanence. Hein. On commence à 10h, le film s'arrête à midi.
3: Alors là, je prends la relève un petit peu. Donc c'est des courts-métrages qui sont proposés. C'est un partenariat avec l'école iArtSup de Montpellier. Et déjà, on a une cette année, on a une nouveauté parce qu'on a 3-4 étudiantes qui ont travaillé sur des courts-métrages vraiment dédiés au Croque-Tabule, à la mascotte qu'on a, donc qui seront projetés. C'est des très courts-métrages qui durent environ 1 minute. Et là, en fait, le directeur pédagogique m'a fait passer en fait pas mal de contenu qui a été créé par les étudiants. Et nous, on va les faire tourner en boucle. Ça dure, le tout cumulé, en fait, ça doit durer une heure environ. Et en fait, ça met en boucle. Et là, cette année, on aura aussi la chance d'avoir 2 étudiantes qui ont travaillé sur ces courts-métrages d'animation qui vont venir à la rencontre du public et qui vont échanger avec. Et à l'entrée du cinéma, donc il y a une belle place où il y a une exposition qui est dédiée à ça. Voilà. Je ne sais pas si vous rajoutez un truc.
6: Non, c'est bon, c'est parfait.
5: Exposition que vous pouvez retrouver en ce moment à la médiathèque intercommunale du Saint-Africain et à la MJC de Millau.
0: Ouais. Et alors, du côté de la bibliothèque, qu'est-ce qui va se passer pendant le festival à la bibliothèque?
2: Alors, nous, on met des panneaux pour exposer les dessins des enfants. Voilà. pas les enfants, mais les dessins des enfants.
3: Ouais, les enfants de l'école de Saint-Rome.
2: De l'école de Saint-Rome. Alors, je ne pense pas qu'il y en aura d'autres d'écoles.
3: Vous avez ça. Et puis après, vous avez aussi c'est la chance. On donne souvent la sélection un peu de l'année en amont pour avoir quelques

0: Si elles sont en vitrine, hein, voilà. On en aura d'autres bientôt, là, à la navette.
1: Pendant le festival, il y a aussi des animations de jeux avec le ministère des Affaires ludiques, de jeux vidéo, des projections de courts-métrages animés. On ne peut pas tout évoquer, mais est-ce que tu peux nous dire les temps forts qui sont annoncés pour ce festival ?
2: Déjà, j'ai oublié, tout à l'heure aussi, on parlait de rapprochement avec le tissu associatif, mais il n'y a pas que. Avant de répondre à la question, il y a un truc qui est important aussi à dire, c'est qu'on a la chance aussi d'avoir une vitalité avec nos petits commerces. Et nous, c'est ce qui nous a permis aussi de développer Croctabule, puisqu'on a pu s'installer, par exemple, au Languedoc, à l'auberge de Saint-Rome, en dehors du tissu associatif, quoi. Et même, on travaille avec l'épicerie, avec le boulanger, on essaye de faire travailler tous les commerces, la pizzeria, parce que de toute façon, on s'investit donc dans une économie réelle, en fait. Voilà. Donc après, pour revenir aux temps forts, de toute façon, ça sera sur les deux jours les sessions dédicaces et rencontres avec les auteurs. Ça, c'est les gros temps forts. Et après, là, j'espère que le cinéma va monter aussi un petit peu. La bibliothèque, on a regardé aussi sur les entrées depuis la première édition. Et c'est pareil pour le cinéma. Ça monte, ça grimpe. Donc, il y a de plus en plus de fréquentation. Et je pense que dans les deux cafés là-haut, avec le jeu vidéo et jeux de société aussi, il y a une bonne fréquentation. En fait, l'idée, c'est que ça circule tout au long du week-end dans le village. Et là aussi, on a fait par exemple des animations. On essaye toujours de faire des choses abordables. Là, c'est une animation gratuite, ça s'appellera la chasse aux crocs, donc il faudra le chercher dans le village. Et c'est un peu en lien avec l'office de tourisme là aussi, pour montrer des petites particularités du patrimoine aussi, de jouer sur ce temps fort pour faire découvrir aux locaux ou des gens qui vont venir de loin, de découvrir les charmes de notre village, quoi. Voilà.
1: C'est assez complet, du coup. Ça agit sur plein de matières différentes.
2: Plein d'axes différents, ouais. C'est assez... oui, c'est une...
3: C'est le village qui vit.
4: Qui vit, ouais.
1: Et pour enregistrer tout ça dans notre cerveau, est-ce que tu as des informations pratiques à nous dire pour participer ?
2: Alors, ça va être ouverture le samedi comme le dimanche, ça sera à 10h. Après, il y aura un temps de pause entre midi et deux pour faire manger les auteurs. Parce qu'il y a certains festivals qui restent ouverts entre midi et deux, mais nous, on a pris le parti aussi d'avoir des temps calmes aussi et de rencontres entre les bénévoles, les auteurs, que tout le monde puisse un peu se poser. Et donc là, on a la chance, encore je répète, d'avoir des commerces de bouche sur le village où les gens vont pouvoir manger sur place. Et voilà, donc c'est retenir ces 10 heures. Et si vous voulez être un peu plus tranquille, c'est peut-être venir plus le samedi. Le dimanche, c'est souvent bien rempli. Voilà.
1: Eh bien, merci pour toutes ces spécifications.
5: Et pour les autres associations, est-ce que vous avez des animations de prévues bientôt, ou est-ce qu'on peut vous retrouver ? Est-ce qu'il y a des dates à retenir ?
6: Alors, pour la course, on n'a pas encore commencé. On commence la première répétition 1er octobre. Donc, on n'a pas fait de planning. Mais bon, ça va rouler comme d'habitude. Et on fait des petits concerts dans les environs. Et puis, de temps en temps, on part une semaine rencontrer notre chorale. Et on fait du tourisme en même temps. Et on reçoit des chorales. Voilà, c'est notre objectif pour l'année qui vient.
5: Hervé, alors les prochaines projections, c'est... Donc il y en a une ce soir, à 19h.
3: Ce soir, non, enfin, ce n'est pas une projection, c'est juste un court-métrage qui est organisé par une association. Mais nous, c'est pas tous les mercredis soirs.
5: Et du coup, le prochain film, c'est quoi ?
3: Ah, la surprise, c'était quoi, ce que je vous ai dit tout à l'heure ?
1: Ah, j'avoue, je n'ai pas retenu, j'avais plein de choses en tête. C'était la question piège.
5: Moi, je sais peut-être, c'est Soudain.
3: C'est ça.
5: J'ai vu l'affiche.
1: Ouais, c'est ça, parce que c'est mieux si c'est vous qui le dites, c'est pour ça. Ouais. Me permettre.
3: Ah, d'accord.
5: Et pour le comité des fêtes ou l'association des parents d'élèves ?
7: Alors, pour l'association des parents d'élèves, on a une actualité très prochainement. Donc, Le week-end prochain, il y a Croc. Le week-end d'après, revenez à Saint-Rome-de-Tarn, puisque le dimanche 11 octobre à 14h30, nous organisons la dictée solidaire au bénéfice d'Octobre Rose. Donc, on vous invite nombreuses et nombreux à tester votre orthographe. C'est pas grave si vous faites pas la dictée parfaite. Vous retestez, vous retrouvez.

0: retrouver un petit peu l'odeur des bandes de l'école à ce moment-là, voilà, dans un esprit convivial et solidaire.
1: Merci. Et pour le comité des fêtes?
2: Donc pour le comité des fêtes, ça sera en 2027 pour la fête votive du 26 au 29 mars inclus.
1: Voilà. Et ça a déjà commencé la préparation?
2: On commence tout juste, mais il va falloir accélérer, oui, parce que ça va vite arriver.
1: Et d'autres actualités pour la bibliothèque?
3: Oui, juste l'exposition pendant Croctabule, voilà. Oui.
4: Sinon, il faudra attendre 2027 à la bonne saison et on précisera les animations que nous avons préparées.
1: Eh bien, merci beaucoup.
5: On arrive à la fin de cette émission. Merci tout le monde de votre participation. Donc, Jimmy Vore, co-président du comité des fêtes de Saint-Rome, Ginette Montaigny et Michel Tourne. Désolée, je risque d'érafler les noms de famille. Désolée, je me préviens à l'avance. Bénévole à la bibliothèque de Saint-Rome de Tarn, Hervé Banac, qui est du coup Benac, qui est projectionniste et multiples casquettes à la salle de cinéma de Saint-Rome de Tarn. Michel Bonamy, choriste à la chorale La Clé des Chants. Manu Potier et Anne-Lise Bonnemère de l'association Croc-Art, qui organise tous les ans le festival Croctabule, qui arrive bientôt le 3 et 4 octobre à Saint-Rome de Tarn. Et Anne-Lise également pour l'association des parents d'élèves. François Bédos. Bédos. Je ne vais pas y arriver, je vous jure. Dirigeant bénévole au club de foot, l'Avenir Saint-Romain qui est là, qui est parti.
1: Qui était là au début.
5: Et,
4: ouais. Ça peut être au contact.
5: Et bah, merci beaucoup à tout le monde et merci à Sophia pour la co-animation.
1: Merci à toi, Clara. Merci à Nico, à la technique. Et je crois qu'on arrive à la fin de cette journée d'émission. Donc merci encore une fois à tous les invités, toutes les invitées qui se sont succédées à nos micros. On rappelle qu'à 19h, donc, il y a une petite projection d'un extrait du documentaire de René-Pierre Delorme sur le programme HITS, dont on a parlé dans cet après-midi d'émission. Merci beaucoup à Alex et William qui ont animé des émissions et merci à tout le travail qui a été fait aussi pour préparer cette journée. Et je rappelle qu'on est au Viala demain. Donc vous pouvez nous retrouver de 14h à 19h en direct sur nos ondes et sur notre site et notre application. Et bien sûr, vous pouvez venir nous écouter et aussi au Viala. On sera sur la place de l'Auberge. Cet après-midi, c'était très chouette de voir beaucoup de personnes qui sont restées écouter les émissions avec nous et qui sont encore là. Donc c'est aussi le but de ce programme de la caravane en balade. Et je crois qu'il nous reste peut-être quelques PAD à diffuser, c'est-à-dire des enregistrements, notamment un extrait de Jacques Arlès encore, qu'on pourra diffuser peut-être le temps qu'on démonte. Et puis voilà, je pense qu'on a fait le tour, Nico.
6: Oui, ça me semble très bien. De toute façon, vous allez retrouver les podcasts d'ici quelques jours pour ceux qui n'étaient pas là. Voilà, allez. Le podcast sur notre site et sur l'application mobile Radio Larzac. Et puis, oui, projection du film, petit verre de l'amitié à l'issue de la projection.
1: C'est important.
6: Comme toujours. Et après, on plie le matériel et effectivement, on migre vers le Viala pour la journée de demain qui nous attend.
1: Merci à tous, merci à toutes et merci à vous. Merci pour l'accueil.

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Hey, hey, salut à vous amis rockeuses, amis rockeurs, et soyez les bienvenus dans cette nouvelle édition de Rock à la Casbah, émission 935 que nous venons d'ouvrir avec le titre Definitive Map, extrait de l'album Massive Champion du groupe Get Down Services, qui est sorti au milieu du mois d'août de cette

0: cette année sur le label Breakfast Records. Pour cette émission, nous sommes tous et toutes dans le studio. Salut les gars.
1: Salut.
2: Salut.
0: C'était beau ça, tout le monde en même temps. On retrouvera évidemment notre ami Bruno en milieu d'émission. Get Down Services, ce sera le disque vedette évidemment. On va faire notre petit tour de table de qui a amené quoi. Qui veut commencer? Vous battez pas, hein?
1: Non, mais comme bon,
3: j'ai amené disque vedette.
0: Oui,
3: voilà, donc j'en parlerai peut-être un tout petit peu plus tout à l'heure. Et avec un peu de chance, j'aurai des groupes suisses, des petits suisses sur la fin.
2: Ah, et moi, c'est moi qui ouvre l'émission. Donc
0: pas toi. Voilà. Olivier.
4: J'ai amené des choses, c'est pas les meilleures choses que je vais vous proposer.
0: Ah bah tu nous fais pas rêver.
4: Un groupe français qui réactive des groupes français d'il y a 20 ans.
0: Okay.
4: Et un excellent chanteur anglais.
0: Ah, ok.
4: Et toi Jordan?
0: Et moi, bah écoutez, je suis allée piocher comme Raph en Suisse et puis en Californie. Alors, on ne change pas des pays comme ça, hein, une équipe qui gagne. Et toi alors, Julien?
3: Eh ben moi j'ai sélectionné deux titres un peu grand écart au niveau géographique, puisque vous aimez la géographie.
0: Aime bien, ouais.
3: On va aller en Australie puis ensuite en Angleterre. Et par contre, je suis dans une veine assez similaire néo-post-punk, on va dire. Et il commence à y avoir un peu des claviers, un peu plus de mélodie et c'est en train d'évoluer aussi des fois vers des trucs un peu électro. En tout cas, je vais ouvrir avec un trio australien de Melbourne qui s'appelle Sex Mask et j'ai eu un énorme coup de cœur pour ce groupe.
0: Été.
3: Ils sont oui, c'est cet été que je l'ai découvert puisque c'est sorti en août, leur premier EP. Ils sont tout jeunes, hein, ils ont moins de 4 ans d'existence et ils sortent leur premier EP qui s'appelle Sex Mask sur le label Unpopular Recording, qui est un label de Melbourne. Et on va dire que c'est sur 5 titres, ils vont explorer des univers assez différents. Il y a un côté post-punk, il y a un côté un peu girly, une fille qui chante sur certains titres mais pas tous. Des fois, il y a des côtés presque électropunk et il y a un côté aussi, puisque ça m'a plu, hyper mélodique avec des bons refrains, un petit côté rock de stade.
0: Ah, t'aimes bien chanter dans ta voiture. Hein.
3: Mais là, on va dire que c'est un rock de mini stade parce qu'ils sont pas du tout connus, mais je verrais bien ça dans un grand stade avec plein
0: stade
3: de sons.
4: Et comment tu as découvert ce groupe en faisant des recherches sur internet, en tapant ces deux mots clés
3: rock de stade.
0: Ah bravo.
3: Effectivement, bravo. Mais j'ai je sais même pas comment j'ai découvert. C'est en
1: dire,
3: fouillant sur les internet.
1: Le dernier album des Airborne que t'aimes bien aussi.
3: Voilà, c'est ça.
0: Un vrai celui groupe de stade, avec la bière dedans.
3: Donc je vais vous faire
1: je vais vous
3: partager un titre qui est peut-être un peu plus mainstream dans les 5 titres, mais que j'adore chanter à tue-tête, faux d'ailleurs.
0: Oui.
3: On écoute
0: on laissera ton micro ouvert.

C'était Life, les Anglais de Hull, qui sortent leur quatrième album Abstract Natural, qui est sorti au tout début de l'été, c'était peut-être au mois de juin.

0: je
1: et
0: pense.
1: On a écouté le titre The Dolly Wagon. Alors Live, c'est vraiment un groupe qu'on diffuse depuis longtemps dans Rock à la Casbah. Il avait été disque vedette, leur deuxième album. Moi, j'avais été vraiment très très fan. Et on reste un peu dans ce même univers post-punk, peut-être un peu plus parlé. Avant, ils chantaient plus, en tout cas sur ce titre-là. Et c'est vrai qu'ils se sont quand même un petit peu assagis. Ça reste post-punk, mais on sent qu'ils ont envie de faire évoluer leur musique, parce que derrière on sent quand même qu'il y a des musiciens. En tout cas, c'est très bien, très bon album, Abstract Natural Life.
0: Trop bien, merci pour ce morceau. On enchaîne avec, on fait un petit pas vers la Suisse. Je vous l'avais dit, on part avec Barbara et Harry du duo Peter Kernel. Alors peut-être que Barbara Leneuve, vous la connaissez parce qu'elle a un groupe qui s'appelle
2: Camilla Spark.
0: Camilla Spark.
1: Ah oui, elle s'appelait pas Camilla en fait.
0: Non, en fait, c'est pas son nom. En fait, c'est Barbara Leneuve. Elle s'appelle Barbara.
1: Putain, ils sont assez.
0: Camilla Spark, c'est un joli nom, n'empêche, tu vois.
2: C'est son pseudo d'artiste.
3: Et voilà. Peter Kernel, c'est pas quelqu'un.
0: Non, c'est pas quelqu'un non plus. Je pense que c'est dans leur délire là. Et lui, c'est Harry Bassetti. Il avait aussi un projet tout seul que j'avais passé l'année dernière, il y a deux ans.
1: Robert Jacky.
0: Non. Non. Mortori, un truc comme ça, où il chante dans un dialecte des montagnes italiennes, parce qu'ils viennent de là, en fait, dans les montagnes italiennes, helvètes, suisses. Ouais.
1: Je crois qu'il vient de sortir un album, alors. Mortori,
0: oui, il a sorti un truc cet été. Ouais,
1: j'ai
0: effectivement,
1: pas écouté encore,
0: j'ai vu,
1: mais j'ai vu que c'était sorti.
0: Oui. À aller creuser.
3: Bon, bah, c'est lui, voilà. Donc, et puis on
0: Peter Kernel, ils viennent de sortir. Donc eux, c'est plutôt quand même un groupe de post-punk. Hein, c'est assez rock. Alors Camilla Sparks, c'est très électro. Mm. Et Mortori, c'est plus, je sais pas, de la balade, un peu peut-être un peu folk dans mon souvenir. En tout cas, là, il y a juste un titre. Il s'appelle Heartbreak, qui vient de sortir donc sur leur label, parce qu'ils ont aussi un label qui s'appelle On the Camper Records. Et en fait, ça annonce une tournée. Ils vont faire quelques dates en France là au mois de novembre. Et d'ailleurs, avec mon alter ego de DJ La Scandaleuse, je vais faire deux dates avec eux, figurez-vous, à Briançon et à Bourg-les-Valence, parce qu'ici à Valence, on a une salle qui s'appelle le Vacarme Exquis. Donc voilà, je suis bien contente de faire ça avec eux. On va écouter ce morceau qui s'appelle Heartbreak, et ce sera suivi, mais peut-être que je parlerai entre les deux morceaux, d'un groupe de filles californiennes que j'aime beaucoup. Mais on commence avec Peter Kernel et le morceau Heartbreak.

0: Peter Carnell.
1: Excellent titre.
0: Rock à la Casbah. Très beau, hein. Mmh. Heartbreak.
2: Tu m'as un peu piqué celui-là. Hein.
0: Ah bon?
2: Bah oui.
0: Oh, désolé, Raph. Bon, la prochaine fois, tu me piqueras un morceau si tu veux.
2: Je compte bien le faire.
0: Mais tu peux, de toute façon, c'est la thématique de l'année.
3: Tu peux en parler, du coup.
2: Oui, je peux en parler parce qu'on a fait avec Jordan il n'y a pas très longtemps une émission à Rennes,
0: oui,
2: avec les copains et les copines de Purple Rain. Et c'était un titre que j'avais choisi pour cette émission-là. C'était, ouais, très très bien. On a fait une Purple à la Casbah ou une Reine à la Casbah dans le cadre des 35 ans, oui, de la Ferra. Ouais, c'était vraiment très chouette.
0: Mmh. Ouais, c'était vraiment chouette. On
3: vous
0: s'est
3: en
0: dit
3: en
0: d'ailleurs.
3: Plus, c'est louche quand même.
0: Si, si, on s'en rappelle, c'est en début de soirée. Mais oui, oh, on a fait 35 heures de radio non-stop. Alors c'est gentil,
3: fout,
0: mais hein, c'est bon, on a le droit d'être fatigué.
3: Faut assurer.
0: Mais on a assuré. On a assuré. On enchaîne avec un morceau des Death Valley Girls. Vous savez, c'est mes copines, je les aime bien, les Death Valley Girls. Elles sortent un nouvel album chez Suicide Squeeze Records, un label tout aussi californien qu'elles-mêmes. Il s'appelle Welcome to Earth. Et on va écouter un morceau qui s'appelle Basic Witch. Vous allez voir, c'est le basic Death Valley Girls, mais c'est très bien.

0: On retrouve Bruno dans notre émission Rock à la Casbah. Salut Bruno.
1: Et salut à tous.
0: Très heureux de te retrouver pour cette nouvelle saison de Rock'n'Roll ensemble avec toute l'équipe. On va commencer avec un disque que tu sors sur ton label Dangerous Skylab.
1: Oui, c'est le nouvel album de Mr. Zero. Leur nouvel album, l'album précédent avait déjà plus de 20 ans. Et là, c'est un retour incroyable. Donc, ça s'appelle Back from My Grave. Mr. Zero, c'est Oli. C'est en fait le batteur des Squares, groupe mythique nancéen, qui a été batteur des Headcoats aussi. Donc, quelqu'un d'assez reconnu dans la scène garage. Et là, il a encore une fois tout fait tout seul. L'album s'appelle Back from My Grave. C'est une véritable tuerie de groove, de fuzz, d'orgamonde. Voilà, pour les fans des Fleshtones, des Woggles, mais aussi effectivement de cette Medway scene qu'on aime beaucoup, des Prisoners de Billy Childish. Alors, on va écouter le morceau No More, qui est un des premiers extraits qu'on avait dévoilé. L'album est sorti depuis maintenant une semaine. C'est hautement recommandable. Donc voilà, ça sort chez Dangerous Skylab en vinyle, c'est Mr. Zero avec No More.

0: Et après ce morceau No More de Mr Zero, on va pouvoir découvrir une nouveauté de chez Sub Pop Records.
1: Oui, c'est un repressage en fait. C'est l'anthologie de Michael Yonkers. Michael Yonkers, c'est un doux dingue qui nous a quittés cette année. Et voilà, l'histoire de ces bandes est assez touchante. C'est enregistré en 68. C'est complètement hallucinant, un croisement de Velvet, d'Azzy Atkins, de Suicide avant l'heure un peu, des effets de guitare, des choses assez étranges. Ces bandes ont été retrouvées dans les années 2000 et sont rééditées régulièrement depuis. Le truc un peu tragique dans l'histoire, c'est qu'en fait Michael Yonkers n'était pas majeur au moment de l'enregistrement, et Sire, qui était un des labels intéressés pour les sortir, n'a jamais pu concrétiser le deal. Ça l'a pas empêché de continuer à faire carrière, il a enregistré plein de choses, des choses un peu plus folk en fait, et plein de collaborations avec Blind Check normalement, notamment. Donc c'est Michael Yonkers, on va écouter un des morceaux que je préfère, mais tout l'album est assez incroyable. C'est ces fameuses sessions 68. On va écouter le morceau qui s'appelle Puppeting. C'est Michael Yonkers. Je vous encourage d'aller faire un tour sur Wikipédia ou sur le web pour en apprendre un peu plus sur le personnage.

0: Et voilà, on retrouve notre ami Bruno pour sa chronique habituelle pour une nouvelle saison. Vous êtes toujours à l'écoute de Rock à la Casbah, émission 935. Et bien, il est temps de passer au disque vedette de cette émission, Get Down Services, Raph.
1: Ouais, Get Down Services avec leur deuxième album, Massive Champion, qui est sorti chez Breakfast Records milieu du mois d'août, le 14 août. Ouais. Moi, c'est un disque qui m'accompagne depuis cette date et qui me fait bouger, qui me fait danser aussi. Et je danse extrêmement bien, vous avez pu vous en rendre compte.
0: Et d'ailleurs, tu chantes en dansant.
1: Et je chante aussi bien que Julien. Et ça, d'un coup, c'est formidable. Et je suis vraiment... d'un coup, je suis tout seul chez moi. Quoi. Et
0: Tu es libre.
1: Je suis libre.
0: Voilà. Enfin,
1: mon corps
0: tranquille.
1: Se libère, c'est ça. C'est super. Non, voilà, c'est leur deuxième album. Le premier était sorti en 2013. Entre temps, il y a eu deux EP qui ont plutôt bien marché. Celui-là sort donc ce mois d'août. Ils sont originaires de Bristol. Et ils font toujours cette espèce de post-punk, comme on a pu l'entendre sur le premier groupe, qui même, moi, me rappelait les Iggy Pop All Death Metal ou les Viagra Boy.
0: Tu veux dire Sex Mask, le morceau qu'on écoutait en tout premier?
1: Non, Sex Mask, c'était Julien. Le tout premier,
0: oui.
1: C'était Definitive Map.
0: Le premier, un truc
1: très guitare, mais il y a aussi des choses très dansantes. Le morceau d'ouverture, c'est une balade irlandaise. On finit avec des côtés très disco funk aussi. Donc c'est un disque qui va un peu dans tous les sens. Et là-dedans, il y a 6-7 morceaux sur les 13 qui sont excellents, vraiment qui sont très très bons.
2: La moitié quoi.
1: Un peu plus de la moitié quand même. Et moi, je trouve que moi j'ai un peu plus de mal avec le funk, et donc voilà, ce disco funk me plaît un peu moins. Mais les gens qui aiment, je pense que vont apprécier ces morceaux-là. En tout cas,
0: moi, je les connaissais plus comme ça avec ce disco funk.
1: Voilà, ils se cantonnent pas à un seul style, et c'est pas plus mal parce que ça fait un disque très riche. Et tu peux moins aimer un morceau que l'autre, mais tout s'écoute très très bien dans la longueur. Et voilà, donc c'est un très bon disque du début jusqu'à la fin. Et je pense qu'il va rejoindre mon top 2026. Que toi, tu aimes bien connaître ça un peu.
0: On arrive à la fin de l'année 2026.
1: On arrive bientôt. Hein, donc ouais.
2: Moi, il n'y sera pas. Ce que je préfère dans ce que j'ai écouté de ce groupe, j'ai écouté 3-4 titres, c'est vraiment le titre de l'album, Massive Champion.
1: Ah. Mais bah, tu vois, je l'ai pas choisi.
0: Et ben voilà. Donc, alors, qu'est-ce que tu as choisi?
1: Il devait y avoir du piano dans ce morceau. J'ai dû l'enlever.
0: Ou du saxophone.
1: Non, je vous ai choisi un titre hyper dansant qui s'appelle The Radiator. Et ça sera suivi par un titre hyper, hyper catchy et hyper rentre-dedans avec des grosses guitares qui s'appelle Probiotic.
0: J'adore.
1: On va danser d'abord avec Radiator.
0: Non, mais...

0: Get Down Services dans ce numéro 935 de Rusk à la Casbah. C'était le morceau probiotique.
1: J'adore ce titre.
2: Il est bien, très stoudien.
0: Ah ouais, à fond.
2: Je revois ma copie.
0: Ah, merci.
1: Ah, oh là là, alors bien. Bingo.
0: J'ai choisi un morceau beaucoup plus calme pour
2: oui,
0: finir.
2: Oui, oui, entre Primal Scream et les Stooges,
0: et
2: deuxième
0: on
2: album.
0: On ira encore vers une autre esthétique.
2: Tu nous régales, Raph.
0: Toujours, c'est la régalade.
1: Allez, jingle. Attention.

0: Incredible.
1: Notre ami attaché de presse JP va m'en vouloir d'en parler à l'antenne, mais il sait que ce que je vais dire, puisque j'ai déjà échangé avec lui à ce propos. 20 ans après la hype des bébés rockers, c'était quand même un nom très ridicule. Cette...
2: Oui, on est bien d'accord.
1: Voilà leur rejeton en direct de Rennes sur leur premier album Promis ce soir, sorti chez ZRP. Le groupe Romance se place en héritier des bébés brunes. Alors, petit point, selon moi, c'était vraiment les seuls du lot à avoir un talent de composition et d'écriture. Ambiance tête à claque sur la pochette, pose vocale parfois agaçante, texte encore un peu vert pour ne pas dire cucu voire concon, mais d'excellentes compositions qui savent parler à mon petit cœur de rocker. Les mélodies sont bien troussées, l'énergie est plutôt canalisée. Nous saluons les belles fulgurances musicales, mention spéciale pour saxophone qui résonne avec celui des Death Valley Girls dont on parlait tout à l'heure, Julien fait la moue, ainsi que de subtils arrangements de claviers, notamment James Elegance emballe le tout dans une production à la fois serrée et ample. La chanson de Romance que l'on va écouter sonne mais vraiment très très très bébé brune. À vous de comparer Nicotine Love, la chanson titre du deuxième et meilleur album de la bande à Adrian Gallo, avec Cigarette et Verveine du groupe Romance. Je t'aime.

0: vous avez pas menti, il y a du saxophone. Il est pour vous toutes et tous, surtout pour toi, mon Julien. JP, je t'adore. Continue de m'envoyer des disques comme ça, mais j'aime bien ce disque. Il finira pas sur le podium. Je vous l'annonce aussi. À l'annonce d'un projet artistique d'un fils d'eux, notre première réaction est généralement l'agacement. Ensuite, et très rapidement, vient la curiosité, parfois malsaine, de savoir si la progéniture sera à la hauteur de ses parents. Tracy Thorn et Ben Watt du duo.
1: Oh merde, arrête avec tes blagues.
0: Everything But The Girl n'ont pas fait que d'excellents disques ensemble. Ils ont eu ensemble un fils, Blake. Sous Avatar Family Stereo, fin juillet, il a livré The Thread, un premier album plus qu'honorable chez Bella Union. C'est propre, agréable, sans grande surprise pour qui aime la pop folk moderne, aéré, épuré et bien arrangé. D'aucuns salueront la proximité vocale avec J.J. Johansson. Nous allons écouter Family Stereo. Je sais plus quel titre, c'est Remedy. Il y a du piano raff, hein.
1: Ah, j'espère qu'il y a du saxophone aussi.
2: Non, mais c'est long à venir par contre.
1: Ouais.
0: On aurait dû le mettre.
2: Ça arrive doucement. Là.
0: Family Stereo.

0: C'est l'heure de la sieste.
1: Non, ça
0: fait la Casbah.
1: J'avoue, ça fait très musique de fin de série.
0: C'est beau.
1: C'est beau, c'est lisse, c'est propre, ça sent la savonnette, mais ça passe.
0: Je sais pas ce que ça veut dire, Julien, ça sent la savonnette.
1: Julien nous a dit, on est déjà à Noël, c'est vrai qu'on n'a jamais été aussi proche de Noël.
2: Il y a les petits carillons et tout.
0: Ouais.
1: Rendez-vous pour le best-of dans pas longtemps.
0: Ben voilà, ça fera une bonne émission pour Noël. On arrive à la fin de cette émission, tu voulais dire un mot?
2: Non, pas du tout.
0: C'est moi, j'ai cru.
1: Deux mots, alors.
0: Eh bien, oui, je dois vous rappeler que cette émission est réalisée en direct et enregistrée dans le studio de Radio Méga.
2: T'as un morceau, une minute. Avant, ah là parce que maintenant, j'en parlerai après, tiens, comme ça. Ah.

0: Et voilà, je voulais vous réveiller un petit peu après ce morceau, bingo.
1: Mathilde !
0: Voilà, c'était Mord Fustang, un groupe suisse originaire de Zurich avec une chanteuse Valentino. C'est pour ça qu'on adore.
1: C'est
0: sorti chez la Suisse Primitive. La Suisse Primitive, et ça date un peu, c'est 2024. Je vous invite à aller sur le site de Radio Vostok à Genève. Il y a un petit live qui est diffusable, à voir et qui est très sympa. Et à noter quand même que tout à l'heure on parlait de rock australien, c'est quand même Mickey Young qui a masterisé encore une fois ce disque. Alors ce morceau, c'est pas le plus représentatif de l'album, ils sont plutôt dans la veine Black Angels, c'est plutôt psyché, mais j'aime bien ce petit morceau d'une minute là, comme ça on peut le balancer un peu quand on veut. Et puis il vous a surpris, c'est ce qui m'a le plus plu quand même.
1: Ouais, ça y est, je peux finir l'émission, c'est bon.
0: Tu peux finir l'émission.
1: Voilà, c'était Rock à la Casbah, édition 935. Donc je vous rappelle qu'elle est enregistrée et réalisée dans le studio de Radio Méga à Valence dans la Drôme, qui est une Ferra. J'ai failli dire Ferra Rock. La Ferra Rock est devenue la Ferra, qu'on se le dise. Vous pouvez retrouver cette émission en podcast sur notre site casbah-records.com. Il y a quelques interviews qui vont arriver. Je suis en train de vous préparer des trucs. On les mettra sur le site parce que de temps en temps, il y a quelques interviews. En ce moment, il n'y en a pas trop.
2: Non, mais non. Je corrigerai les fautes.
1: Ouais, voilà, si tu veux. Pas de problème. Vous pourrez évidemment retrouver le podcast de cette émission que l'on termine avec un titre donc de Get Down Services de leur album Massive Champion, sorti au mois d'août de cette année. On écoute le morceau What's On Your Mind et c'est sorti chez Breakfast Records.
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0: Bonsoir les amis, merci d'être devant votre poste pour cette 115e émission. Salut Clara, aux commandes.
1: Coucou Doumé.
0: Ça va bien depuis 15 jours, enfin, je sais que tu es à la radio tous les jours.
1: Écoute, ça va, hein, toujours. Hein.
0: Très bien, alors Doumé au micro. Alors ce soir chez Papa Doum, j'ai extrait des titres de vinyle trad de 3 tours en espérant vous faire voyager à travers ces morceaux hein, de la musique jamaïcaine ou des Caraïbes. Justement, en ouverture, je vous ai choisi un titre peu commun de Robert Charlebois. Alors, ce titre est un patchwork musical de musique antillaise créole, on va dire. Alors, mélange donc de mento, calypso, biguine, reggae. Et ce titre était sorti en 1973. Et donc, Robert Charlebois avait fait un pas de côté pour le choix de ce titre, Punch Créole, qui n'était pas vraiment dans son répertoire et son style. Mais bon, personnellement, j'avais aimé ce titre, c'est pour cela que je voulais vous le faire partager. Bien, ben on va commencer avec ce coup-ci du vrai reggae, on va dire. Et c'est Jolly Joseph et c'est Pinnacle Sound qui le présentent avec le titre Manager et c'est tiré de l'album Steel Dread qui était sorti en 2024. Alors c'est presque avant-hier, on va dire, il n'y a pas si longtemps que ça. Et on s'y tromperait car ça sonne très années 90, vous allez voir. Allez, on s'écoute Jolly Joseph.

Allez, un Reggae Sunstein avec Epcat. Epcat, hein, qui passe assez régulièrement dans les émissions des vieux 45 tours. Et le titre, The Secret, extrait de l'album Rhyme on Time. Alors, dans la traduction, apparemment, c'est pile à l'heure. Bien, alors, ce disque-là était sorti en 98. Je vous propose de le démarrer.

Bien, Epcat. On continue. Alors, il y a 15 jours, je vous proposais en ouverture le titre Men in the Street, tiré de la BO du film Rockers, dont je parle très souvent d'ailleurs, à juste titre, car c'est quand même la référence d'une certaine époque, j'entends bien. Et là, j'ai une autre version par les Scatellites. Alors, évidemment, cette version secoue beaucoup plus, car c'est du ska, Scatellites. Et ce sont les maîtres dans le style. Donc je vous propose les Scatellites. Men in the Street.

The Street. Alors, en section ou en solo, chacun passé devant la scène, soit solo de trombone, comme on a pu entendre, ou la trompette. Et d'ailleurs, j'ai un bon souvenir, hein, j'avais eu la chance de voir les Scatellites dans une petite salle qui s'appelait sur Montpellier à l'époque Mimi la Sardine. Ça devait être en 95, et donc voilà, j'ai de très bons souvenirs de... Bien, je vous propose maintenant John Holt, chanteur qui est dans la playlist des vieux 45 tours lui aussi, car John Holt fait partie des pionniers, car vous, les habitués de l'émission, vous le savez maintenant. Hein. Et là, j'ai le titre « I love, I can feel » dans un rocksteady, dans le style, et nous sommes en 1970, extrait de l'album éponyme. Donc, John Holt...

General Tweet avec Everything So-So dans le style dancehall. Alors la traduction c'est « Tout est tellement bon ». Bon, pourquoi pas. Et c'est vrai que ça ressemble un peu, il sort de l'école de Yellowman un peu, si ça vous parle. Alors Yellowman, il faudra que j'en programme un peu, ça fait longtemps que nous n'avons pas entendu l'homme jaune. Bien, on continue. Et on va passer du jour à la nuit. Alors, c'est le titre traduit en français de Day into Night dans le style Steady Roots proposé par Catalyst et chanté par Stephanie McKay.

0: Israël Vibration avec Rude Boy Shopping, garçon grossier. Alors pas eux, hein, c'est le titre du morceau. Et c'était, on était vraiment dans du roots, bien roots. Et donc Israël Vibration, le trio vocal, du moins un des trios jamaïcains, car il y en a eu beaucoup hein, de groupes au départ vocaux et qui ont fini sur des grosses scènes avec des musiciennes derrière bien roots sur des festivals tels que les Reggae Sun Splash que nous avons eu la chance d'entendre ou de voir. Sun Splash qui a démarré dans les années 70 jusqu'en 90, ça a poussé. Et plus actuel, c'est Rototom maintenant. Alors je crois que c'est en Espagne que ça se passe. Bien, on continue, et là c'est le grand Jacob Miller avec Sliden Bar, la batterie qui l'accompagne. Un double hommage, car ces deux-là ne sont plus parmi nous. Et Sliden Bar, lui, malheureusement très récemment d'ailleurs, car c'était en début d'année 26, en janvier me semble-t-il. Et Jacob Miller, lui, il y a quelques années, hein, c'était l'été 80, 1980, dans un malheureusement tragique accident. Bien, on va rester quand même dans la bonne humeur, le fait d'écouter les chansons de ces gens disparus. Donc là, il s'agit de Jacob Miller dans un style pop style.
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0: Jacob Miller, très reconnaissable à sa voix pour les connaisseurs, ils reconnaissent forcément Jacob Miller. Donc j'ai là un titre intéressant interprété par le collectif AZ Star All Star. Il s'agit du titre Pretty Young Thing. Est-ce que ça te parle, Clara? Peut-être pas.
1: Et non, malheureusement, j'écoute du reggae, mais j'avoue les références.
0: Oui, alors justement, là, il y a une petite subtilité. C'est pas au départ, c'était pas du reggae, puisque je t'annonce que c'est un titre de Michael Jackson qui était sorti en 82. Le fameux album qui a fait des ventes énormes avec Thriller. Hein. Et là, c'est Kirsty Rock qui interprète le hit en reggae. Donc, voilà, je propose de mettre ce disque sur la platine et d'envoyer ça pour voir. Mais tu vas voir, je pense que tu vas te rappeler.

Kirsty Rock, donc c'était l'album Easy Star All Star qui était sorti donc en 2012, et là elle interprétait donc la reprise de Michael Jackson. Dois-je présenter Lee Perry Scratch, celui qui a lancé ou presque tous les chanteurs et chanteuses jamaïcains, le grand-papa du reggae, voire le roi du reggae, car même Bob Marley a été en quelque sorte son élève. Il a inventé le sound system, il est précurseur des DJ, il est musicien, producteur, du moins il était. Tout ça, car il nous a quittés assez récemment, en 2021. Je vous propose le titre Talk About It, et là, il était avec les Minty Jamun, extrait de l'album Alive Injection. Et ça s'est passé, sa grosse activité, entre 1968 et 1979. Voilà, donc Lee Scratch Perry avec les Minty Jamun.

0: Chers amis des vieux 45 tours, merci pour votre fidélité ici sur Radio Larzac. C'était l'émission numéro 115. Il s'agissait ce soir de titres extraits d'albums. Alors, à la réalisation, Clara. Merci Clara.
1: Merci Domé de nous régaler avec ton reggae tous les
0: jours. Ah, merci, c'est sympa. Merci également à Élise qui organise le conducteur et tout ça depuis le début des vieux 45 tours qui datent maintenant depuis 2020 quand même. Je n'oublie pas également Mike et Margot pour les jingles que nous entendons à chaque émission finalement. Bien, alors pour les prochains rendez-vous, ça sera pour le vendredi 4 juin et la rediff le samedi 5, le lendemain 5 juin. Et tout ça pour l'émission numéro 116, spécial coup de dés. Alors je jetterai des dés et le hasard fera la programmation finalement. Même moi, je ne sais pas ce qui sortira de là comme morceau. Alors les amis, je vous dis à bientôt. C'était Doumé au micro. Bon week-end prolongé de la Pentecôte. Lundi, c'est lundi de Pentecôte. J'allais dire, faut chercher les œufs. Non, mais c'est pas là. C'était pour Pâques. Je les confonds, ces deux-là. Pâques et Pentecôte.
1: Ça arrive, c'est pas grave.
0: Ouais, voilà. Bien, ben, bonsoir à tout le monde et bonne continuation dans cette soirée avec un ciel super étoilé ce soir. Bye bye à tous.

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1: Salut Bernadette, c'est Bertrand au téléphone. Il est minuit et demi ce soir du 24. Moi, je voulais savoir ce que t'avais eu comme cadeau. Gros cochon. Ben voilà, c'est tout. Là, je suis en Bretagne, chez Maron. Avec mes refrains, mes sisters, on a mangé du homard. Il y avait 16 homards, je sais pas, t'imagines. 16 homards. Une énorme plâtrée d'huîtres. Des crevettes en pagaille. Donc, tu vois, on s'est bien coinfré. C'était cool. Bah ouais, bah, j'aurais bien voulu te parler. Mais à défaut de ça, je parle à ton électronique. En délestage. Et pour te faire une grosse bise de ma part. De Noël. Voilà. Ciao, ciao, Néry, j'espère que tu t'éclates. Voilà. Barcelone le soir, d'un mercredi à moi. Ciao.
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